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3: Bonjour à toutes et à tous et bienvenue sur RCJ 94.8. Il est 13h02, c'est le Lunch by Noé et c'est Ruben Tchard. Et on souhaite bonnes vacances à Julien Cohen-Solal. Ce midi, on va parler d'un mot qu'on entend tous les jours mais qu'on comprend rarement, la laïcité. La laïcité, on l'invoque dans les écoles, dans les médias, dans les débats publics, parfois dans les conflits, parfois pour se protéger, parfois pour exclure. Mais au fond, est-ce qu'on sait encore ce que ça veut dire ? Est-ce que la laïcité est une barrière contre les religions ou est-ce qu'elle est au contraire ce qui permet à chacun de croire, de ne pas croire, de douter, de pratiquer ou non en étant protégé par le même cadre ? Aujourd'hui, on a choisi d'en parler autrement, ni dans le slogan, ni dans le clash, mais à partir de l'expérience, de la recherche et du terrain. Avec nous, des invités qui vivent la laïcité au quotidien, dans l'éducation, dans l'engagement associatif, dans la formation des jeunes et dans la réflexion universitaire. Pendant une heure, on va essayer de comprendre comment ce principe fondateur de la République peut encore, ou non, faire tenir ensemble une société de plus en plus fragmentée. Nous avons le plaisir de recevoir des invités au regard complémentaire sur la laïcité. Avec nous, Judith Darmon. Bonjour.
4: Enchantée. Bonjour.
3: Directrice du Centre FLEC, qui a consacré son mémoire de master à Sciences Po à l'application concrète de la laïcité dans les accueils collectifs de mineurs, les ACM. Elle nous en parlera juste après. En deuxième partie, nous recevrons Ruth Ouazana Barrère, fondatrice de l'association Les Racines de Demain, qui a reçu en 2025 le prix national de la laïcité pour son engagement. Enzo, éducateur et travailleur à l'OFAC.
5: Bonjour Ruben, l'habitude.
3: Ouais, c'est ça, c'est l'habitude. Donc l'OFAC, un organisme de formation qui place les valeurs de la République et de la laïcité au cœur de la formation des animateurs. On sera rejoint en deuxième partie par Ilan Aubry, qui est responsable du DESH Paris et il est aussi formateur BAFA. Qui nous proposera tout à l'heure une chronique sur ce que sont vraiment les stages de formation. Et enfin, Fanny Nadjar-Benaïm, chroniqueuse à RCJ, volontaire en service civique.
6: Bonjour.
3: Qui nous accompagnera tout au long de l'émission pour apporter son regard sur ces questions de société. Bonjour Fanny.
6: Bonjour.
3: Vous êtes bien dans une émission spéciale consacrée à la cité et on commence maintenant. Et avant de parler de tension ou de terrain, il faut d'abord se mettre d'accord sur ce qu'on doit parler. Sur ce dont on parle. La laïcité est un mot chargé, parfois vide de son sens. Alors, on va commencer par revenir aux bases. Et je vous propose un petit jeu. Alors, Judith, je me permets, tu vas ne pas jouer, mais tu vas nous apporter des réflexions juste après sur ça. Alors, ça sera à vous deux, Fanny, Enzo, de jouer. J'ai des petites cartes dans la main avec écrit vrai ou faux. Et donc, hein ?
5: Je suis tellement compétitif.
3: Voilà. Donc, vrai ou faux ? Depuis 1905, la France est un pays laïque.
5: C'est vrai.
6: Vrai.
3: Vrai. Qu'est-ce qu'on en dit, Judith, de ça ?
4: Vrai.
3: Comment ça s'est mis en place ?
4: Bah, avec la fin de, avec la mise en place du Concordat, quoi.
3: Donc, la loi de la séparation de l'Église et de l'État.
5: Le 9 décembre 1905.
3: Voilà. Qui est un peu, on en parle un peu tout le temps de cette loi qui est vraiment, met toutes les bases de la laïcité depuis 200 ans.
5: Allez, 1-0.
3: La laïcité signifie qu'on doit respecter toutes les croyances.
6: Totalement vrai.
5: C'est vrai.
4: Oui, respecter qu'on a le droit d'exprimer ses croyances, la libre expression des croyances.
3: Exactement, la laïcité repose sur le respect de toutes les croyances religieuses ou non. Elle permet à chacun de vivre ensemble dans la tolérance et la neutralité du service public. Un professeur peut parler de religion en cours d'histoire.
6: Oui, totalement.
5: Ça dépend qu'est-ce que tu entends par religion. Si c'est
3: Est-ce qu'un prof a le droit de parler de religion ?
5: Oui, il a le droit.
3: Il a le droit, c'est vrai.
4: Il a le droit, en fait, c'est sous le prisme du fait religieux d'expliquer les religions.
3: Hein, exactement, c'est la différence aussi qui doit être faite sous la question du fait religieux et non du prosélytisme. La laïcité interdit de croire en une religion.
5: C'est faux.
6: Alors, moi, je vais développer aussi pour avoir un point bonus comme ça.
3: Ouais.
6: Non, c'est totalement faux parce que justement, la laïcité permet une séparation de l'État et des religions de manière générale. Et donc, aucune religion n'est mise de côté. Et donc, chaque citoyen et citoyenne peut croire, peut ne pas croire, peut être contre l'idée de la religion, mais comme l'État ne va rien imposer, bah, chacun est libre de penser ce qu'il veut.
3: D'accord. Judith, quelque chose à rajouter sur ça ?
4: Elle a tout dit.
3: Ouais, elle a tout dit. on peut être croyant et défendre la laïcité.
5: Totalement. Bien sûr.
3: Je pense qu'on est un peu aussi dans le sujet vis-à-vis de ce qu'on vit tous les jours. Donc non, oui, c'est vrai, la laïcité ne s'oppose pas à la foi. Elle garantit la liberté de chacun. Et maintenant, une petite mise en situation, enfin pas pour vous, parce qu'on va pas se mettre en situation tout de suite. Un élève peut porter un t-shirt avec un slogan religieux à l'école publique. Enzo Fanny.
5: Un signe ostentatoire, non. Un slogan religieux, faudrait définir qu'est-ce qu'un slogan religieux déjà.
6: Pour moi, c'est possible parce que ça reste un slogan, donc ça veut dire que en soi on peut porter un slogan d'une marque, Nike, Just Do It, tout ce genre de choses. Donc si la chose va pas à l'atteinte de l'ordre public, du style c'est pas un discours haineux, bah pour moi ça passe.
5: Alors j'aurais dit oui.
3: Vrai ? Eh ben c'est faux. Dans l'école publique, les élèves ne doivent pas porter de signes ou tenues qui manifestent ostensiblement une appartenance religieuse comme des symboles religieux. Et je tiens quand même à préciser que la laïcité, ce n'est pas que le religieux, ça peut être aussi sur des questions politiques ou autres, d'idéologie, donc ça nous permet une neutralité. Merci à vous, vous êtes les grands gagnants, vous deux.
4: Bravo.
3: Je tiens quand même à vous dire que aussi cette année marque les 120 ans de la laïcité en France, qu'on est quand même sur quelque chose de très spécifique à la République française et qu'on est l'un des seuls pays en France, en Europe, pardon, ou dans le monde, à avoir ce système. Alors, on parle souvent de laïcité de manière très abstraite, mais en réalité, elle vit dans des lieux très concrets, les centres de loisirs, les colos, les accueils de mineurs. C'est précisément sur ce terrain que Judith Darmon, vous avez travaillé sur votre master, dans votre mémoire de master, consacré à l'application de la laïcité dans les ACM. Autrement dit, là où des enfants, des animateurs, des familles, des religions et des cultures se croisent tous les jours. Alors déjà, Judith, pour commencer, est-ce que vous pouvez nous expliquer qu'est-ce qu'un master professionnel, un mémoire, et pourquoi avoir fait un mémoire sur l'application de la laïcité, et ça concerne quel niveau ? Ça concerne les ACM, les animateurs, les associations, qu'est-ce que vous développez dans votre master ?
4: Alors,
3: dans votre mémoire, pardon.
4: Moi, j'ai fait un... Au bout de 18 ans, pratiquement 17 ans de pratique professionnelle au sein du Centre Edmond Fleg, j'ai voulu un petit peu renforcer soit ma pratique professionnelle, soit, on va dire, m'enrichir intellectuellement. Et c'est ce que proposent beaucoup de grandes écoles aujourd'hui, que ce soit Sciences Po avec qui j'ai fait le master, ou HEC ou l'ESSEC, de proposer des executive masters, c'est-à-dire des masters qui vont s'adresser à des professionnels, les gens qui ont de certaines... pratique professionnelle pour la renforcer, pour l'enrichir, pour la valoriser. Et donc moi, j'ai fait un master en gouvernance territoriale et développement urbain. Il s'agissait, pour ma part, de m'intéresser aux interactions de tous les acteurs qui font la ville. Donc à la fois ceux qui la construisent, mais aussi ceux qui la font vivre et qui l'animent. Et en tant que directrice d'une association, j'avais plus ou moins ma place dans ce master. Et dans le cadre du master, à la fois, on s'intéresse à des champs qu'on ne connaissait pas, mais aussi à des champs qui vont faire appel à notre pratique professionnelle. Et on nous a demandé de travailler un mémoire. Ça faisait partie de 6 mois de travail de notre master qui s'est déroulé sur 1 an et demi. Et moi, par rapport à ma pratique professionnelle, par rapport à mon expérience dans l'animation, dans l'association, j'ai été amenée à me confronter à différentes problématiques qui font référence à l'application de la laïcité. Donc, je vais rappeler un petit peu ce qui nous est arrivé en tant que directrice du Centre Edmond Fleg. Donc, chaque année, on organise des séminaires ou des week-ends étudiants, soit appelés Shabbat plein, et on a l'habitude de loger, d'héberger les étudiants, les jeunes actifs dans des hôtels de quartier.
3: D'accord.
4: Et le Centre Edmond Fleg est situé au sein du 6e arrondissement. Le 6e arrondissement, c'est devenu extrêmement cher pour les hôtels, surtout après les Jeux Olympiques. Donc, on a amené à étendre notre recherche d'hébergement. Et on a trouvé une auberge de jeunesse dans le Marais. Et donc jusqu'à présent, ça posait pas de problème. On a pu trouver le nombre de lits suffisant. Finalement, une semaine avant le Shabbat plein, s'est posé la question de l'accès pour le Shabbat, à savoir est-ce qu'il y a des clés, est-ce qu'il n'y a pas des clés pour ceux qui sont strictement observants du Shabbat. Et là, quand on a demandé si le vigile ou la personne qui était à l'accueil le vendredi soir pouvait ouvrir la porte à notre place, La directrice de l'auberge nous a dit « Ah non, c'est interdit, nous sommes une association avec... » Alors elle a employé le mot « délégation de service public », mais ce n'est pas le cas. En fait, elle est une association qui a un agrément, mais elle n'a pas une mission de service public. Et elle s'est positionnée en tant que quelqu'un qui était délégataire d'une mission de service public et donc de nous refuser... ce service-là, c'est-à-dire de nous ouvrir, comme si nous ouvrir participait du culte, alors que c'était juste un service rendu, ça nous permettait, nous, d'accéder à l'hébergement. Et donc, à partir de cette situation-là, et par rapport au fait que j'avais entendu que les associations, les ACM, les colonies de vacances rencontraient de plus en plus de problèmes à avoir accès à des lieux d'hébergement, je me suis posé la question de, voilà, qu'en était-il de la laïcité? Est-ce qu'elle était bien comprise à la fois de ceux qui les organisent, à la fois par de ceux qui, des partenaires, et à la fois comment l'État réfléchit, interprète et envisage la laïcité dans les associations, dans les accueils collectifs de mineurs?
3: D'accord, très bien. Et bah suite à votre à vos explications, j'aimerais savoir c'est dans vos recherches, qu'est-ce que la laïcité autorise, qu'est-ce qu'elle interdit réellement dans ces centres de loisirs, dans ces ACM.
4: Alors, il faut savoir que la laïcité finalement, elle est il y a deux grands textes qui régissent la laïcité dont la loi qu'on a parlé de 1905, mais finalement elle est très peu documentée dans les textes. Et donc, elle est soumise à interprétation. Et nous, aujourd'hui, quand on organise un accueil collectif de mineurs, finalement, l'organisateur est un peu dans le flou. Qu'est-ce qu'il a le droit, qu'est-ce qu'il n'a pas le droit? Mais il faut savoir que l'État, il se positionne comme moi. Il se positionne comme celui à la fois qui veut construire des citoyens qui vont participer à la vie, à la construction de la société. Et il veut aussi protéger les mineurs. Il veut protéger les mineurs de quoi? De la radicalisation ou du fait de... on va leur imposer un cadre religieux qui n'est pas forcément voulu. Et donc, c'est un peu les deux grandes orientations qui vont fixer les règles et les orientations les orientations de l'État en termes de loi et d'organisation d'accueil collectif de mineurs. Et les ACM doivent un peu se frayer un chemin sur ces deux grandes lignes et où des fois c'est pas toujours très clair qu'est-ce qu'ils peuvent faire et qu'est-ce qu'ils peuvent pas faire. Mais ce qui est clair, c'est que l'État vient protéger le mineur et que nous, en tant qu'organisation, association ou ACM, on doit réfléchir à ces deux-là. L'État ne vient pas interdire, il vient protéger et comment finalement proposer un projet spécifique à caractère juif avec cet impératif-là, construire un citoyen éclairé et protéger les mineurs.
3: Très bien. Est-ce que, parce que tu as fait tout un travail de recherche lié à la laïcité, est-ce que tu trouves que les professionnels ont peur de faire, de mal faire? En fin de compte, sur les questions de la laïcité, est-ce qu'il y a des malentendus qui peuvent être exprimés? Est-ce que tu as pu observer qu'il y a des erreurs fréquentes qui sont faites dans ce cadre-là de la laïcité?
4: Alors, c'est pas que le professionnel a peur de mal faire, c'est que il peut souvent se retrouver face à des injonctions contradictoires. C'est-à-dire qu'on a la possibilité d'organiser des projets à caractère juif avec une identité juive. Mais il ne sait pas forcément quelles sont les règles, parce que c'est souvent soumis à interprétation, et c'est souvent soumis à l'interprétation de qui? De celui qui va faire appliquer la loi sur le terrain, à savoir les inspecteurs, à savoir ceux qui vont, j'arrive plus à trouver le mot, voilà, ceux qui instruisent les dossiers. Voilà, ceux qui instruisent les dossiers, tant au niveau de la CAF ou de jeunesse et sport, etc. Donc, on se retrouve un petit peu dans le flou parce qu'il y a des refus qui ont été motivés ou qui n'ont pas été motivés. Et je pense que c'est un déficit de formation à la fois des professionnels, à savoir qu'est-ce qu'il a le droit, parce qu'il y a des droits et des devoirs. Et souvent, on ne sait pas ce qu'on en a le droit de faire. Et à la fois, un déficit de formation aussi au niveau de l'État, des acteurs sur le terrain, des inspecteurs et de tous ceux qui font jeunesse et sport. Et donc, c'est à ce titre-là qu'il y a la formation que tu as fait et que j'ai eu aussi la chance de faire avec Ruth Ouazana, à savoir la formation aux valeurs de la République et de la laïcité, qui finalement nous redonne du sens à nos pratiques et nous permette de comprendre ce qu'on a le droit de faire et ce qu'on a le droit de pas faire. Et si j'avais fait la formation avant d'avoir le refus de la directrice de l'auberge de jeunesse, j'aurais pu lui dire, madame, attention, ce que vous faites, c'est discriminatoire, vous n'avez pas le droit de le faire. Et elle aurait pu savoir de son côté qu'en tant que juste titulaire d'un agrément et pas de mission de service public, elle n'avait pas le droit de faire ce qu'elle a fait.
3: Ouais, c'est intéressant ce que tu dis, Judith, parce que c'est vrai que déjà depuis un peu moins de 10 ans, l'État français a mis en place un plan de prévention lié à la radicalisation, et en fin de compte, c'est un peu aussi ça qui cristallise beaucoup de choses sur des sujets liés à la laïcité, mais aussi au laïcisme, parce que y en a qui vivent la laïcité comme une doctrine où ils se sont radicalisés eux-mêmes vis-à-vis de ces questions de la laïcité, et on voit bien que dans des cas comme ça, des gens vont à l'extrême, en fin de compte. Et je l'ai bien vu, ouais, tu l'as mentionné, la formation VRL, Valeurs de la République et la laïcité, où on parle de ces sujets-là. On dit, des fois c'est de l'ordre de la laïcité, des fois non. Il y a un cadre, en fin de compte, la laïcité, c'est pas juste une religion, parce qu'il y en a qui le voient aussi comme une religion. Et il y a un cadre qui est mis en place par l'État et qui est important pour que chacun puisse exprimer ou non sa religion, son idéologie, son point de vue politique. Et donc, c'est très important, en tout cas, pour les structures qui font partie du label Noé, pour le Fonds social, évidemment, et c'est pour ça que c'est dans ce cadre-là que j'ai fait cette formation, et ces différentes formations, parce que c'est pas qu'une seule formation, pour être formé à ces questions-là. J'ai encore une petite question pour toi, Judith, si je peux me permettre.
4: Hein. Oui, bien sûr.
3: Est-ce que, tu en as parlé, hein, mais pourquoi la laïcité est-elle un enjeu central quand on travaille avec des enfants, des jeunes, des animateurs, et toi qui es directrice du centre Edmond Fleg et qui organise différents week-ends, séminaires, etc. Pourquoi la laïcité est centrale dans ton travail, dans votre travail?
4: Déjà aujourd'hui, je pense qu'il faut lui redonner du sens, parce que justement, par rapport à tout ce contexte de radicalisation, de crispation autour des questions de la laïcité, que ce soit dans l'éducation formelle, que ce soit dans l'éducation informelle, dans les associations, dans le débat public, la laïcité a pris c'est devenu presque un gros mot, ou une menace. Mais c'est pas ça. La laïcité, elle vient justement nous permettre d'exprimer nos croyances et de pratiquer notre religion comme on le peut, comme on le veut, sans qu'on vienne nous interdire, sans qu'on vienne nous obliger à le faire. Et donc, de la même manière qu'elle vient protéger, elle vient aussi rappeler un cadre où on ne peut pas faire finalement n'importe quoi, mais aussi où elle vient nous dire, attention, en tant que personne religieuse, vous pouvez faire votre religion dans votre chez vous, ou comme vous l'entendez, mais elle nous permet aussi d'être acteur de la société. Ce n'est pas parce qu'on est porteur d'une religion, parce qu'on croit ou on est croyant, qu'il faut se soustraire à la communauté nationale dans son ensemble. Au contraire, même si on est religieux, on a notre place dans la société. Et je pense que c'est ce qu'en tant que directrice d'une association de jeunesse, ou que les acteurs et les animateurs ou les directeurs de mouvements de jeunesse et les directeurs d'écoles juives doivent dire, attention, c'est pas parce qu'on va dans un ACM communautaire ou qu'on va à l'école juive qu'on se soustrait ou qu'on est en dehors de la communauté nationale. Au contraire, on a toute notre place dans la communauté nationale, et c'est ce que la laïcité nous permet de faire et vient nous dire quand on nous le rappelle, tout simplement.
3: Fanny, je le rappelle, vous êtes volontaire en service civique à l'Action Jeunesse du Fonds Social, vous êtes aussi animatrice au DEJ et vice-présidente de la section de l'UEJF Paris 1 Panthéon-Sorbonne. Vous avez une petite chose à ajouter ?
6: J'aimerais compléter ta réponse, avec laquelle je suis totalement d'accord d'ailleurs, c'est que ce qui est intéressant dans les ACM ou même dans les écoles de manière générale, enfin en tout cas quand on est en lien avec des mineurs, vis-à-vis de la laïcité, c'est de leur redonner la définition, leur apprendre, mais c'est aussi de l'appliquer parce que, en fait, la laïcité va permettre la réalisation des valeurs républicaines françaises, donc l'égalité, égalité, liberté, fraternité, parce que si je peux un peu développer, ça va permettre une égalité, en fait, comme on forme des futurs citoyens, comme vous disiez tout à l'heure, après, on va avoir ces trois valeurs qui se réalise quand ces mineurs deviendront majeurs. Et donc, on va avoir une égalité où ils savent que chacun a les mêmes droits, chacun a les mêmes devoirs, qu'on a une égalité aussi citoyenne, où on est tous et toutes au même niveau. On va avoir aussi une liberté qui va se former dès tout petit parce que la laïcité va quand même permettre, comme il n'y a pas de religion ou de vision politique imposée, on a un esprit critique qui se développe depuis tout petit. Et enfin, une fraternité où on va mettre en premier lieu notre lien entre Français et Françaises, qui est notre citoyenneté et notre nationalité. Et donc, toute divergence ou opposition religieuse va passer au second plan. Donc, c'est pour ça que je rejoins totalement ce que tu disais, ce que je pense, on pense tous autour de ce plateau, c'est que mettre en avant la laïcité et l'appliquer avec des mineurs, c'est totalement essentiel.
3: Alors, je vous invite à mettre votre casque. On a été rejoint par Ruth Ouazana Barrère. Et juste pour conclure ce moment, ce cadre n'est jamais automatique. Il demande une formation, de la clarté et du courage. Et c'est justement ce que certains acteurs de terrain essayent de faire vivre au quotidien. Et justement, on est rejoint par Ruth Ouazana Barrère. Bonjour Ruth.
0: Bonjour.
3: Comment vas-tu ?
0: Très bien, merci. Comment allez-vous tout le monde sur le plateau ?
4: Très bien, merci. Très bien, toi.
3: Merci beaucoup, oui. Alors, super. Alors, super. Ruth, vous êtes la cofondatrice de l'association Les Racines de Demain, qui a reçu, il n'y a pas si longtemps que ça, au mois de décembre 2025, le prix national de la laïcité pour votre travail. Vous vivez la laïcité, non pas dans les textes, mais dans les trajectoires humaines. Et j'aurais aimé déjà plus en savoir sur le travail que vous faites au quotidien au sein des Racines de Demain, et d'abord de savoir qu'est-ce que c'est les Racines de Demain, qu'est-ce que vous faites concrètement, et avec quels jeunes vous travaillez au quotidien.
0: Alors, merci pour la question. Les Racines de Demain, c'est une association que j'ai cofondée avec mon mari Mickaël Barrère. À la base, l'objectif, c'était de développer ce que Mickaël avait fait tout seul, qui était d'ouvrir la synagogue aux non-juifs pour expliquer ce que c'était que le judaïsme et tous les préjugés qu'on pouvait avoir sur la religion juive. Et quand je l'ai rejoint et qu'on a monté donc l'association, l'objectif, c'était de l'ouvrir pas seulement à la religion juive, mais à l'ensemble des religions, et de travailler à travers ça sur la laïcité. Et donc, c'est un travail qu'on fait conjointement avec la Grande Synagogue de Lyon, avec la cathédrale, avec la Basilique de Fourvière, avec la Grande Mosquée, d'accueillir dans les différents lieux de culte des établissements scolaires, primaires, collèges, lycées, post-bac, et également des groupes d'adultes, dans un triptyque citoyen, dans le sens de découvrir les différentes religions monothéistes à travers les lieux de culte. Et on a fait donc un partenariat avec les différents établissements religieux pour faciliter en fait le travail des professeurs et des directeurs d'école. Et donc ça, c'était vraiment la première chose, ouvrir. Et ça s'est vu d'abord comme un travail de lutte contre l'antisémitisme et en vérité un travail à travers la découverte de la culture à travers la découverte de la religion, mais sous un aspect historique, sociologique, symbolique, vraiment expliciter ce qu'on fait. Et donc c'est d'une part ouvrir les lieux de culte, et c'est également aller dans les établissements scolaires pour parler, pareil, encore une fois, lutter contre qu'est-ce que ça veut dire qu'un stéréotype, qu'est-ce que c'est qu'un préjugé, qu'est-ce que c'est que les préjugés qui existent sur les religions, sur les cultures, et apporter des connaissances. Apporter des connaissances, on a créé pas mal de jeux, des jeux sur les... Un jeu, par exemple, qui s'appelle « On se ressemble plus qu'il ne semble », où on montre les équivalences qu'il y a entre les trois grandes religions monothéistes. Et ce qui est marrant, c'est d'avoir un prof qui dit « Ah, mais en fait, Yaya, le petit enfant que j'ai là en cinquième, en fait, il s'appelle Jean. » Non, il s'appelle pas Jean, mais enfin, Yaya, c'est l'équivalent de Jean. Et une autre professeure qui dit « Ah, mais quand je leur parle de Jésus et qu'ils me disent « Non, madame, c'est pas Jésus, c'est Issa », et que je leur dis « Mais non, pas du tout, je vous parle de Jésus, pas de Issa. Ah, mais en fait, Issa, c'est Jésus en arabe. » Donc, l'intérêt, c'est de permettre de créer des ponts, à la fois pour les jeunes et également pour les professeurs, au sein de leur vie de tous les jours, déjà. Et parmi les interventions qu'on donne dans les établissements scolaires, donc il y a des interventions sur stéréotypes et préjugés, on a des interventions donc sur les trois religions, des interventions également à trois voix. On y va, un juif, un chrétien, un musulman. C'est pas seulement le début d'une blague juive, c'est aussi le début d'une aventure républicaine où on y va. Les jeunes y voient que on s'entend bien et qu'il n'y a pas forcément besoin de se frapper dessus parce qu'on est trois religions différentes. Et on leur propose de mettre sur des petits papiers leurs questions pour qu'on puisse y répondre. Et le fait que ce soit sur des petits papiers, c'est anonyme et ils nous posent vraiment des questions qui leur tiennent à cœur. Et ça, c'est hyper important parce que on est là justement pour ouvrir un espace de dialogue autour des religions, mais sous un angle de découverte citoyenne qui permet en fait d'apaiser la société. C'est l'objectif principal de l'association, apaiser la société, aider à la cohésion sociale. Et donc parmi les interventions qu'on fait aussi, on fait des interventions sur la laïcité. Moi-même, je suis formatrice valeurs de la République et laïcité depuis 4 ans maintenant. Et on donne aussi des formations civiques et citoyennes sur ces thèmes notamment. Et j'aime bien lier justement tout ce qui est laïcité d'un côté et religion au pluriel de l'autre, pour comprendre comment ça fonctionne et comprendre qu'en fait la laïcité, elle n'est pas là contre les religions, mais elle est là pour assurer l'égalité de tous devant la loi, peu importe la religion qu'on ait. Et c'est vraiment, vraiment important. Et donc, par rapport au prix de la laïcité, on l'a reçu sur notre action donc, depuis 8 ans qu'on existe, et aussi en particulier sur un petit livret qu'on a écrit, qui s'intitule « En apprendre plus sur la laïcité », qui est un premier livret, on en a d'autres qui sont prévus, et qui explique en fait la destination des lycées 1 et des adultes curieux, et qui explique ce que c'est que la laïcité de manière toute simple, parce qu'on a eu beaucoup d'élèves qui nous ont dit « Oui, vous pourriez pas venir parler avec nos parents ?» Non, on peut pas aller parler avec tous les parents de tous les profs. Enfin, c'est compliqué, c'est plus compliqué.
3: Ouais, bien sûr.
0: Mais c'est là qu'on s'est dit, peut-être qu'on peut écrire un livret qui fournit aux jeunes, aux lycéens, et aux collégiens, peut traîner ensuite à la maison et par ce biais toucher les parents et ça permet en fait d'avoir une meilleure compréhension et comment est-ce qu'on peut développer justement notre action à travers un outil comme celui-là. Quoi.
3: Et c'est magnifique et c'est ce que je voulais aborder avec vous aujourd'hui, Ruth, surtout votre travail lié à la laïcité et notamment pourquoi, qu'est-ce que ça représente pour vous d'avoir reçu ce prix en 2025, ce prix de la laïcité qui est quand même assez récent si je me trompe pas.
0: Alors, ça fait une dizaine d'années, effectivement, depuis 2015, que le prix existe. Malheureusement, depuis 2015, ça a été lancé à cause des attentats.
3: Ouais, bien sûr.
0: On s'est rendu compte à ce moment-là que il y avait besoin de recentrer la France de manière générale autour de son ADN, qui était la laïcité, qui était, j'ai entendu sur la fin, ça va varier effectivement sur les valeurs de la République, liberté, égalité, fraternité. C'est beaucoup de fierté, beaucoup de plaisir qu'on a eu quand on a entendu qu'on avait reçu la laïcité, beaucoup de bonheur parce que ça récompense en vérité une vie de travail, une vie de travail qui est tournée sur comment est-ce qu'on peut faire d'une part pour lutter contre l'antisémitisme et d'autre part pour lutter en apportant plus de paix et de cohésion sociale en France de manière générale. Et c'est ce qu'on a reçu le 16 décembre dernier, à nouveau. C'était une belle reconnaissance pour l'action qu'on a et qui est énormément de travail. Je veux dire, c'est normal. Et à travers le travail, c'est pas juste un travail pour un travail, c'est un travail qui a des fruits et qu'on voit, qu'on mesure tous les jours. On aime bien, quand on fait des interventions dans les établissements scolaires, aller avec des petits papiers. À la fin de cette intervention, je me sens. Et quand on fait des interventions sur la Shoah, ben en général, ils se sentent touchés, ils se sentent interloqués. Quand on fait des interventions à trois voix, ils se sentent plus tranquilles. Et voilà, on essaye de vraiment, pour chaque action qu'on mène, avoir une mesure d'impact. Et on voit que ça fonctionne. Et on voit aussi, quand on discute avec les professeurs ou les directeurs d'école qui nous disent on travaille principalement, enfin on travaille quasiment pas avec les écoles juives, il faut le savoir, on a 70% d'écoles catholiques sur Lyon et 30% d'écoles publiques, et ce pourcentage augmente au fur et à mesure. On a beaucoup de jeunes, très très peu de juifs, et en fait ils viennent tous ouvrir, apprendre, et c'est vraiment un travail de déconstruction des préjugés qu'on peut avoir à travers une connaissance des faits religieux, une connaissance de la laïcité pour tout simplement en général. Et là ce matin j'étais encore en intervention, c'est pour ça que j'ai pas pu venir tout de suite, en intervention à la synagogue. Une fois qu'on a présenté 5000 ans d'histoire et les symboles, etc., je leur dis, s'il y a une chose à retenir, c'est que l'autre, c'est une chance.
3: Ah oui, c'est sûr. Et pour juste une question d'ordre un peu plus personnel, Ruth, si je me trompe pas, vous étiez animatrice et même plus que ça aux éclaireuses israélites de France. Est-ce que tout ce travail que vous faites aujourd'hui lié à la laïcité, est-ce que ça fait écho aussi à votre parcours dans ces mouvements de jeunesse?
0: Complètement, parce que au sein des éclaireuses et éclaireurs israélites de France, on apprend à être actif, à être acteur de notre vie, et on apprend à la fois tout ce qui touche au judaïsme et également qu'est-ce que c'est qu'être citoyen. Et c'est quelque chose que j'ai... moi, Osei, Michael, Odesh, département éducatif de la Judée juive, on a eu tous les deux un parcours, donc Michael c'est mon mari, avec lequel j'ai co-créé l'association, on a eu tous les deux un parcours très actif, chacun dans nos mouvements de jeunesse, et c'est quelque chose qui nous a profondément marqué et on en est profondément reconnaissant et l'un et l'autre, parce que c'est si on est tous les deux là où on est, c'est aussi parce qu'on est passé par là.
3: Ouais, bien sûr.
0: Et ça continue à former des jeunes. Quand je vois ce qui se passe dans les différents mouvements de jeunesse, quels qu'ils soient, qu'il soit, que ce soit le Daesh, les EI, que ce soit des colos, que ce soit tous les mouvements de jeunesse qui sont dans le cadre de Noé pour la jeunesse, ils font un travail formidable, et notamment pour pousser les jeunes à grandir dans leur tête, à grandir dans leur esprit. Donc c'est vraiment vraiment vraiment important. Et une chose que je voulais dire également, c'est que à travers le
3: scoutisme, alors on va conclure sur ça.
0: Bien justement, dans le cadre de l'association des Racines de Demain, on a dans notre conseil d'administration des scouts qui viennent des scouts catholiques, d'autres qui viennent des scouts musulmans, des scouts des EDF, des scouts laïques, des scouts protestants. On a dans notre conseil d'administration des personnes que moi j'ai rencontrées lors de mon passage dans le scoutisme au niveau national et au niveau international, parce que on se rejoint là-dessus, et c'est ensemble justement qu'on fait la France, qu'on fait citoyenneté commune, et donc c'est d'autant plus, oui, ça rejoint vraiment le parcours que on a pu avoir en temps dans notre jeunesse, et c'est ensemble qu'on continue à se tenir la main pour améliorer la France autour de nous.
3: Eh ben merci Ruth de conclure sur ces jolis mots. On entend bien au travers de votre parcours que la laïcité peut être un espace de respiration, pas une contrainte, mais un lieu où des jeunes peuvent se dégager de ce qui leur est imposé et commencer à choisir qui ils veulent être. Et ça, c'est peut-être sa dimension la plus profonde qui est émancipatrice pour chacun. On se retrouve juste après en deuxième partie avec Ilan Aubry, responsable du Daesh Paris, toujours avec Enzo Silam et Fanny Nedjar. Judith Darmon, encore merci.
4: Merci à toi.
3: Et à très vite dans une prochaine émission sur différents sujets. Et on passe tout de suite la pause avec Omer Adam. C'est un peu le sujet de la journée, je pense, pour tout le monde qui nous écoute. Plus de 150 000 connexions. J'espère, moi aussi, avoir des places. Et à tout de suite.

0: Bonjour à tous et vous êtes bien sur le Lunch by Noé RCJ 94.8, il est 13h42. Encore merci à Judith et Ruth d'avoir assuré la première partie de l'émission et on se retrouve tout de suite avec Enzo, Silam, Fanny Nedjar et Ilan Aubry, tu es le responsable du Desh Paris. Bonjour à toi, merci d'être là avec nous aujourd'hui. Donc on a vu avec Judith que la laïcité est un cadre juridique et éducatif, souvent fragile. Avec Ruth Ouazana, on a vu une application auprès d'une association. Et maintenant, on va aller explorer ce qui se passe dans les stages de formation. Et je me tourne vers vous, Enzo. Vous êtes éducateur, formateur BAFA, vous travaillez à l'OFAC, en un mot l'OFAC.
1: OFAC, organisme de formation BAFA et BAFD, agrément national, qui a été créé par la communauté juive en 75 et aujourd'hui forme toutes les personnes qui veulent bien se former au BAFA, peu importe d'où ils viennent, ce à quoi ils croient, etc.
2: C'est un très long mot.
0: Ouais, c'est un très long mot. Et nous venons de fêter les 50 ans.
1: Exactement. Exactement.
0: Je pense qu'on le rappelle dans beaucoup d'émissions du Lunch by Noé, mais faut quand même le mentionner. Donc la laïcité, ça se transmet. Vous faites un point d'honneur à former sur les questions de la laïcité. Mais pourquoi vous avez choisi d'investir ce sujet-là à l'OFAC?
1: Alors, tous les organismes de formation doivent former à la laïcité. D'ailleurs, dans le BAFA, mais également dans le BAFD, il y a 5 critères et 4 aptitudes, pour le BAFA en tout cas, qui ont été définis par l'État. Donc c'est vraiment un arrêté publié au journal officiel. Et dans l'aptitude 1, ça dit transmettre et faire partager les valeurs de la République, notamment la laïcité et l'égalité entre les hommes et les femmes. Donc forcément, c'est une aptitude. Donc l'animateur, à la fin de son parcours, doit être en capacité de transmettre les valeurs de la République, et notamment celles de la laïcité. Donc tout au long de sa formation BAFA puis BAFD, on va former l'animateur, essayer de lui transmettre comment, à son tour, auprès des enfants, il va pouvoir transmettre les valeurs de la République, celles de la laïcité, peu importe où il se trouve. Donc voilà.
0: D'accord, très bien. Et juste pour avoir une idée, donc il y a eu beaucoup de stages de formation au mois de décembre qui a été géré par l'OFAC. On compte combien de stages et combien de stagiaires?
1: Au mois de décembre, il me semble qu'on avait 7 stages. Avec une moyenne de 30 stagiaires à chaque fois par stage.
0: D'accord.
1: Donc ça fait 210 stagiaires à peu près.
0: Donc 210 stagiaires qui ont reçu une formation liée aux valeurs de la République et de la laïcité.
1: C'est ça, ils ont reçu formation BAFA ou BAFD en fonction de la formation à laquelle ils étaient inscrits. Et dans cette formation, ils ont pu aborder les sujets de la laïcité ou alors plus approfondir en fonction de l'étape à laquelle ils se trouvent.
0: Et concrètement, comment ça se monte, comment ça se développe une formation liée à la laïcité?
1: Alors, chaque formation déjà est différente. Chaque formateur a une manière de faire. Chaque directeur de stage peut décider ou non d'un intervenant spécifique sur tel ou tel sujet. Si on prend juste l'exemple du BAFA, entre la partie formation générale et la partie approfondissement, on va pas demander exactement la même chose. Pour la partie formation générale, ils vont vraiment découvrir le cadre de la laïcité, comment transmettre la laïcité en ACM. Là où en approfondissement, ils vont vraiment être acteurs, notamment avec le DEJ. Ou sur un stage qu'on a fait en commun dans le stage d'approfondissement, le projet collectif de stage, c'était un musée vivant sur la laïcité, les valeurs de la République. Donc là, tous les animateurs ont joué un rôle. C'était plusieurs scènes coupées, un musée vivant où de salle en salle, on se baladait et on découvrait une valeur. Voilà.
0: Ok, très bien. J'aimerais savoir comment les stagiaires réagissent-ils à ce sujet-là. Est-ce que ça crée de la résistance? Est-ce qu'ils se sentent protégés? Est-ce qu'il y a de l'incompréhension liée à la laïcité?
1: Alors ça dépend où ont évolué les stagiaires avant d'arriver en formation BAFA. Quand ils ont fait aucun séjour avant, ils l'accueillent. La plupart du temps, ils posent quoi qu'il arrive des questions. Ils sont très intéressés. Après, on a des avis qui vont diverger en fonction de s'ils ont fait des séjours plus ou moins pratiquants, peu importe la religion, où là, la réalité de terrain peut être différente de ce qu'on va enseigner et de ce qu'on va essayer de transmettre en formation. Donc après, l'idée, c'est de rappeler le cadre, rappeler ce que dit la loi. Et comme le disait en première partie Judith, c'est aussi souvent une question d'interprétation. Donc on essaye au mieux d'interpréter avec des intervenants comme des inspecteurs jeunesse et sport, des gens comme vous qui ont été formés aux valeurs de la République et de la laïcité. Donc voilà, mais plutôt très intéressé, oui.
0: D'accord, très bien. En tout, mais est-ce que vous avez remarqué de la résistance par moment ?
1: Non, non. Ça, alors après, ça fait pas longtemps que je suis à l'OFAC, ça fait que 3 ans, 4 ans bientôt que je forme, mais pas de résistance, toujours hyper investi dans le sujet, il est très intéressé, pose beaucoup de questions, résistance, non.
0: Et je sais que Enzo, tu es aussi directeur de colonies de vacances.
1: Oui.
0: Est-ce que tu as déjà été confronté, toi, à des sujets liés à la laïcité dans des ACM ou autres, ou avec des intervenants externes, etc., etc.
1: Alors, il y a eu plusieurs... quoi qu'il arrive, dans mon projet pédagogique, il faut l'idée, c'est de transmettre aussi les valeurs de la République, la laïcité. Et après, c'est lors d'inspections de jeunesse et sport, ils vont vérifier comment on transmet. Mais la plupart du temps, en fonction du projet éducatif de la structure, c'est facile. J'ai expliqué dans mon bilan BAFD que j'avais fait un week-end, le vendredi sur la liberté, le samedi sur l'égalité, le dimanche sur la fraternité. Mm-hmm. Donc ça permet de transmettre, mais j'ai assez de chance, ou alors j'ai fait en sorte que tout soit correct pour ne pas avoir de problème.
0: Oui, parce qu'au-delà de la chance, c'est aussi le cadre que vous mettez à ces questions-là aussi.
1: C'est ça.
0: Merci Enzo.
1: Bah, avec plaisir.
0: On a parlé du cadre, de l'engagement associatif et de la façon dont on forme les animateurs, mais au fond, un stage BAFA, ce n'est pas seulement des modules et des règles, c'est une expérience humaine intense où les jeunes arrivent avec leur motivation, leurs doutes, leur fatigue et parfois leur révélation. Surtout dans des stages en internat, hein, on voit un peu ce que c'est. Hein. Ilan Aubry, vous êtes responsable du DESH Paris, vous êtes aussi formateur BAFA.
2: Également.
0: Également. Et vous nous avez préparé aujourd'hui une chronique sur ce que c'est les stages de formation des animateurs, ce qu'on y apprend, ce qu'on y traverse et ce que ça produit chez celles et ceux qui y participent. Ilan, on t'écoute.
2: Bonjour à toutes et à tous. Aujourd'hui, j'aimerais vous parler d'une expérience que j'ai vécue récemment au sein du DEJ. On parle souvent des activités, des sorties, des colonies, mais beaucoup moins de ce qui se passe dans les stages nationaux, alors qu'ils jouent un rôle essentiel dans la formation et l'engagement de la jeunesse. Il faut d'abord préciser qu'il existe différents types de stages dans le paysage des mouvements de jeunesse. Certains stages sont organisés en externe par des structures communes et ils réunissent des jeunes issus de plusieurs mouvements. Ce sont des espaces intéressants où l'on peut croiser les pédagogies, comparer les méthodes et découvrir d'autres cultures éducatives. Mais ce dont je veux vous parler aujourd'hui, ce sont les stages en interne, organisés directement par chaque mouvement pour ses propres jeunes. Ces stages-là sont moins visibles du grand public, mais ils sont fondamentaux. Cet hiver, plusieurs mouvements de jeunesse juifs ont organisé leurs stages en interne, le DEJ, Moaden, les EI. Ces stages réunissent des jeunes de toute la France, des Parisiens, mais aussi des jeunes de Lyon, de Marseille et de Nice, et parfois d'autres villes encore. Ce qui est très intéressant, c'est la diversité des parcours. Dans un même groupe, on peut trouver des jeunes qui sont dans leur mouvement depuis l'enfance et juste à côté, des jeunes qui découvrent le mouvement pour la première fois. Certains arrivent par conviction, d'autres par curiosité et d'autres par hasard, parce qu'un ami les a entraînés, parce qu'un parent cherchait un cadre éducatif structurant ou simplement pour tester. Et souvent, c'est pendant le stage que le déclic se produit. Une grande partie de ces stages s'inscrit dans le parcours du BAFA, le brevet d'aptitude aux fonctions d'animateur. Ce parcours permet ensuite d'encadrer des enfants en colonie ou en centre de loisirs. Le BAFA commence dès 16 ans, ce qui veut dire qu'à un âge où l'on n'a pas encore passé le bac, on peut déjà exercer une responsabilité éducative réelle. Le BAFA est composé de 3 parties. La première est la formation générale, souvent réalisée en stage national. C'est là qu'on pose les bases. Comprendre le rôle de l'animateur, organiser la vie quotidienne, anticiper une activité, travailler en équipe, gérer la sécurité et donner du sens à ce qu'on propose. On découvre qu'un animateur n'est pas uniquement là pour occuper les enfants, mais pour structurer un cadre éducatif. La deuxième partie est le stage pratique qui se déroule en colonie ou en centre. On passe alors de la théorie à la réalité du terrain. Et selon les mouvements, ce stage pratique peut être vécu l'été qui suit la formation générale. Enfin, il y a la troisième partie, le BAFA d'approfondissement. C'est un moment où l'on se spécialise sur certains aspects. La pédagogie, les activités, la vie quotidienne, l'identité juive et surtout où l'on commence à réfléchir à ce que l'on fait. On ne se contente plus d'animer, on se demande pourquoi on anime et qu'est-ce que ça produit. Et puis, il existe une autre formation dont on parle très peu à l'extérieur, la formation leadership. Ce n'est pas un diplôme, ce n'est pas reconnu par l'État, c'est une formation. Et puis, il existe une autre formation dont on parle très peu à l'extérieur, la formation leadership. Ce n'est pas un diplôme, ce n'est pas reconnu par l'État, c'est une formation interne au mouvement qui est beaucoup

0: au rythme et au groupe et à la transmission. Cette continuité, on la retrouve ensuite dans les colonies, dans les activités hebdomadaires et dans les projets portés tout au long de l'année. Il faut également dire un mot pour l'OFAC, parce que son rôle est souvent méconnu. L'OFAC ne se contente pas de l'administratif, il joue un rôle pédagogique essentiel. Il outille les mouvements, accompagne les formateurs, met à disposition des méthodes, met à jour les pratiques, garantit un niveau de qualité et permet un dialogue entre les exigences de l'État et la réalité de terrain. Sans ce cadre, il serait très difficile pour les mouvements de maintenir leurs exigences éducatives. Ce qui m'a le plus marqué pendant ce stage, ce ne sont pas seulement les apports ou la densité du programme, mais les transformations que j'ai observées chez les jeunes. Certains arrivaient en doutant, est-ce que je vais y arriver? Est-ce que je suis légitime? Ils repartaient en se découvrant capables d'animer, de prendre la parole, d'organiser, de diriger une activité ou un projet. Et ça, ce sont les compétences qui ne s'enseignent pas seulement dans un livre, mais qui se vivent. Dans une époque où l'on peut entendre que la jeunesse serait désengagée ou individualiste, ce que j'ai vu dit exactement l'inverse. La jeunesse s'engage, elle assume, elle prend des responsabilités, elle se forme, elle transmet, et elle fait avec sérieux, et avec conviction et avec enthousiasme.
1: Merci Ilan, et j'en profite pour vous remercier au nom de l'Action Jeunesse de nous avoir accueillis sur votre stage de formation.
0: Merci beaucoup d'être passé, c'était très intéressant.
1: Parce que vous avez fait un stage avec l'Abonim Dror.
0: Également. Aussi.
1: C'est un stage conjoint. Je tiens aussi à remercier tous les mouvements de jeunesse qui ont accueilli l'Action Jeunesse du FSJU, FSJU Noé, durant ces semaines de stage de formation, les EI, Moadon, le DEJ, Tchikvat Tenu, l'Abonim Dror. Et je ne sais pas si j'ai oublié quelqu'un, en tout cas je m'en excuse. Et durant ces formations, on a pu approfondir différents sujets au-delà de la laïcité, au sein de la formation aussi ASKIP sur les addictions, et des formations liées à la citoyenneté, à l'engagement et au leadership. Et c'est quelque chose qui est réellement important pour nous. Et je vous rappelle, le 25 janvier, à l'Espace Rachi, une formation pour les animateurs des mouvements de jeunesse et des directeurs et des AS sur différents sujets. Cela, bien sûr, les valeurs de la République et de la cité, les addictions, le harcèlement sexuel, les troubles alimentaires, etc., etc. Vous pouvez vous inscrire via la page Instagram ou directement auprès de votre mouvement de jeunesse. Ils ont reçu les différents liens. Dépêchez-vous, il ne reste plus beaucoup de place. Et pour conclure, ce midi, on a parlé de la laïcité, autrement que par des slogans ou des politiques. On l'a regardé à travers la recherche, à travers le terrain associatif, à travers la formation des animateurs et l'expérience des animateurs. Et ce qui ressort, c'est que la laïcité n'est pas un outil pour séparer, mais un cadre pour permettre à des personnes différentes de vivre ensemble sans que l'une prenne le pouvoir sur l'autre. Elle n'est jamais acquise, elle ne se transmet, elle s'apprend, elle se travaille. Chaque jour, dans les écoles, dans les centres de loisirs, dans les associations, dans la parole publique. Merci à nos invités d'avoir apporté de la nuance, de l'intelligence et du vécu à un sujet trop souvent réduit au conflit. Merci Fanny, merci Enzo, merci Ilan et bien sûr merci Ruth et Judith. Merci à la technique, merci Daniel et merci à vous auditrices et auditeurs d'avoir été avec nous et on se retrouve très vite sur RCJ 94.8. Il est 13h55. Très bon après-midi à vous.
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0: Bonjour à toutes et à tous, bon réveil et bienvenue sur RCJ en ce mardi 28 juillet 2026, il est 8h.
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0: Au programme de cette édition, la rencontre entre Benjamin Netanyahou et Donald Trump à Washington, les détails, les enjeux avec notre correspondante en Israël, Myriam Amann, puis la chronique géopolitique de Mohamed Sifaoui. On fait tout de suite un tour d'horizon de l'actualité sur RCJ.
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0: Le Premier ministre israélien Benjamin Netanyahou doit rencontrer le président américain Donald Trump à Washington pour la première fois depuis le début de la guerre au Moyen-Orient. Donald Trump a jugé de son côté que les discussions avec Téhéran avaient de bonnes chances d'aboutir, alors que les dirigeants iraniens ont démenti négocier avec les États-Unis au troisième jour de pause des hostilités. L'armée israélienne poursuit dans la bande de Gaza ses éliminations de membres du Hamas liés au 7 octobre. Un terroriste de la force Nourbar, Mohabou Al-Arish, a été éliminé. Il avait participé à une cérémonie de mise en scène de libération d'un citoyen israélien détenu par le djihad islamique lors d'une autre frappe menée ce week-end dans le nord de Gaza. Abdel Nasser Al-Aziz Makame, commandant de la police du Hamas, a également été éliminé. Les tensions sont toujours vives en Cisjordanie. Des soldats de Tsahal ont été déployés après que des Israéliens ont bloqué des véhicules palestiniens et leur ont lancé des pierres, selon un porte-parole de Tsahal. Un véhicule palestinien aurait dérapé et percuté un Israélien. D'après le magazine David Adam, la victime, un jeune homme de 17 ans, a été légèrement blessé et transporté à l'hôpital Belinson de Petah Tikva. Le conducteur a été interpellé. Des Palestiniens ont par ailleurs été filmés en train de dérober l'arme d'un soldat en permission dans le sud des collines de Hebron. Quatre hommes en lien avec ce vol ont été arrêtés et l'arme volée a été retrouvée simultanément. Les autorités sécuritaires israéliennes ont approuvé la libération de 60 détenus des prisons d'Ofer et de Sdetemam en leur transfert vers la bande de Gaza. Selon un rapport palestinien, les personnes libérées seront acheminées par le point de passage de Kerem Shalom et accompagnées par des membres de la Croix-Rouge jusqu'à l'hôpital des martyrs d'Al-Aqsa à Deir el-Bala dans la bande de Gaza. Les États-Unis ont confirmé la tenue de nouveaux pourparlers entre Israël et le Liban à Rome du 4 au 6 août dans le cadre de la création de zones pilotes avec l'armée libanaise. L'armée libanaise qui a condamné dimanche la poursuite des opérations militaires d'Israël dans le sud du Liban qui l'empêche selon elle de s'y déployer comme prévu par l'accord signé en juin entre les deux pays à Washington. Des experts de l'ONU ont appelé l'Iran à annuler les condamnations à mort de 10 jeunes hommes en lien avec les manifestations de janvier qui ont fait plusieurs milliers de morts. C'est la condamnation à mort de 12 jeunes hommes qui est évoquée, âgés à la fin de l'adolescence au début de la vingtaine, dont deux ont déjà été exécutés le 19 juillet dernier. Ces experts sont des rapporteurs spéciaux de l'ONU et les membres des groupes de travail de l'ONU sur les disparitions forcées, mais ils ne s'expriment pas au nom de l'organisation. En France, Emmanuel Macron a appelé hier soir à Bordeaux à rester unis pour gagner la longue bataille contre le méga-feu en Gironde qui a déjà ravagé 42 000 hectares et qui, après une accalmie, connaît des reprises dans l'ensemble contenu. Il était venu apporter le soutien de l'État aux forces mobilisées contre les incendies. On ne fait pas le retour d'expérience en plein milieu de la bataille, a-t-il affirmé face aux critiques naissantes des oppositions contre, selon elle, une impréparation de l'État. Le feu est fixé, a déclaré Emmanuel Macron, mais la séquence n'est donc pas pour autant terminée. On écoute le président de la République depuis la salle de crise du centre opérationnel départemental d'incendie et de secours.
2: Il faut bien voir qu'on est confronté à un feu totalement inédit. On a la situation aujourd'hui qui est la plus dure, on n'est jamais mesuré, la plus dure depuis la Deuxième Guerre mondiale. On a plus de 160 000 hectares qui ont été brûlés d'ores et déjà et la saison est loin d'être terminée. Et c'est beaucoup plus que ce qu'on avait enregistré ces dernières années de manière record. C'est dû à une très grande sécheresse qui s'est passée évidemment ces dernières semaines, qui a asséché beaucoup de nos massifs, qui a enlevé de l'humidité, qui a créé beaucoup plus de vulnérabilité. Et on sait, ça a été le cas à Fontainebleau, c'est le cas aujourd'hui ici, on a aussi le Var, la Corse qui sont touchés, on a le Tarn qui est encore touché. Et je pense qu'il faut qu'on soit lucide, les semaines à venir seront dures et on doit tenir.
0: Et enfin, la préfecture de Seine-Saint-Denis a annoncé la fermeture pour 6 mois de la mosquée de Chanteloup à Aulnay-sous-Bois pour promotion de la violence et apologie d'actes de terrorisme à travers les prêches des imams réguliers de la mosquée et leur diffusion sur les réseaux sociaux, mais aussi à travers le discours des intervenants qu'elle invite. La mosquée diffuse une idéologie islamiste radicale qui reprend la rhétorique d'organisations terroristes, ont fait valoir les autorités. 8h05 sur RCJ, reste avec nous dans un instant, l'actualité israélienne avec notre correspondante sur place, Myriam Amen.
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0: 8h07, pardon, sur RCJ. On prend la direction d'Israël pour retrouver notre correspondante sur place, Myriam Amen. Myriam, bonjour.
5: Bonjour Elsa, bonjour à tous.
0: Benjamin Netanyahou qui a atterri à Washington. Il sera reçu aujourd'hui par le président américain. Une rencontre annoncée comme décisive.
5: Oui, au cœur des discussions, Elsa, sans surprise, le dossier iranien, depuis plusieurs semaines, on le sait, Washington et Jérusalem ont montré des points de désaccord sur ce dossier. Ces divergences ont été tempérées par des déclarations hier de part et d'autre. Le premier ministre israélien a affirmé avant de décoller vers Washington que tous les sujets seraient abordés. Il a assuré que Donald Trump était le plus grand ami d'Israël et qu'il partageait un objectif commun. Nous discuterons de tous les sujets, avant tout de l'Iran, naturellement. Notre objectif est de garantir notre sécurité, mais aussi d'élargir le cercle de la paix autour de nous, c'est ce qu'a déclaré le Premier ministre israélien. Le président américain a lui affirmé hier que sans lui, Israël aurait été détruit. Il a aussi déclaré que sur le dossier iranien, les positions d'Israël et des États-Unis étaient quasi identiques. Au cours de cette rencontre, il sera aussi question, et c'est important de le dire, de Gaza, du Liban et de la Syrie. Selon des sources à Washington, Donald Trump pourrait demander le retrait partiel d'Israël de ses territoires. Le Premier ministre israélien a annoncé avant cette visite qu'il refuserait cette demande. Autant dire, Elsa, que la rencontre s'annonce tendue malgré les déclarations des deux dirigeants.
0: Et pour la deuxième journée consécutive, Miri, l'armée israélienne abat des drones à la frontière jordanienne.
5: Oui, le porte-parole de Tzahal a annoncé tôt ce matin que l'armée de l'air avait intercepté un drone près de la frontière avec la Jordanie. Il a précisé que l'origine du tir est en cours de vérification. Alors la sirène d'alerte ne s'est pas déclenchée parce que l'appareil n'a pas traversé la frontière. Il ne représentait aucun danger pour les civils israéliens. Hier déjà, deux drones avaient été interceptés dans la même zone et contrairement à ses habitudes, l'armée israélienne n'a toujours pas indiqué d'où ils provenaient. Les regards se tournent évidemment vers l'Iran, d'autant que la Jordanie a également annoncé hier avoir intercepté des drones dans son espace aérien. Alors si Téhéran est bien à l'origine de ces tirs, de ces tirs de drones, cela pourrait provoquer une réaction israélienne et entraîner une reprise des hostilités. Selon plusieurs sources à Jérusalem, c'est bien la raison de la discrétion de l'armée sur la provenance des drones. L'objectif serait d'éviter une escalade, en tout cas tant que Benjamin Netanyahou est en dehors du pays.
0: Par ailleurs, Miri, les renseignements israéliens s'inquiètent d'une ingérence étrangère dans les élections israéliennes.
5: Oui, le chef du Shin Bet, David Zinni, a tiré hier la sonnette d'alarme aux commissions à la Knesset. Il a affirmé que cette menace d'ingérence est aujourd'hui le deuxième défi sécuritaire du pays à la veille des élections, juste derrière le risque d'un attentat majeur. Sans surprise, l'Iran est montré du doigt, mais aussi la Turquie est dans le viseur. Les deux pays mènent, selon les renseignements israéliens, une campagne d'influence sur les réseaux sociaux. Objectif, tenter d'orienter l'opinion publique, perturber la campagne électorale et accentuer les divisions au sein de la société israélienne. Concrètement, les autorités israéliennes redoutent une multiplication de faux comptes, de campagnes de désinformation, de contenus générés par l'intelligence artificielle ou encore des financements occultes destinés à influencer le débat politique. L'Iran est déjà considéré comme un acteur actif dans ce domaine et la Turquie est désormais également dans le viseur des services de renseignement israéliens. Le président Yitzhak Herzog a lui-même appelé la semaine dernière les Israéliens à faire preuve d'une vigilance accrue face aux informations diffusées sur les réseaux sociaux.
0: Et enfin, Miri, à propos des élections, le bras de fer interne au Likoud qui se poursuit.
5: Et oui, Benjamin Netanyahou a remporté cette nuit une bataille importante au sein de son parti. Les membres du Likoud ont approuvé les trois réformes qu'il défendait pour les prochaines primaires. Alors attention, les réformes ont été adoptées à 6 voix d'écart. Ce n'est pas grand-chose, évidemment. La réforme la plus controversée permet aujourd'hui à Benjamin Netanyahou de réserver 8 places sur la liste électorale jusqu'à la 29e position pour y placer des candidats de son choix. Les militants ont également autorisé les ministres et députés sortants à se présenter dans les circonscriptions locale. C'est un avantage qui était jusqu'ici réservé aux nouveaux candidats du Likoud. Ces réformes étaient vivement combattues par plusieurs cadres du Likoud, emmenés par le député David Bitan, qui dénonce un renforcement du contrôle de Benjamin Netanyahou sur le parti et un recul de la démocratie interne. Les opposants de Benjamin Netanyahou au sein du Likoud affirment que le parti ne peut pas reposer sur une seule personne. Des recours devraient d'ailleurs être déposés dans les prochains jours auprès du tribunal interne du Likoud pour tenter de faire annuler le vote de cette nuit.
0: Merci beaucoup Miri Maman pour toutes ces précisions. Bonne journée à vous.
5: Une bonne journée à tous.
0: 8h11 sur RCJ, restez avec nous dans un instant l'analyse géopolitique de Mohamed Sifaoui.
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0: 8h13 sur RCJ, on retrouve tout de suite l'analyse politique de Mohamed Sifaoui. Le monde a changé de grammaire.
8: Reprenons le fil des événements. Le 28 février dernier, les États-Unis et Israël lancent contre l'Iran une opération conjointe, fureur épique pour les uns, lion rugissant pour les autres. Une campagne de frappe d'une intensité inédite qui décapite le régime iranien et tue même le guide suprême Ali Khamenei lui-même. Suivent une quarantaine de jours de guerre, une trêve arrachée au printemps, puis ce mémorandum d'Islamabad signé à Versailles le 17 juin dernier dans la foulée du G7. On croit la page tournée, elle ne l'est pas. Début juillet, les combats reprennent tranquillement. Les deux camps tiennent le mémorandum pour caduc, pour reprendre une vieille expression, et à la mi-juillet, Washington rétablit son blocus naval des ports iraniens pendant que Téhéran frappe les bases américaines de Bahreïn, du Koweït et de la Jordanie. Le baril s'envole de près de 9%, Rien que ça, une guerre qui s'arrête et repart, voilà l'image exacte de l'époque. Même les fins de guerre ne sont plus fiables. Sur le régime, une illusion mérite d'être dissipée. Je parle évidemment du régime iranien. La mort de Khamenei n'a pas changé la nature de ce système. Le pouvoir se serait recomposé autour du Conseil suprême de sécurité nationale et des gardiens de la révolution, les fameux Pasdaran. Mais la doctrine, elle, n'a pas bougé d'un pouce. Survivre coûte que coûte. Un régime blessé n'est pas vaincu pour autant. Et c'est là que réside le paradoxe le plus vertigineux. On a voulu empêcher l'Iran de se doter de la bombe en le bombardant. On lui a pourtant fourni peut-être la meilleure des raisons. La leçon nord-coréenne n'a échappé à personne, et en tout cas pas à Téhéran, qui renonce à l'arme finie comme Kadhafi, c'est ce qu'on se dit, qui la détient, négocie d'égal à égal. Croyez-le, c'est ce que pensent les gardiens de la révolution. En pilonnant les sites nucléaires, on a rendu le programme aussi plus opaque et la détermination des nouveaux dirigeants beaucoup plus farouche. Autour de l'Iran, tout l'édifice s'est effondré. Assad est tombé fin 2024, le Hezbollah est littéralement laminé, le Hamas décapité, les Houthis largement affaiblis, ce qui est appelé l'acte de la résistance, cette enceinte, ou plutôt cette ceinture de milices que Téhéran avait patiemment tissée année après l'autre, gît en morceaux désormais. À Gaza, le plan en 20 points de Donald Trump a permis le cessez-le-feu du 10 octobre 2025 et la libération 3 jours plus tard, on s'en souvient, des derniers otages vivants. Mais c'est une trêve, pas une paix. La deuxième phase, désarmement du Hamas, retrait israélien, gouvernance débarrassée des islamistes, patine toujours désespérément. Tandis que, selon plusieurs sources, plus d'un millier de Palestiniens ont encore péri depuis l'entrée en vigueur de cette trêve. Le Hamas est décapité, soit, mais l'idéologie qui l'anime n'est pas extirpée de ce territoire. Là, une question s'impose, qui gouvernera Gaza demain et au nom de quoi ?
0: Vous alertez de longue date sur le Sahel, par ailleurs. Assiste-t-on à l'effondrement d'un État ?
8: Je veux, oui, parler d'une région à la fois si proche et si lointaine, qui a été éjectée des radars médiatiques. On assiste à l'effondrement d'un modèle, désormais. Le Sahel est l'illustration la plus pure de tout ce que je viens de décrire. La fragmentation à l'état chimique. Regardez l'enchaînement. La France s'en va humiliée après l'échec de Barkhane. Les juntes au pouvoir à Bamako, Ouagadougou et Niamey se réunissent dans l'Alliance des États du Sahel, claquent la porte de la CEDEAO au début de 2025, chassent les Occidentaux et font venir les fameux mercenaires russes de l'Africa Corps, c'est-à-dire l'ex-Wagner, rebaptisés. Ces hommes se battent, certes, mais ils ne stabilisent rien. Les putschistes avaient promis la sécurité, ils ont accouché du chaos et dans le vide, les djihadistes prospèrent. La nouveauté décisive, celle qui devait nous glacer, tient en un mot, la politique ou le politique plutôt. Le JNIM, donc acronyme du groupe de soutien à l'islam et aux musulmans, Djihad Aghali, affilié à Al-Qaïda, impose depuis l'automne 2025 un blocus, littéralement, des carburants qui asphyxient Bamako. Il a pris Kidal et tué en avril dernier Sadio Camara, le ministre malien de la Défense. Et voilà qu'il appelle à un front commun et à une transition courtisant partis armés, autorités religieuses et coutumières. Un mouvement terroriste qui se rêve désormais force politique légitime. Ce que Aghali a compris, et c'est précisément ce qui le rend dangereux, c'est qu'on ne prend pas durablement un pays par les seules armes, on le prend en gouvernant à la place de l'État défaillant, en rendant la justice, en levant l'impôt, en assurant la route. Le modèle taliban, en quelque sorte, transposé au Sahel. À cette offensive s'ajoute une guerre dans la guerre. Le JNIM traite l'État islamique au Grand Sahara, le IGS, de Kharijite, du nom de ses premiers dissidents de l'islam des origines. Le IGS, affilié à Daesh, le lui rend en le tenant pour un apostat trop tiède. Cette rivalité entre les deux internationales du djihadisme, qu'on retrouve d'ailleurs aussi en Afghanistan, structure tout le terrain. De l'attaque de l'aéroport de Niamey en janvier jusqu'au village disputé de l'Iptaku. Pendant ce temps, la menace descend vers le golfe de Guinée, vers la Côte d'Ivoire, le Bénin, le Togo et une grande partie de l'Afrique subsaharienne. Et ce qui gagne le golfe de Guinée finit tôt ou tard par se projeter sur l'Europe, par le terrorisme comme par les routes migratoire. Alger observe ce qui se joue à sa frontière méridionale avec une inquiétude qu'elle dissimule mal, elle qui fut jadis l'arbitre du Nord Mali et que l'AES a délaissé au profit de Moscou. Le Sahel n'est pas une crise oubliée, loin de là. C'est un laboratoire de ce qui vient après l'État. Alors, je le répète, restons attentifs à ce qui est en train de se passer au Sahel, car cela pourrait avoir des conséquences immédiates sur la France et sur les pays du sud de l'Europe.
0: Quel enseignement devraient donc la France et l'Europe tirer de cet été 2026 ?
8: Un seul, à mon sens, mais il est cardinal. Dans un monde redevenu brutal, tout devient une arme. L'énergie à Hormuz, la défense en Ukraine, les minerais avec la Chine, le carburant et le pain au Sahel. On ne fait plus la guerre seulement avec des armées. On l'a fait avec des goulets d'étranglement, des embargos, des dépendances soigneusement entretenues chez l'adversaire. Or, l'Europe, dans ce paysage, est une puissance à découvert, civile, dans un monde redevenu prédateur, prospère au milieu de fauves affamés. Elle a cru pouvoir vivre indéfiniment des dividendes de la paix, après la Seconde Guerre mondiale et après le temps des décolonisations. L'autonomie stratégique dont on faisait naguère un slogan de colloque est devenue une question de survie énergétique, militaire, industrielle, frontalière. Le réveil sera coûteux, très coûteux, croyez-le, et on commence à le ressentir. D'ailleurs, les conséquences d'Hormuz sont visibles dans nos stations essence et la situation au Sahel est perceptible sur les côtes espagnoles et ces centaines de migrants clandestins qui s'y diversent chaque jour et s'éloignant ainsi de la misère et de l'aridité de leur terre. Je veux terminer sur ce qui relie par-dessus tout l'Iran, Gaza et le Sahel, et que mon métier m'oblige à nommer. Dans les trois cas, on retrouve l'instrumentalisation politique du religieux, l'islamisme chiite des Pasdaran, l'islamisme sunnite des frères musulmans et du Hamas, le djihadisme sahélien du JNIM et de l'EIGS. Trois visages d'un même projet, celui de la conquête du pouvoir au nom de Dieu. L'Occident, lui, persiste à les traiter comme des dossiers de sécurité séparés, à confier l'Iran aux diplomates, Gaza aux médiateurs, le Sahel aux militaires, sans jamais lire la partition d'ensemble. Cet aveuglement-là est notre première vulnérabilité, enfin c'est la vulnérabilité de nos dirigeants, bien avant nos manques d'avions ou de munitions. Au fond, tout se ramène à ceci. Le monde, tel qu'il est aujourd'hui, a changé de grammaire, on l'a dit dès le début, mais les Européens continuent d'en parler à l'ancienne. Nous conjuguons l'ordre au présent quand il est passé, la puissance au conditionnel quand elle est redevenue impérative. Tant que durera ce contresens, nous n'anticiperons rien. Nous nous contenterons de traduire avec un temps de retard, comme toujours, le récit des autres. Par conséquent, je pense sincèrement qu'il faut reconstruire une véritable pensée stratégique.
0: Merci beaucoup Mohamed Sifaoui. C'est la fin de cette édition sur RCJ. Merci à toutes et à tous de l'avoir suivi. On se quitte en musique. La dernière chanson de Boy George, Odd Nirkod, We Will Dance Again.

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2: Le Premier ministre israélien Benjamin Netanyahou doit rencontrer le président américain Donald Trump à Washington. Nous discuterons de tous les sujets, avant tout de l'Iran. Naturellement, notre objectif est de garantir notre sécurité, mais aussi d'élargir le cercle de la paix autour de nous, a déclaré le Premier ministre israélien en amont de cette rencontre. L'armée israélienne a intercepté un drone près de la frontière avec la Jordanie et tente d'identifier sa provenance. Hier, deux drones avaient déjà été interceptés près de la frontière. Les États-Unis ont quitté une réunion du Conseil de sécurité de l'ONU lorsque l'ambassadeur français a pris la parole en dénonçant les commentaires hypocrites de la France qui a comparé les États-Unis à la Corée du Nord et à la Russie. Les États-Unis avaient voté contre la reconduction du haut commissaire de l'ONU aux droits de l'homme. Et enfin, en France, la hausse attendue des températures ferait craindre une nouvelle aggravation du méga-feu qui a déjà ravagé 42 000 hectares en Gironde. Feu pour autant toujours stabilisé ce matin après une nuit plutôt calme. Dans un instant sur RCJ, retrouvez l'analyse géopolitique de Mohamed Sifaoui.
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2: Guerre rouverte au Moyen-Orient, détroit d'Hormuz sous blocus, front ukrainien figé dans le sang, Bamako étranglé par les djihadistes, Washington et Pékin qui s'étripent sur les terres rares. L'été 2026 aligne les crises comme autant de symptômes d'un même mal. Pour cette dernière chronique de la saison, vous dites qu'il faut lire dans ces foyers dispersés une seule et même fracture, celle d'un ordre international qui se défait.
4: Eh ben, évidemment, ces crises semblent sans lien les unes avec les autres. Je soutiens pourtant qu'elles procèdent d'une même logique, et je vais vous dire laquelle. Le fil rouge, c'est tout simplement la disparition de l'arbitre. Pendant 40 ans, un monde s'est ordonné autour de règles, de blocs et d'un gendarme qui, bon gré mal gré, fixait les limites du permis et de l'interdit. Ce monde-là n'existe plus désormais. Ce que nous vivons cet été n'a rien d'un accident de parcours ni d'une mauvaise passe. C'est la structure elle-même de notre monde qui a changé. On ne bascule plus d'un camp dans l'autre, on compose et on retourne sa veste selon l'heure, selon les intérêts. Les alliances d'hier donnaient l'impression d'être des serments à durée indéterminée, ce sont désormais en vérité des CDD. Et dans l'espace ainsi libéré par le recul des grandes puissances, une nuée d'acteurs intermédiaires s'engouffre. On pense à la Turquie, les monarchies du Golfe, l'Inde, mais aussi des organisations qui ne sont même pas des États. Une milice djihadiste au Sahel, les gardiens de la révolution en Iran, tous ont compris que le gendarme n'avait plus une capacité à jouer au gendarme. L'erreur d'analyse la plus répandue consiste à attendre le retour à la normale comme on attend la fin d'un orage sous un Porsche. Il n'y aura pas de retour. La fragmentation n'est pas la tempête, c'est le climat. Tant que les chancelleries occidentales résonneront en météorologues, elles continueront de se faire surprendre par une pluie qui, en réalité, est devenue la saison et je dirais, parfois, sans ironie, avec quelques incendies.
2: Et commençons par l'Ukraine. Le conflit paraît à la fois figé et sans issue. Où en est-on vraiment ?
4: Eh bien, voilà plus de 4 ans que la Russie a envahi l'Ukraine et jamais la médiation américaine n'a semblé aussi vaine. Elle s'est enrayée pour de bon lorsque la guerre a embrasé le Moyen-Orient à la fin février. Washington ne peut pas tenir deux fronts diplomatiques de face et le Golfe a aspiré en réalité toute la tension de l'administration Trump. Résultat, un dossier laissé désormais en jachère. L'attitude de Donald Trump, justement, résume à elle seule l'ambivalence du moment. D'un côté, il réaffirme son soutien à Kiev, accorde à l'Ukraine une licence pour produire ses propres missiles patriotes. De l'autre, il laisse la table des négociations prendre la poussière. On évoque ces jours-ci un cessez-le-feu dans le ciel. Je cite que les services américains et ukrainiens discuteraient avant de le soumettre à Moscou. J'attends de le voir. Tous les 3 mois, on nous annonce l'accord imminent. Tous les 3 mois, il se dissout au premier tir. La vérité stratégique est donc plus rude. Ni l'un ni l'autre ne peut l'emporter franchement. Aucun des deux ne peut se permettre de perdre. Et l'arbitre extérieur est devenu tout simplement imprévisible. Voilà la définition même de l'enlisement. Ce qui se joue désormais, c'est moins le sort de telle ville du Donbass que la capacité des Européens à exister par eux-mêmes. Le sommet de la coalition des volontaires à Paris à la mi-juillet, en marge des festivités du 14 juillet, a réuni des dizaines de chefs d'État et de gouvernement. La démonstration involontaire que l'Europe cherche fébrilement à combler le vide laissé par un parrain américain à la fois distrait, brouillant et je dirais hyperactif. L'intention est louable, les moyens ne suivent pas encore. Kiev affirme avoir repris l'initiative en mer Noire, c'est vrai, sur l'eau, ce n'est pas le cas sur le front terrestre ou Moscou-Paris. Tranquillement sur notre lassitude.
2: Le Moyen-Orient qui est votre terrain de prédilection, une guerre contre l'Iran interrompue, puis reprise, un détroit d'Hormuz bloqué, Gaza sous une trêve toujours précaire. Quelle lecture en faites-vous ?
4: Que l'on cesse de parler de pacification surtout. Le Moyen-Orient de cet été n'est pas apaisé, c'est une détonation en suspens. Reprenons le fil des événements. Le 28 février dernier, les États-Unis et Israël lancent contre l'Iran une opération conjointe, fureur épique pour les uns, lion rugissant pour les autres. Une campagne de frappe d'une intensité inédite qui décapite le régime iranien et tue même le guide suprême Ali Khamenei lui-même. Suivent une quarantaine de jours de guerre, une trêve arrachée au printemps, puis ce mémorandum d'Islamabad signé à Versailles le 17 juin dernier dans la foulée du G7. On croit la page tournée. Elle ne l'est pas. Début juillet, les combats reprennent tranquillement. Les deux camps tiennent le mémorandum pour caduc, pour reprendre une vieille expression, et à la mi-juillet, Washington rétablit son blocus naval des ports iraniens pendant que Téhéran frappe les bases américaines de Bahreïn, du Koweït et de la Jordanie. Le baril s'envole de près de 9%, rien que ça. Une guerre qui s'arrête et repart, voilà l'image exacte de l'époque. Même les fins de guerre ne sont plus fiables. Sur le régime, une illusion mérite d'être dissipée. Je parle évidemment du régime iranien. La mort de Khamenei n'a pas changé la nature de ce système. Le pouvoir se serait recomposé autour du Conseil suprême de sécurité nationale et des gardiens de la révolution, les fameux Pasdaran. Mais la doctrine, elle, n'a pas bougé d'un pouce. Survivre coûte que coûte. Un régime blessé n'est pas vaincu pour autant. Et c'est là que réside le paradoxe le plus vertigineux. On a voulu empêcher l'Iran de se doter de la bombe en le bombardant. On lui a pourtant fourni peut-être la meilleure des raisons. La leçon nord-coréenne n'a échappé à personne, et en tout cas pas à Téhéran, qui renonce à l'arme finie comme Kadhafi, c'est ce qu'on se dit, qui la détient, négocie d'égal à égal. Croyez-le, c'est ce que pensent les gardiens de la Révolution. En pilonnant les sites nucléaires, on a rendu le programme aussi plus opaque et la détermination des nouveaux dirigeants beaucoup plus farouche. Autour de l'Iran, tout l'édifice s'est effondré. Assad est tombé fin 2024, le Hezbollah est littéralement laminé, le Hamas décapité, les Houthis largement affaibli, ce qui est appelé l'acte de la résistance, cette enceinte, ou plutôt cette ceinture de milices que Téhéran avait patiemment tissée année après l'autre, gît en morceaux désormais. À Gaza, le plan en 20 points de Donald Trump a permis le cessez-le-feu du 10 octobre 2025 et la libération trois jours plus tard, on s'en souvient, des derniers otages vivants. Mais c'est une trêve, pas une paix. La deuxième phase, désarmement du Hamas, retrait israélien, gouvernance débarrassée des islamistes, patine toujours désespérément. Tandis que, selon plusieurs sources, plus d'un millier de Palestiniens ont encore péri depuis l'entrée en vigueur de cette trêve. Le Hamas est décapité, soit, mais l'idéologie qui l'anime n'est pas extirpée de ce territoire. Là, une question s'impose, qui gouvernera Gaza demain et au nom de quoi ?
2: Pendant que le monde a les yeux rivés sur le Golfe et sur l'Ukraine, Washington et Pékin s'affrontent plus discrètement. Sur quel terrain se joue vraiment cette rivalité ?
4: Sur celui invisible de la dépendance. La rivalité sino-américaine ne s'écrit plus en colonnes de chars, elle s'écrit en tonnes de minerais et en lignes de code. Prenez les terres rares, par exemple. Ces 17 métaux sans lesquels ni nos téléphones portables, ni nos éoliennes, ni nos missiles ne fonctionneraient. La Chine en contrôle, dit-on, près de 85% de la production mondiale. En octobre 2025, elle a durci d'un coup ses contrôles à l'exportation. Trump a riposté en brandissant des droits de douane de 100%. Puis, au printemps 2026, c'est-à-dire il y a à peine quelques mois, les deux capitales ont conclu un accord cadre lors de la visite de Trump à Pékin sur ces mêmes terres rares. Que l'on ne s'y trompe pas. Ce n'est pas un tournant, c'est une trêve tactique. Le pragmatisme d'un jour ne solde pas une compétition d'un siècle. Car les théâtres d'affrontement se multiplient au lieu de se résorber. Taïwan, le contrôle des routes maritimes, l'intelligence artificielle, l'espace, les monnaies numériques, chacun de ces sujets est une ligne de faille. Et pendant que l'Occident découvre effaré qu'il a sous-traité ses propres nerfs de la guerre à son principal rival, il court après le temps perdu, $1 milliard par-ci pour relancer des mines dans le Montana, une alliance européenne sur les matières premières par-là, trop peu, trop tard, surtout. Le plus révélateur, c'est que cette rivalité n'accouche pas de deux blocs bien nets à l'ancienne. Elle produit un champ éclaté où les pays tiers jouent sur les deux tableaux, en troquent quelques terres rares contre un allègement de tarifs, emménagent la chèvre chinoise et le chou américain. Appelez cela le non-alignement, version 2026, ou ce que vous voulez, la Chine, elle, avance ses pions à bas bruit, profitant de chaque crise qui détourne l'attention de Washington. Taïwan et la mèche, la dépendance et la poudre, on surveille la mèche en oubliant qu'on a soi-même entassé le baril.
2: Vous alertez de longue date sur le Sahel, par ailleurs, chute de Kidal, blocus de Bamako, appel du... je l'ai pas. Le JNIM.
4: Du JNIM.
2: Ouais. Okay. Un front commun. Assiste-t-on à l'effondrement d'un État ?
4: Je veux, oui, parler d'une région à la fois si proche et si lointaine, qui a été éjectée des radars médiatiques. On assiste à l'effondrement d'un modèle, désormais. Le Sahel est l'illustration la plus pure de tout ce que je viens de décrire. La fragmentation à l'état chimique. Regardez l'enchaînement. La France s'en va humiliée. Après l'échec de Barkhane, les juntes au pouvoir à Bamako, Ouagadougou et Niamey se réunissent dans l'Alliance des États du Sahel, claquent la porte de la CEDEAO au début de 2025, chassent les Occidentaux et font venir les fameux mercenaires russes de l'Africa Corps, c'est-à-dire l'ex-Wagner, rebaptisés. Ces hommes se battent, certes, mais ils ne stabilisent rien. Les putschistes avaient promis la sécurité, ils ont accouché du chaos et dans le vide, les djihadistes prospèrent. La nouveauté décisive, celle qui devait nous glacer, tient en un mot, la politique ou le politique plutôt. Le JNIM, donc acronyme du groupe de soutien à l'islam et aux musulmans, Djihad Aghali, affilié à Al-Qaïda, impose depuis l'automne 2025 un blocus, littéralement, des carburants qui asphyxient Bamako. Il a pris Kidal et tué en avril dernier Sadio Camara, le ministre malien de la Défense. Et voilà qu'il appelle à un front commun et à une transition courtisan, parti, armée, autorité religieuse et coutumière. Un mouvement terroriste qui se rêve désormais force politique légitime. Ce que Aghali a compris, et c'est précisément ce qui le rend dangereux, c'est qu'on ne prend pas durablement un pays par les seules armes, on le prend en gouvernant à la place de l'État défaillant, en rendant la justice, en levant l'impôt, en assurant la route. Le modèle taliban, en quelque sorte, transposé au Sahel. À cette offensive s'ajoute une guerre dans la guerre. Le JNIM traite l'État islamique au Grand Sahara, le IGS, de Kharijite, du nom de ses premiers dissidents de l'islam des origines. Le IGS, affilié à Daesh, le lui rend en le tenant pour un apostat trop tiède. Cette rivalité entre les deux internationales du djihadisme, qu'on retrouve d'ailleurs aussi en Afghanistan, structure tout le terrain. De l'attaque de l'aéroport de Niamey en janvier jusqu'au village disputé de l'Iptaku. Pendant ce temps, la menace descend vers le golfe de Guinée, vers la Côte d'Ivoire, le Bénin, le Togo et une grande partie de l'Afrique subsaharienne. Et ce qui gagne le golfe de Guinée finit tôt ou tard par se projeter sur l'Europe, par le terrorisme comme par les routes migratoires. Alger observe ce qui se joue à sa frontière méridionale avec une inquiétude qu'elle dissimule mal, elle qui fut jadis l'arbitre du Nord Mali et que l'AES a délaissé au profit de Moscou. Le Sahel n'est pas une crise oubliée, loin de là. C'est un laboratoire de ce qui vient après l'État. Alors, je le répète, restons attentifs à ce qui est en train de se passer au Sahel, car cela pourrait avoir des conséquences immédiates sur la France et sur les pays du sud de l'Europe.
2: Quel enseignement devraient donc la France et l'Europe tirer de cet été 2026 ?
4: Un seul, à mon sens, mais il est cardinal. Dans un monde redevenu brutal, tout devient une arme. L'énergie à Hormuz, la défense en Ukraine, les minerais avec la Chine, le carburant et le pain au Sahel. On ne fait plus la guerre seulement avec des armées, on l'a fait avec des goulets d'étranglement, des embargos, des dépendances soigneusement entretenues chez l'adversaire. Or, l'Europe, dans ce paysage, est une puissance à découvert, civile, dans un monde redevenu prédateur, prospère au milieu de fauves affamés. Elle a cru pouvoir vivre indéfiniment des dividendes de la paix, après la Seconde Guerre mondiale et après le temps des décolonisations. L'autonomie stratégique dont on faisait naguère un slogan de colloque est devenue une question de survie énergétique, militaire, industrielle, frontalière. Le réveil sera coûteux, très coûteux, croyez-le, et on commence à le ressentir. D'ailleurs, les conséquences d'Hormuz sont visibles dans nos stations essence et la situation au Sahel est perceptible sur les côtes espagnoles et ces centaines de migrants clandestins qui s'y diversent chaque jour et s'éloignant ainsi de la misère et de l'aridité de leur terre. Je veux terminer sur ce qui relie par-dessus tout l'Iran, Gaza et le Sahel, et que mon métier m'oblige à nommer. Dans les trois cas, on retrouve l'instrumentalisation politique du religieux, l'islamisme chiite des Pasdaran, l'islamisme sunnite des frères musulmans et du Hamas, le djihadisme sahélien du JNIM et de l'EIGS. Trois visages d'un même projet, celui de la conquête du pouvoir au nom de Dieu. L'Occident, lui, persiste à les traiter comme des dossiers de sécurité séparés, à confier l'Iran aux diplomates, Gaza aux médiateurs, le Sahel aux militaires, sans jamais lire la partition d'ensemble. Cet aveuglement-là est notre première vulnérabilité, enfin c'est la vulnérabilité de nos dirigeants, bien avant nos manques d'avions ou de munitions. Au fond, tout se ramène à ceci. Le monde, tel qu'il est aujourd'hui, a changé de grammaire, on l'a dit dès le début, mais les Européens continuent d'en parler à l'ancienne. Nous conjuguons l'ordre au présent quand il est passé, la puissance au conditionnel quand elle est redevenue impérative. Tant que durera ce contresens, nous n'anticiperons rien. Nous nous contenterons de traduire avec un temps de retard, comme toujours, le récit des autres. Par conséquent, je pense sincèrement qu'il faut reconstruire une véritable pensée stratégique. Et sur ce point, je vous souhaite de bonnes vacances et merci de nous avoir suivis pendant toute cette saison.
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0: 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Le Flash, Elsa Parienté.
1: Le Premier ministre israélien Benjamin Netanyahou doit rencontrer le président américain Donald Trump à Washington. Nous discuterons de tous les sujets, avant tout de l'Iran. Naturellement, notre objectif est de garantir notre sécurité, mais aussi d'élargir le cercle de la paix autour de nous, a déclaré le Premier ministre israélien en amont de cette rencontre. L'armée israélienne a intercepté un drone près de la frontière avec la Jordanie et tente d'identifier sa provenance. Hier, deux drones avaient déjà été interceptés près de la frontière. Les États-Unis ont quitté une réunion du Conseil de sécurité de l'ONU lorsque l'ambassadeur français a pris la parole en dénonçant les commentaires hypocrites de la France qui a comparé les États-Unis à la Corée du Nord et à la Russie. Les États-Unis avaient voté contre la reconduction du haut commissaire de l'ONU aux droits de l'homme. Et enfin, en France, la hausse attendue des températures ferait craindre une nouvelle aggravation du méga-feu qui a déjà ravagé 42 000 hectares en Gironde. Feu pour autant toujours stabilisé ce matin après une nuit plutôt calme. 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Noël Lenoir reçoit Olivier Christen, procureur national antiterroriste.
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3: Olivier Christen, monsieur le procureur national pour l'antiterrorisme, un des postes les plus stratégiques, les plus importants et aussi très juridiques, c'est ce que vous allez nous expliquer. Je suis très heureuse de vous recevoir aujourd'hui dans Fenêtre sur cour, la seule et unique émission de pratiquement une heure entièrement dédiée à la justice et au droit. Et on attend beaucoup de vous, parce que, comme vous le savez, la sécurité est... La question du terrorisme interpelle beaucoup nos concitoyens en France et dans d'autres pays, dans d'autres démocraties. Et on connaît peu de votre rôle, bien qu'on sache, bien entendu, qu'il est absolument capital pour ce qu'on pourrait dire la sauvegarde des intérêts de la nation, plus globalement et pas seulement des individus qui ont droit à la sécurité, si je puis dire. Alors, tout d'abord, comme à l'habitude, tout en vous remerciant très chaleureusement, je voulais savoir un tout petit peu qui vous êtes et ce qui vous a conduit à l'antiterrorisme. Est-ce que c'est une vocation ou est-ce que vous pouvez nous présenter un tout petit peu votre parcours ?
4: Bien, bonjour Madame Lenoir, avant tout et merci de m'avoir invité aujourd'hui dans votre émission et sur cette antenne. C'est difficile de dire ce qui m'a conduit à l'antiterrorisme. J'ai été étudiant à la faculté de droit, d'abord à Limoges où je suis né, jusqu'à ma licence, puis ensuite aux universités de Paris 1 et Paris 2 pour ce que l'on appelle aujourd'hui les Master 1 et Master 2, que l'on appelait maîtrise et DEA à mon époque. Et ensuite, j'ai embrassé la magistrature avec une carrière qui a été pénaliste depuis le début. Et ce qui m'a conduit à l'antiterrorisme, c'est une opportunité et la confiance qui m'a été accordée par le procureur de la République qui m'avait recruté comme chef de la section antiterroriste du parquet de Paris alors que le poste était devenu vacant, qui était à ce moment-là Jean-Claude Marin, et confiance qui m'a été renouvelée ensuite par son successeur, François Molins, avec lequel j'ai travaillé à plusieurs reprises dans son propre parcours et donc dans le mien.
3: Et c'est vrai que vous avez une expérience, si je puis dire, de terrain, puisque la France est malheureusement la cible d'attaques terroristes. En tous les cas, on a connu beaucoup de drames à cet égard. Et c'est rassurant pour nous de savoir que finalement, il y a une espèce de passage de flambeau de grands magistrats à d'autres grands magistrats, parce que vous êtes tenu par le secret, mais j'ai aussi lu que vous aviez le monopole de la communication médiatique sur vos fonctions, éventuellement sur des affaires. Alors je vais commencer par une question tout à fait banale, mais qui n'est peut-être pas tant que cela, Olivier Christen, vous qui êtes procureur national antiterroriste. Qu'est-ce que c'est que le terrorisme ? Parce qu'il n'y a pas de définition véritable au plan international, c'est pourtant un phénomène international. Alors qu'est-ce que c'est ? En quoi ça consiste ?
4: Alors c'est une question qui en effet est difficile à trancher sur un plan juridique au niveau international et qui a fait l'objet de multiples débats. qui n'est pas défini en tant que tel par les différentes conventions qui existent au niveau des Nations Unies et qui est souvent défini par des comportements généraux que l'on va dire qui peuvent être terroristes, mais sans aborder la définition de fond. Ça a été un débat qui a existé également, évidemment, en droit français, et lorsque j'interviens devant des étudiants et que j'explique un peu comment le dispositif a été construit, je peux faire en plusieurs étapes, et pour être la période la plus récente, pour ne pas étendre nos débats, je rappelle que... Après la Deuxième Guerre mondiale, en fait, on a commencé à traiter le terrorisme judiciairement de façon spécifique avec ce qui était la Cour de sûreté de l'État entre 1963 et 1981. Ce que l'on appelle aujourd'hui terrorisme relevait de cette juridiction d'exception, juridiction qui a été supprimée en 1981 par la loi du 4 août 1981, mais à ce moment-là, sans le définir juridiquement. Et la première définition juridique du terrorisme en droit français... elle est intervenue en 1986, lorsque le législateur a souhaité centraliser à Paris l'ensemble des affaires de terrorisme. Donc c'était avant tout un objectif de procédure pénale, de rationalisation, de capacité à conduire les investigations et les procédures, les procès. Et pour rationaliser cela et donc tout amener à Paris, il a fallu définir ce que c'était le terrorisme dans le droit français. Donc c'est la loi du 9 septembre 1986 qui est le pilier de
3: qui est la loi Pasqua, Olivier Christen,
4: qui est la législation antiterroriste en France.
3: Après les pirates, après le piratage d'avion, c'est cela.
4: Qui a été une loi qui est intervenue dans un contexte de multiplicité d'attentats qui étaient commis sur le territoire français, à la fois des attentats qui étaient porté par les mouvements ultra, hein, Action Directe en étant un des plus connus, par le FLNC à ce moment-là en Corse, par le terrorisme international, les mouvements qui étaient liés à Carlos, etc. Mais donc, le législateur va définir ce que c'est que le terrorisme et il va donner une définition qui est très juridique. Hein, en droit français, elle est aujourd'hui dans l'article 421-1 du Code pénal et qui indique que est une entreprise terroriste, un groupe individuel ou enfin un mouvement individuel ou collectif, l'entreprise individuelle ou collective, qui va troubler gravement l'ordre public, c'est-à-dire commettre des faits qui ont un émoi particulier sur l'opinion, sur le fonctionnement de notre société, par l'intimidation ou la terreur. Et cette définition, qui n'a pas bougé depuis 1986, a l'avantage de ne faire référence à aucun mouvement
3: politique en particulier,
4: terroriste qui aurait préexisté, et donc d'être parfaitement adaptable à l'évolution de la menace et à l'évolution des groupes auxquels nous pouvons être confrontés, à viser, comme je le disais, soit l'entreprise individuelle ou collective, c'est-à-dire soit le fanatique, soit un groupe plus constitué, plus organisé, et permettre sans aucune référence idéologique, encore une fois, à s'adapter donc aux différentes évolutions. Et cette définition aujourd'hui est quelque chose qui est une force de notre législation, puisque elle nous a permis en effet de répondre aux différentes formes d'attaques dont la France a été.
3: Alors, puisque Monsieur le procureur national antiterroriste, vous êtes là et vous êtes à la tête d'une équipe assez fournie, vous allez nous en parler de procureurs qui sont chargés de ces enquêtes, qui doivent permettre d'élucider et d'appréhender celui qui est l'auteur d'actes terroristes ou ceux qui sont les auteurs d'actes terroristes. Est-ce que on peut connaître un tout petit peu la vocation de ce parquet national, puisque normalement, comme chacun le sait, notamment les étudiants nombreux qui nous écoutent, le parquet est territorialisé au niveau des tribunaux judiciaires de première instance et au niveau des cours d'appel. Alors pourquoi un parquet national qui a été créé en 2019 est-ce que c'était vraiment, Olivier Christen, vous qui êtes à la tête de ce parquet national antiterroriste, est-ce que c'était vraiment une nécessité, et qu'est-ce qui a changé en 2019 ou après, au moment de la mise en œuvre des compétences de ce parquet et de l'installation de ce parquet national?
4: Alors, il y a eu plusieurs petites étapes. Je vais essayer d'être assez bref pour être compréhensible, mais je l'ai indiqué il y a un instant, la première étape a été 1986 avec la centralisation à Paris des affaires de l'antiterrorisme. La centralisation à Paris, ça voulait dire que l'on confiait au parquet de Paris et au tribunal judiciaire de Paris, tribunal de grande instance à l'époque dans son ensemble, les affaires de terrorisme. Et donc cette compétence nationale, c'est en 1986 qu'elle a été inventée. Ensuite, donc quelques décennies plus tard, a émergé l'idée, la conception des parquets nationaux, c'est-à-dire de sortir du parquet de Paris certaines compétences nationales qui lui étaient données. La première, ça a été en 2013 la création du parquet national financier, qui a repris donc dans un parquet autonome auprès du tribunal de Paris les compétences nationales qui étaient confiées avant à certaines sections du parquet de Paris. Puis le parquet national antiterroriste en 2019, et vous le savez, l'an dernier, la création du parquet national anticriminalité organisée qui fonctionne sur le même modèle que ses deux prédécesseurs, le PNACO. Je crois que cela répond à deux objectifs. D'une part, un objectif de surspécialisation des magistrats qui sont en charge d'un contentieux, avec des magistrats qui ne sont pas soumis aux autres priorités qui peuvent être confiées au parquet de Paris, qui reste le premier parquet de France avec la compétence sur le premier ressort de France et qui a lui-même d'ailleurs quelques compétences nationales qui existent toujours en matière de cybercriminalité, en matière d'atteinte aux ingérences,
3: étrangères,
4: d'espionnage ou de certains de types de compétences. Donc de sortir du parquet de Paris ces points-là et donc d'avoir cette surspécialisation des moyens sur des enjeux qui sont aujourd'hui non pas uniquement des enjeux de sécurité publique, mais pour ce qui nous concerne, et tout comme pour ce qui concerne le PNACO, des enjeux de sécurité nationale. Et à côté de cela, une identification très claire des acteurs de celui-ci pour donner aussi une visibilité, comme je le fais d'ailleurs aujourd'hui devant vous, une capacité de porter un certain nombre de messages, de porter les politiques qui sont définies par le gouvernement, mais de porter les politiques nationales sur certaines de ces thématiques qui présentent des enjeux spécifiques.
3: Alors, monsieur le procureur national, moi j'ai une interrogation, parce que c'est vrai et c'est tout à fait normal, ce que vous faites est tenu secret, puisque ce sont des affaires tout à fait cruciales et qui, je suppose, donnent lieu à beaucoup de coopération internationale et beaucoup de coopération en France avec la Direction Générale de la Sécurité Intérieure, la DGSI, dont on a entendu sur Radio Classique une interview tout à fait récente, puisqu'elle date d'hier, Madame Céline Berton. Mais en revanche, je voulais savoir combien vous êtes, comment vous fonctionnez et quelles sont les spécificités de vos process, de vos procédures, de vos enquêtes, par rapport à une enquête qui est menée pour crime, enfin pour suspicion de crime de sang, par exemple, par un parquet local auprès d'un tribunal judiciaire de province ou de Paris.
4: Alors, le parquet national antiterroriste, c'est l'échelon le plus visible pour l'autorité judiciaire de la lutte antiterroriste, mais il rentre dans un dispositif qui est évidemment beaucoup plus large. D'une part, un dispositif qui, vous l'avez rappelé il y a un instant, qui est fait de détection de la menace, qui est essentiellement un dispositif porté par le renseignement, avec comme chef de file du renseignement en matière de lutte contre le terrorisme, qui est la Direction Générale de la Sécurité Intérieure, qui va travailler au quotidien avec l'ensemble des services français de renseignement intérieur ou extérieur, parfois spécialisés, qui peuvent, dans leur mission, avoir la lutte antiterroriste en partie. Et donc, il y a ce dispositif-là qui est essentiel. Un dispositif, donc, lorsque les procédures sont, les éléments sont transmis parce que des infractions paraissent avoir existé à l'autorité judiciaire, qui est le dispositif judiciaire, il y a dedans le parquet national terroriste, qui est la porte vers l'autorité judiciaire.
3: Qui est la courroie de transmission.
4: Qui est composé aujourd'hui de 54 personnes, 30 magistrats, et une équipe de 24 personnes aux côtés des magistrats, des fonctionnaires de grève, des assistants spécialisés, des attachés de justice, les équipes de sécurité qui nous permettent de fonctionner, mais qui lui-même s'intègre dans un dispositif beaucoup plus large, avec les magistrats du siège qui s'occupent de la lutte antiterroriste au niveau du tribunal judiciaire dans un premier temps.
3: Alors j'ai entendu, monsieur le procureur national, qu'il y avait des magistrats délégués à l'antiterrorisme. Alors, j'ai jamais entendu parler de ça.
4: Alors, pour finir sur le dispositif global, donc les magistrats du siège, les magistrats instructeurs, les juges qui jugent au tribunal correctionnel, et puis au niveau de la cour d'appel, les magistrats qui jugent les procès d'assises, les magistrats du parquet général qui sont aussi spécialisés sur la matière, et puis une fois que les peines ont été prononcées, les juges d'application des peines, et au niveau du parquet national antiterroriste, à nouveau les magistrats chargés de l'exécution des peines. Et puis il y a évidemment les services d'enquête qui sont saisis pour conduire les investigations. Là, je reviens vers la police. À la fois les services d'enquête de la Direction Générale de la Sécurité Intérieure, de la sous-direction antiterroriste de la police judiciaire et de la section antiterroriste de la préfecture de police. Je dis tout cela parce que c'est un ensemble beaucoup plus complexe, beaucoup plus lourd comme capacité que l'État met à la lutte antiterroriste que simplement le parquet national antiterroriste. Et ne serait-ce qu'au niveau judiciaire, on peut considérer qu'il y a à peu près 100 magistrats qui sont en charge de la lutte antiterroriste, ce qui est un dispositif qui est plutôt, je crois, aujourd'hui satisfaisant pour répondre aux besoins de la lutte judiciaire antiterroriste et, on y reviendra sans doute, pour diriger les investigations, ce qui est une part de notre mission, pour assurer les procès, ce sur quoi nous reviendrons aussi, je pense après.
3: Alors, pour être parfaitement clair, Olivier Christen, vous êtes procureur national antiterroriste, vous êtes à la tête donc de l'équipe de 30 magistrats à temps plein, les 70 autres, puisque vous avez évoqué le chiffre de 100, ce sont à la fois des magistrats de cour d'appel, ceux qui vont être, qui vont siéger à la cour d'assises spéciale antiterroriste, et également des parquets locaux. Comment est-ce que...
4: Sur les 100, là je ne parle que du dispositif parisien, puisque dispositif antiterroriste est centralisé à Paris. Ce sont donc les magistrats du parquet antiterroriste, les juges d'instruction, les juges des enfants,
3: d'accord,
4: les juges d'application des peines, les juges qui jugent à Paris. Alors, vous avez raison, vous l'avez évoqué, je vous ai coupé, excusez-moi, à côté du dispositif parisien, ça a été un des grands apports de la loi de 2019 qui a créé le parquet national antiterroriste, il y a eu une volonté de rationaliser le dispositif plus global de correspondants du parquet national antiterroriste au niveau territorial. Et il y a plusieurs échelons, mais il y a déjà au sein des juridictions des ressorts les plus impactés par la menace antiterroriste, ce qu'on appelle les délégués à la lutte antiterroriste. Dans le jargon, on appelle ça les délégués du PNAT, mais en fait, ils ne sont pas sous mon autorité, mais sous l'autorité des procureurs de la République de leurs tribunaux. Et ces délégués qui sont au nombre de 16, qui sont chargés de parce que nous les réunissons à peu près tous les trimestres, sont chargés d'avoir non seulement une bonne connaissance de l'analyse globale de la menace au niveau du territoire et donc de la rediffuser au niveau territorial là où ils travaillent, et ils sont des éléments de détection de l'évolution de la menace ou des procédures qui peuvent davantage nous concerner dans leur ressort.
3: C'est un donc peu ça, de la prévention, si je puis dire. Parce qu'on a dit souvent, Olivier Christen, que le PNAT, effectivement, fait des enquêtes judiciaires pour essayer d'appréhender éventuellement des réseaux et les auteurs des infractions qui ont été commises. Mais on dit aussi que le PNAT fait de la prévention. Est-ce que vous pouvez nous éclairer sur ce point? Parce que ça paraît un peu bizarre.
4: Alors, juste pour finir sur le réseau, donc il y a ces délégués et au niveau de nombre de parquets, il y a aussi ce qu'on appelle les assistants spécialisés à la lutte antiterroriste qui travaillent avec leur procureur de la République et qui vont, et c'est pour ça que je fais le lien avec votre question, qui non seulement vont faire l'ensemble le lien avec nous, vont avoir des capacités d'analyse et vont aider les procureurs territoriaux à préparer tout ce qui est nécessaire au dispositif de prévention qui est plutôt territorialisé. Je n'ai pas moi la capacité de piloter le dispositif de prévention de la délinquance qui existe, qui est une mission qui est confiée au procureur de la République en général et évidemment aussi dans le champ antiterroriste, mais qui est territorialisé parce que il existe un certain nombre de commissions, je ne vais pas rentrer dans les détails, mais qui sont pilotées soit par les procureurs de la République, soit par les préfets en association avec les procureurs de la République, de détection des éléments de radicalisation sur le territoire. La radicalisation n'étant pas nécessairement toute personne radicalisée va pas basculer vers le terrorisme, mais c'est évidemment un point d'attention parce que c'est en général dans ce champ-là que l'on va trouver ceux qui pourront un jour commettre des infractions de plus ou moins haute intensité, mais qui pourront intéresser la lutte antiterroriste. Donc c'est un réseau qui est dense, et ce que j'indiquais tout à l'heure, au niveau national, les échanges entre le renseignement, les différents services de l'État, hein, qui peut être au niveau territorial, ça va être aussi l'éducation nationale, les
3: Les affaires sociales.
4: Les différents cadres dans lesquels il peut y avoir des identifications de personnes qui présentent un danger. L'analyse aussi des appels qui sont passés sur les différentes lignes qui existent, hein, désormais qui sont très actives
3: bien
4: pour
3: sûr.
4: Signaler toute préoccupation, qui vont permettre d'analyser les signalements, de voir quelle réponse ça doit apporter pour essayer d'être le plus juste dans leur traitement. Est-ce que c'est un traitement éducatif? Est-ce que c'est un traitement de meilleure prise en charge au niveau, encore une fois, de l'éducation, un niveau psychologique ou éventuellement un niveau de traitement de la délinquance, si c'est sur ce champ-là que nous nous portons?
3: Alors, Monsieur le procureur national antiterroriste, vous avez évoqué tout à l'heure les formes, les premières formes de terrorisme, l'action directe, c'est-à-dire l'extrême gauche. Mais aujourd'hui, on est quand même beaucoup confronté à un climat international et à la naissance de ces mouvements qui sont pas des organismes d'État, mais des groupements, on reviendra aux États plus tard, mais des groupements politiques en quelque sorte, qui ont une cause à porter, qui est celle du djihadisme, c'est-à-dire en réalité, par la violence, l'installation d'une certaine idéologie d'islam radical par la violence. Alors, est-ce que vous pouvez nous présenter un tout petit peu les nouvelles formes de terrorisme, et puis aussi nous dire, c'est ce qui semble, disons, transparaître quand on lit un certain nombre d'articles sur le sujet, c'est il y a le terrorisme avant le numérique et il y a le terrorisme après le numérique. Comment est-ce que vous voyez globalement le profil de cette menace qui est très présente dans l'opinion publique française?
4: Alors, ce qui est vrai, c'est qu'aujourd'hui, la menace principale en matière terroriste est le djihadisme. C'est le cas depuis de nombreuses années maintenant sur notre territoire. Avant même que le terrorisme djihadiste refrappe, comme ce fut le cas à Toulouse, qui a été le retour en quelque sorte des attentats, des actions directes contre les personnes sur le territoire français après une longue pause hein, de 1994 jusqu'à 2012. Mais cette menace djihadiste était déjà celle qui était la plus importante avant et elle est devenue évidemment encore plus prégnante depuis 2012. Cette menace djihadiste qui représente aujourd'hui 88%, 90% des procédures qui sont suivies par mon parquet, qui est donc celle-ci qui a connu une évolution. Alors, je ne vais pas refaire toute l'histoire du djihadisme, mais ce que l'on peut dire aujourd'hui, c'est que nous avons, et notamment par rapport à ce que vos auditeurs ont pu connaître de la période du mi-temps des années 2010, qui était très liée évidemment avec le djihadisme syrien, sur lequel nous reviendrons peut-être.
3: Bien sûr.
4: Qui a conduit à ce que le terrorisme djihadiste soit principalement à ce moment-là piloté depuis la Syrie, que ce soit par la projection de commandos, comme on a pu connaître
3: avec
4: à
3: Charlie
4: Paris,
3: Hebdo.
4: Notamment en janvier 2015, et puis novembre 2015,
3: évidemment,
4: à Bruxelles, où ces commandos qui ont frappé l'Europe, mais aussi le téléguidage depuis la Syrie, deux groupuscules qui pouvaient être montés en France avec des contacts directs, donc avec des personnes qui les commandaient depuis donc les terres tenues par Daesh en Syrie. Donc on est parti de là vers aujourd'hui un terrorisme qui a mû, non seulement parce que la situation en Syrie fait qu'il n'y a plus ou quasiment plus de départ d'individus depuis l'Europe pour rejoindre ces terres de djihad. Donc c'est un terrorisme qui est ce qu'on appelle plus endogène aujourd'hui, c'est-à-dire de gens qui sont sur notre territoire, qui n'ont pas quitté le territoire, qui n'envisagent pas de le quitter pour la plupart d'entre eux, mais qui vont préparer des actions sur le territoire, toujours avec le même objectif, hein, de faire basculer la société, c'est ça leur finalité, mais qui vont préparer des actes depuis notre territoire, sans forcément avoir de lien avec les organisations terroristes internationales. Daesh, toujours, qui est celle qui a un impact le plus fort, mais aussi Al-Qaïda, qui ne faut pas du tout oublier dans le paysage. Hein, ce sont toujours les deux grandes organisations terroristes internationales, Daesh et l'État islamique et Al-Qaïda, et qui donc ne vont pas avoir forcément de contact avec ces organisations, mais qui vont totalement s'imprégner de la propagande qui est diffusée par ces dernières pour commettre des actions au nom de ces organisations. Donc c'est une menace qui est préoccupante puisqu'elle est dans nos frontières.
3: Elle est éclatée
4: aussi.
3: Elle
4: est sur tous les points du territoire. Enfin, en tout cas, les individus que nous appréhendons sont sur tous les points du territoire. Et elle est évidemment d'autant plus difficile à détecter que ce sont des individus qui vont souvent rester dans leur cercle restreint à eux, sans donc, je disais, avoir forcément de communication avec l'extérieur. Et donc, c'est un défi qu'ont les services doivent relever les services de renseignement, qui font un travail admirable sur ce point. La plupart des affaires que nous ouvrons, hein, c'est de l'ordre de une à deux par semaine. Dans ce champ-là, sont les suites du travail qui est effectué par les services de renseignement français en lien avec leurs partenaires internationaux. Donc c'est un travail qui est pas toujours connu du grand public, mais qui est absolument à souligner. C'est un travail difficile et qui dans le contexte que je viens d'indiquer. Donc nous sommes sur cette typologie de personnes avec l'élément que vous venez de souligner et qui est plus récent, qui est donc la place du numérique dans l'évolution de cette menace. Alors là aussi, je suis désolé, mais je suis obligé d'être sur un champ un peu plus large. La propagande djihadiste, elle a toujours existé. Elle a été théorisée hein, dans les années 90, notamment au sein d'Al-Qaïda, qui a commencé à éditer des revues, comme ça se faisait à l'époque pour nos jeunes auditeurs. Ils étaient plutôt sur un modèle que l'on va connaître aujourd'hui de la presse magazine, en quelque sorte, pour diffuser la propagande djihadiste, avec le recours à Internet, mais toujours, quand celui-ci s'est développé, mais toujours avec plutôt ce modèle-là, pour aujourd'hui aller vers une propagande qui utilise évidemment beaucoup plus les réseaux sociaux, sur des formats qui sont beaucoup plus ceux des réseaux sociaux, et c'est-à-dire...
3: Ça n'est plus le dark web, comme auparavant, avec des vidéos épouvantables, ça passe aussi par quelque chose de plus externalisé, plus banal et plus idéologique.
4: Cela a une diffusion qui est initialement beaucoup plus large aujourd'hui qu'elle ne l'était auparavant. C'est-à-dire que la diffusion de la propagande par Al-Qaïda dans les années 2000 était une diffusion qui était souvent beaucoup plus intellectualisée, beaucoup plus religieuse, en quelque sorte, avec
3: une volonté de
4: convaincre les personnes d'intégrer intellectuellement le sens du djihad. Et donc, il y avait un vrai parcours de radicalisation vers la violence. Aujourd'hui, nous sommes sur quelque chose qui est assez différent, avec des formats donc très très courts, qui vont plutôt être de hameçonnage, en quelque sorte, de personnes qui recherchent une cause, sans forcément avoir une volonté de les convertir idéologiquement à quelque chose de très profond. Il existe toujours les personnes qui sont très engagées idéologiquement, mais de créer en quelque sorte une forme de chair à canon, il faut dire ce qui est, de personnes qui vont essayer de passer à l'acte sans être entrées dans un processus très très lourd de radicalisation. Et ces personnes-là, après l'hameçonnage par les réseaux sociaux, souvent par les réseaux sociaux largement diffusés, hein, TikTok, Instagram, tout ça, les jeux vidéo aussi sont beaucoup utilisés, vont être attirés vers une partie qui est davantage secrète de la propagande, où à ce moment-là, on va être davantage sur les modalités de passage à l'acte. Donc c'est une propagande qui est très construite, qui est très très utilisée par les organisations terroristes, et notamment par l'État islamique. Le numérique et les évolutions des capacités technologiques aujourd'hui permettent d'avoir une propagande qui est diffusée dans toutes les langues. C'était initialement...
3: C'est fou.
4: Les premières diffusions d'Al-Qaïda étaient essentiellement en langue arabe et en langue anglaise. Il y a eu beaucoup de propagande en langue russe parce que l'histoire du djihad fait que...
3: Bien sûr.
4: Les
3: Tchétchènes.
4: Toutes les personnes originaires de Cisco-Casie, Tchétchénie, Ingouchie, parlaient le russe, donc il y a toujours une propagande importante en langue russe. Mais l'émergence de Daesh a permis d'avoir des propagandes dans d'autres langues avec les personnes venant d'Europe et notamment en langue française. Mais aujourd'hui, avec l'intelligence artificielle notamment, il est extrêmement facile de faire la même propagande en toutes les langues possibles. Et donc, ça va cibler des personnes au profil beaucoup plus varié. Et surtout...
3: Les jeunes.
4: Et ça, c'est la grande nouveauté de l'évolution de la menace aujourd'hui.
3: Alors, on va en parler, puisque votre prédécesseur, lorsqu'il a écrit son ouvrage sur son expérience pratique, en citant un certain nombre d'affaires, avait indiqué qu'effectivement, il y avait l'élément femme, mais il y avait aussi l'élément jeune, et que la délinquance des jeunes, donc qui sont très malléables, et qui peuvent épouser des thèses violentes, qui sont en quelque sorte presque identitaires et qui s'adressent aussi à certains jeunes ayant des fragilités psychologiques, était vraiment le phénomène qui avait explosé. Est-ce que, monsieur le procureur national antiterroriste, Olivier Christen, vous pouvez témoigner de cela? Et alors, comment est-ce que on s'adapte à cette nouvelle donne qui est effectivement extrêmement dangereuse? Je ne citerai pas les assassinats de Samuel Paty en 2020 et de Daniel Bernard en 2023, Daniel Bernard notamment, qui a été tué par un de ses élèves qui a été embrigadé, d'après ce que je comprends.
4: C'est l'un des enjeux les plus importants auxquels nous sommes confrontés, qui d'ailleurs ne concerne pas que la lutte antiterroriste, sur non seulement ce rajeunissement de la délinquance, mais peut-être de façon plus marquée, la capacité d'organisation criminelle, terroriste ou liée à la criminalité organisée, de recruter les jeunes. Vous recevrez peut-être ma collègue nouvellement nommée procureur national anti-criminalité organisée, ce que je ne peux que vous encourager à faire, et qui vous expliquera sans doute aussi la façon dont elle constate ce phénomène en matière de criminalité organisée. C'est un petit peu le même phénomène, alors de façon différente, avec d'autres capacités d'hameçonnage, mais ce rajeunissement de ce que je disais tout à l'heure, qui est avec ce terme qui peut paraître un peu trivial, mais de créer une partie des effectifs sur un mode chair à canon, est un objectif que ces différentes formes de criminalité poursuivent. Et la propagande telle que je vous l'expliquais tout à l'heure, telle qu'elle existe aujourd'hui, telle qu'elle est diffusée, cible évidemment davantage les jeunes, parce que elle est diffusée sur les réseaux qu'ils utilisent. Je vous disais, elle est également beaucoup utilisée sur certains jeux vidéo sur lesquels on va trouver un public plus jeune.
3: Alors justement, vous m'indiquerez comment vous appréhendez plus tard les jeux vidéo.
4: Et avec un format qui, je vous disais, est moins intellectualisé et qui va donc pouvoir cibler un public beaucoup plus jeune et beaucoup plus en insistant sur l'action, sur ce côté-là. Pour vous donner quand même un peu un ordre d'échelle, je crois que c'est ce que disait Madame Berton lors de l'interview faite cette semaine à laquelle vous faisiez référence. Ce qui est ce que nous constatons, la plupart des actes qui sont aujourd'hui commis ou les groupuscules qui sont démantelés sont de personnes qui ont moins de 21 ans. Et au niveau des mineurs, si nous avions habituellement 1 à 2 mineurs par an qui pouvaient être mis en cause pour des faits de terrorisme, ce nombre a cru de façon considérable à partir de l'année 2023, pas uniquement en France, mais dans tous les pays de l'Union européenne, on constate le même phénomène, pour aujourd'hui arriver à un taux à peu près de 25 à 30% des personnes qui sont mises en examen par an, qui sont des mineurs.
3: C'est incroyable.
4: Et dans ces mineurs, un certain nombre a moins de 16 ans. Donc c'est quelque chose qui est... c'est un phénomène qui est récent, qui a cru très très rapidement et qui appelle évidemment une réponse spécifique en prévention, en détection et puis en prise en charge dans le second temps.
3: Alors justement, ce qui m'intéresserait de savoir, c'est vous avez évoqué les jeux vidéo. Comme vous le savez, il y a une jurisprudence déjà très ancienne de la Cour de justice de l'Union européenne qui permet de faire échec à la libre circulation des biens. Une affaire allemande, lorsque le bien en question peut être de nature à troubler l'ordre public moral. Il s'agissait de jeux vidéo qui étaient produits par une société britannique et diffusés en Allemagne, et l'Allemagne ne voulait pas que ce bien circule, et qui apprenait comment on pouvait tuer des policiers. Donc les Allemands ont trouvé que c'était pas formidable de pouvoir vendre ce jeu vidéo à des jeunes. Et même à des moins jeunes. Alors, comment est-ce que on appréhende ce phénomène? Est-ce que vous auriez des propositions à faire? Parce que, effectivement, quand on voit les jeunes qui sont accros, on l'est déjà à un certain âge, mais en tant que jeunes, on l'est encore plus, à leur portable, on parle d'empêcher les jeunes d'accéder à des réseaux, mais je suis pas sûre que ce soit très efficace, entre parenthèses. Qu'est-ce qu'on fait avec les jeux vidéo, Olivier Christen, monsieur le procureur national antiterroriste?
4: Alors, quand je dis que c'est les jeux vidéo sont très investis par les organisations terroristes, c'est pas sous le mode de créer un jeu vidéo qui va être diffusé et vendu dans le grand public. C'est plutôt les jeux vidéo sont essentiellement utilisés aujourd'hui en réseau. Ils sont par une voie dématérialisée depuis le début, et c'est plutôt d'intégrer ces jeux-là, ces réseaux de jeux vidéo, pour créer des personnages, créer des scènes au sein des jeux vidéo qui renvoient à la mobilisation des entreprises djihadistes.
3: D'accord.
4: Donc c'est beaucoup plus pernicieux comme approche, et ça c'est pour ça que quand j'en parlais il y a un instant, je l'intègre dans les techniques de propagande générale. C'est la même modalité de hameçonnage des jeunes pour les faire les mobiliser sur l'idéologie djihadiste par ce biais-là, et souvent à travers des jeux vidéo qui sont plutôt des jeux guerriers, et sur de valoriser le combat à des finalités djihadistes sur ce champ-là.
3: Et donc c'est beaucoup plus grave, monsieur le procureur national, que des jeux vidéo qui circulent comme un bien de marché, c'est beaucoup plus grave en réalité.
4: Oui, c'est pas quelque chose qui, c'est pas un jeu qui va être vendu sur lequel on pourra avoir un contrôle immédiat. C'est rentrer dans des jeux qui ne posent pas de difficultés par ailleurs, parce que les jeux se font en réseau, les jeux se font en ligne, et c'est évidemment un moyen d'entrer en contact avec les personnes qui sont intéressées. Je crois que s'il y avait sur les jeunes, c'est très difficile de donner des conseils, mais ce que nous observons chez les jeunes qui vont basculer vers le terrorisme, ou que l'on soupçonne de basculer vers le terrorisme, c'est, je disais tout à l'heure, on en trouve sur l'ensemble de notre territoire. C'est quelque chose qui concerne les milieux urbains et les milieux ruraux. C'est quelque chose qui concerne toutes les couches sociales de la société. Le point commun que l'on peut trouver est en général, ça va paraître un petit peu basique, mais c'est malgré tout le seul grand point commun, c'est l'isolement des jeunes concernés, qui vont entrer dans un processus souvent de repli sur eux-mêmes, qui va parfois les conduire à la déscolarisation, et cet enfermement dans leur propre sphère, et c'est comme ça qu'ils vont avoir le temps de se nourrir de la propagande, qui va leur donner finalement, pour des jeunes qui sont pas bien à la base, pour parler un peu trivialement, un objectif. C'est pour ça que je reviens sur mon terme de tout à l'heure.
3: Une utilité.
4: Ils cherchent une chair à canon. Ils ne cherchent pas des enfants qui seraient les grands porteurs de telle ou telle cause idéologique. Ils cherchent des jeunes qu'ils vont pouvoir, c'est une vision très utilisatrice, ils cherchent des jeunes qui vont pouvoir utiliser tout de suite, en leur donnant en quelque sorte une raison d'être, si dramatique soit-elle, et donc les pousser ainsi à l'action, voire à leur propre fin, dans le cadre de cette action-là. C'est quelque chose qui est purement cynique, et donc l'attention qui doit être celle des parents, mais qui est pas vrai que pour mon secteur, mais quand même de cet enfermement. Alors ça veut pas dire que tous ces jeunes-là deviendront des terroristes demain, mais de toute façon c'est une attention particulière qui doit être faite sur leur éducation, sur les questions de déscolarisation. Et c'est des jeunes qui ont besoin d'être aidés, qui ont besoin de ressortir de cet isolement pour reprendre une vie normale. Et quand je parlais tout à l'heure de quelle réaction nous devons avoir sur ces jeunes qui sont appréhendés, quand moi ils ont été dans un niveau de passage à l'acte, d'identification des cibles, de recherche, d'acquisition d'armes, ou d'être parvenu à acquérir armes ou explosifs, le travail qui va être fait, soit en détention, soit après la période de détention, avec les équipes très très mobilisées de la protection judiciaire de la jeunesse, qui a un rôle essentiel sur ce champ-là, sur tout le territoire, va souvent être d'abord de les sortir des réseaux sociaux. Que ce soit donc en détention, où c'est plus facile parce que
3: l'accès
4: au portable est quand même plus difficile, même si par fraude des fois ils peuvent y arriver, mais dans les quartiers pour mineurs, il y a quand même un travail plus fort qui est fait, et surtout sur ceux que nous prenons en compte. Mais quand ils sont pris ensuite dans certains dispositifs de prise en charge spécifique pour les mineurs mis en cause pour des faits de terrorisme, de sortir des jeux sociaux, de leur réapprendre à vivre avec d'autres personnes, c'est souvent la première étape essentielle.
3: Alors, je voudrais qu'on passe à un sujet peut-être, monsieur le procureur national, un petit peu plus juridique sur l'antiterrorisme. C'est cette infraction d'association de malfaiteurs terroristes et qui a été finalement une trouvaille assez productive. Est-ce que vous pouvez nous expliquer pourquoi cette infraction, qui est une infraction qui permet de cibler les futurs auteurs d'attentats en amont, pourquoi est-ce que finalement ça a été sans doute l'outil le plus utile pour que vous puissiez jouer ce rôle à la fois préventif et pas seulement d'intervenir quand le mal est fait?
4: Alors, l'infraction d'association malfaiteur terroriste, elle a été créée en 1996 à la suite des vagues d'attentats qui avaient frappé la France dans les années 90. Et en effet, l'objectif du législateur à ce moment-là était de créer ce qu'on appelle des infractions obstacles, hein, c'est-à-dire des infractions qui sont une infraction. C'est un le fait commis par les personnes qui sont mises en cause. Ce sont des faits délictuels ou criminels, mais qui sont antérieurs, détachés, indépendants de, pour ce qui nous concerne, l'attentat lui-même.
3: Ce sont des actes préparatoires, Olivier.
4: Ce sont des actes qui sont préparatoires.
3: Par exemple.
4: Celle-ci, c'est un ensemble dans l'ascension de malfaiteurs terroristes pour qu'elle soit constituée. C'est un ensemble d'éléments factuels qui vont être recherchés, qui vont être notamment la recherche d'armes ou l'acquisition d'armes qui vont permettre de passer à l'acte, le fait de cibler certaines personnes, le fait de se regrouper pour commettre un acte terroriste, c'est-à-dire se regrouper, d'avoir rejoint une organisation ou d'avoir conçu un projet terroriste entre plusieurs personnes. Ça va être parfois le fait d'avoir voyagé pour rejoindre les groupes terroristes et pour acquérir les connaissances de ce qui peuvent être les projets ou des modalités opératoires qui sont portées par celles-ci. C'est tout ce qui va être antérieur à l'attentat lui-même, ou à côté de l'attentat lui-même. Je pense que c'est un peu le critère le plus important. C'est l'association de malfaiteurs terroristes, elle est indépendante de l'attentat lui-même. Et d'ailleurs, pour pouvoir être poursuivi, être éventuellement condamné pour avoir participé à une association de malfaiteurs terroristes, que celle-ci soit de nature délictuelle ou de nature criminelle, il n'est pas nécessaire d'avoir connu exactement quel était l'acte ou les actes qui étaient prévus. Il n'est pas nécessaire de connaître l'ensemble des membres de l'association de malfaiteurs en question. Il est en revanche indispensable non pas d'avoir forcément non plus soi-même l'idéologie complète qui est développée par l'association de malfaiteurs terroristes, mais il est en revanche indispensable d'avoir conscience que l'association de malfaiteurs à laquelle on appartient a pour finalité de commettre un attentat terroriste.
3: Alors, pour prendre un exemple concret, Olivier Christen, vous qui êtes à la tête de l'antiterrorisme national, il y a eu la personne qui avait logé vous vous souvenez qui était intervenu, alors c'était, je pense c'était le 13 novembre, où c'était, il y avait une jeune femme qui avait dénoncé, c'était pour le 13 novembre, le Bataclan.
4: Oui.
3: Et alors, la jeune femme avait dénoncé, je pense qu'elle a dû changer d'identité, de logement, etc. Elle a mis en danger sa vie. Et puis il y avait un jeune qui se glorifiait d'avoir je sais pas quoi, et en réalité, il avait accueilli en connaissance de cause ces terroristes du Bataclan. Est-ce que c'est ça l'association de malfaiteurs, pour que nos auditeurs aient une vision un petit peu concrète? Parce que ce qui est vrai, et ça il faut saluer à la fois les services et votre propre mission, on sait très bien qu'il y a beaucoup de projets qui sont déjoués. L'opinion publique est parfaitement consciente de ce que on a en France quand même, un niveau de compétence extrêmement élevé, malheureusement, partiellement parce qu'on a un vécu du terrorisme qui est très très très présent et dans le passé également. Alors comment est-ce que les procès de ces gens-là s'organisent? Je suppose que la Cour de cassation est intervenue au soutien de la caractérisation de ce type d'infraction. Et est-ce que ça permet de toucher les jeunes? Parce que les jeunes ne passent pas forcément à l'acte.
4: La Cour de cassation a évidemment beaucoup intervenu pour définir, pour arrêter le champ de ce qu'est une association de malfaiteurs terroristes, puisque c'est une infraction qui a été beaucoup discutée, compte tenu de l'importance qu'elle a dans le dispositif français de lutte antiterrorisme, et donc d'essayer d'éviter le passage à l'acte et donc d'intervenir avant la commission lui-même de l'attentat, puisque c'est la finalité même de notre travail, avec la difficulté que cela peut représenter. Je pense que tous vos auditeurs en ont conscience. C'est pour ça que je disais tout à l'heure, c'est un travail qui se fait en plusieurs étapes, qui se fait dans un travail de détection des personnes qui seraient susceptibles de s'inscrire dans une organisation terroriste ou dans un projet terroriste, de ensuite réunir les éléments de preuve qui peuvent voir si nous pouvons les poursuivre du chef d'association malfaiteur terroriste. On repasse à ce moment-là dans le cadre de l'enquête judiciaire, voire de l'information judiciaire dans un second temps, et pour sanctionner les personnes pour avoir construit ce projet terroriste, mais de l'avoir construit pas uniquement intellectuellement,
3: en toute conscience.
4: Commencer à le construire de façon concrète. C'est pour ça que je disais tout à l'heure, il faut quand même un certain nombre d'éléments factuels qui permettent d'arrêter l'existence de cette association de malfaiteurs terroristes. Et il faut que nous démontrions que les personnes que nous allons poursuivre, pour qu'elles soient condamnées, avaient conscience de participer à une association de malfaiteurs terroristes, quel qu'ait été leur mobile personnel, que ce soit un mobile idéologique, c'est quand même la plupart du temps le cas,
3: gagner de l'argent,
4: ou finalement que ce soit un mobile qui soit beaucoup plus prosaïque. Mais donc c'est une infraction qui est évidemment essentielle. Quand je vous parlais tout à l'heure des procédures qui sont ouvertes toutes les semaines, elles sont principalement ouvertes sous cette qualification-là, et c'est celle qui permet de sanctionner donc les gens pour les projets qu'ils ont commis, et de les sanctionner avant évidemment que ils commettent un attentat en tant que tel. Mais ce qui est important, et je me permets d'insister sur ce point-là, constituer, participer à une association de malfaiteurs terroristes, où il existe aussi maintenant l'entreprise individuelle terroriste, c'est une infraction qui est plus complexe à démontrer, mais lorsque c'est une personne toute seule, puisque l'association de malfaiteurs, c'est un malfaiteur avec un S par définition.
3: Oui, qui s'est auto-endoctriné en quelque sorte.
4: Il faut par définition plusieurs personnes, mais cela existe aussi lorsqu'il y a une seule personne. Pour que cette infraction qui a été essentielle du dispositif pour essayer de prévenir, d'éviter autant que possible que des faits soient commis sur notre territoire. Et donc la plupart des procédures que nous ouvrons, elles sont sur ce champ-là, et elle est cette infraction, et donc le pivot du dispositif français judiciaire de lutte antiterroriste. Oui, pardon, ce que je voulais dire, c'est qu'il faut bien avoir conscience qu'être membre d'une association de malfaiteurs terroristes ou une entreprise individuelle terroriste, c'est en soi déjà une infraction.
3: Bien sûr.
4: C'est une infraction qui encourt des peines d'emprisonnement très lourdes, hein, jusqu'à 30 ans. C'est une infraction de nature criminelle. C'est pas du tout une sous-infraction. C'est l'infraction pleine qui est le cœur du pivot, et encore une fois qui est indépendante de l'attentat lui-même qui pourrait être amené à être commis.
3: Alors pour terminer, puisque malheureusement on a 6 minutes, ça passe tellement vite, il y avait beaucoup beaucoup d'autres questions. Vous avez au niveau parlementaire, que ce soit au Sénat avec Monsieur Buffet qui a été secrétaire d'État à l'intérieur auprès de Bruno Retailleau, ou que ce soit Charles Rodwell, l'un étant républicain et sénateur, l'autre Charles Rodwell étant député et Renaissance, il y a une préoccupation des sortants de prison. Parce que malheureusement, le terrorisme djihadiste, vous l'avez dit vous-même, ça a commencé dans les années 80. Et on est aujourd'hui près de 50 ans après, ou 40 ans après. Alors, le Conseil constitutionnel, pour ne pas le nommer, n'a pas ouvert la voie à une augmentation des délais de rétention administrative des sortants de prison. Il n'a pas non plus accepté, on va pas épiloguer, chacun a son opinion, qu'on mette un bracelet électronique 2 ans, pendant 2 ans après la sortie de prison pour des gens qui sont soupçonnés de dangerosité caractérisée. Alors je voulais savoir comment on fait, est-ce que vous intervenez ou pas, ne serait-ce qu'en conseil auprès du gouvernement, Comment on fait avec les djihadistes sortant de prison? Et est-ce que vous pensez que les propositions de loi qui sont en cours, et puis une autre question qui est plus générale, est-ce que en tant que parquet national, dont l'efficacité a quand même été démontrée de manière éclatante depuis votre création, en tant que parquet national, est-ce que vous voudriez, est-ce que vous souhaiteriez renforcer l'arsenal juridique ou autre pour augmenter encore l'efficacité de votre action qui, malheureusement, n'est pas près de devenir moins importante pour des raisons de menace qui est toujours présente et même qui augmente?
4: Alors, pour savoir largement de quoi nous parlons, en effet, l'enjeu des sortants de prison, une fois qu'ils ont exécuté leur peine en matière terroriste, est un autre des défis auxquels nous sommes confrontés aujourd'hui. En termes de volumétrie, il y a actuellement 217 personnes qui sont détenues après condamnation. Je ne parle pas de ceux qui sont détenus en détention provisoire, qui sont 133 pour leur part aujourd'hui. Donc 217 personnes qui sont détenues après condamnation et 187 qui sont ce qu'on appelle en milieu ouvert, c'est-à-dire sous bracelet, sous les autres formes qui existent de suivi post-peine. Donc ça fait 404 personnes en tout. Dont à peu près 80% les deux combinés sont des personnes qui ont été condamnés pour terrorisme islamiste, qui voient les fins de peine arriver tous les ans. Alors pour revenir à ceux qui sont détenus, cela représente un chiffre qui évolue entre 40 et 50 personnes qui sortent par an après avoir exécuté leur peine. Et nous sommes aujourd'hui confrontés à des profils plus lourds en ce qu'ils ont été condamnés souvent pour des faits plus importants, puisque commencent à sortir aujourd'hui des personnes qui ont été en effet condamnés dans les années 2000. Ceux qui sortent aujourd'hui condamnés dans les années 2000, c'est des gens qui ont fait plus de 10 ans en détention. Donc c'est des périodes qui commencent à être lourdes, voire 15 ans, 20 ans, etc. Et dont à peu près le tiers ont été condamnés pour des projets d'action violente ou donc des actions violentes directement, c'est-à-dire au-delà de l'action de malfaiteurs terroristes dont nous parlions tout à l'heure. Le cadre juridique, il est très complet en matière antiterroriste, y compris pour ce qui concerne la prise en charge des sortants de prison, avec le législateur qui est intervenu à plusieurs reprises sur le régime. Je vais pas rentrer dans tous les détails, ce serait un petit peu long, mais il y a un régime spécifique pour tout ce qui est remise de peine. Ils n'ont pas le droit aux mêmes remises de peine que les détenus de droit commun. Il y a une prise en charge dans ce qu'on appelle les suivis socio-judiciaires, c'est-à-dire une obligation d'avoir un dispositif de suivi une fois que la peine a été exécutée, suivi socio-judiciaire qui peut durer, suivant les situations, plusieurs années, voire dizaines d'années. Donc quelque chose qui est un dispositif très lourd. Aujourd'hui, ce sont, suivant les situations, plusieurs années, voire dizaines d'années. Donc quelque chose qui est un dispositif très lourd. Aujourd'hui, ce sont 38% des...

0: aujourd'hui plus qu'à 2% de condamnés qui sortent, ce qu'on appelle en sortie sèche, c'est-à-dire sans aucun dispositif de suivi post-peine. Donc toute la volonté du législateur.
1: Et c'est vous, monsieur le procureur national, c'est vous qui décidez? Ou alors c'est le juge de l'application des peines.
0: Ça dépend. C'est parfois le tribunal correctionnel, c'est des fois la cour d'assises, c'est le juge d'application des peines qui évidemment
1: suit ce dispositif. Donc il y a une coopération au niveau judiciaire.
0: Et tout cela en lien avec nous. Et le législateur continue à réfléchir en lien avec ce que vont dire les personnels de l'administration pénitentiaire qui sont extrêmement investis sur ce sujet-là. On n'a pas eu l'occasion d'en parler, mais le service national du renseignement pénitentiaire, qui est un dispositif clé, les services d'insertion et de probation, qui sont aussi des services clés sur l'ensemble de ce dispositif post-peine, en lien aussi avec la sécurité intérieure. C'est un dispositif donc très complet, qui permet donc d'avoir ce suivi, qui permet aussi d'identifier quels peuvent être les besoins qui continuent à exister et qui conduit le législateur à essayer de combler ce qui peut paraître comme des manques. Et donc la loi Rodwell à laquelle vous avez fait référence a été adoptée, je crois, hier par l'Assemblée nationale, va poursuivre son parcours. Et donc on verra ce qu'il en est à la fin. Mais
1: et Charles Rodwell qui est venu à votre place sur ce plateau pour parler de son rapport, mais sur un autre sujet, sur l'immigration.
0: C'est intéressant, je vous le disais tout à l'heure, et je ne sais pas si ça doit être le mot de la fin, mais 1986 et la loi pilier qui a créé le dispositif judiciaire antiterroriste en France. Mais le législateur s'est jamais arrêté là. Chaque fois qu'il y a eu des actes de nouveaux attentats en France, que la menace a évolué, tout en gardant ce pilier qui est un de nos piliers aujourd'hui de la justice française, a su l'adapter, le faire évoluer pour répondre aux différentes évolutions qu'il y a eu, avec des lois très importantes par ailleurs, pour associer, s'assurer que nous soyons toujours dans le droit commun et non pas dans un droit d'exception. La loi SILT, dont on n'a pas parlé, en 2017, a été une loi très importante sur ce plan-là et qui répondait à un engagement du nouveau président de la République à l'époque de basculer des régimes d'exception vers le régime de droit commun, et c'est un des dispositifs dans lesquels nous sommes aujourd'hui. Mais nous continuons à travailler, le législateur continue à travailler. C'est jamais quelque chose qui est définitif, parce que les moyens évoluent, parce que les personnes évoluent, et il faut que nous soyons toujours, que nous ayons un cran d'avance, au moins que nous soyons toujours au même niveau que ce qu'est la menace à laquelle nous sommes confrontés.
1: Monsieur le procureur national antiterroriste, Olivier Christen, merci, parce que je pense que ce dialogue est tout à fait unique, de nous avoir mieux précisé quelles étaient vos missions, vos moyens d'action, la transformation de la menace, sa dispersion en quelque sorte. En tous les cas, sachez que vous avez permis à nos auditeurs d'avoir un moment d'exception, puisque comme je le disais, il faut quand même saluer tous ceux qui contribuent. Vous avez parlé des personnels pénitentiaires, je voudrais les saluer ici aussi, parce qu'ils sont confrontés, eux, quotidiennement et sur le terrain, à des défis très importants de violence et de peur parfois. Et donc, ça me donne l'idée d'inviter sans doute un directeur d'établissement pénitentiaire prochainement sur ce plateau. En tous les cas, un grand, grand merci à vous et merci à la technique, à Théo et à Daniel, qui fidèlement nous permettent de nous relier à des auditeurs de plus en plus nombreux. Monsieur le procureur national antiterroriste, Olivier Christen, un très, très, très grand merci pour cette chaîne, mais aussi pour l'ensemble de la nation qui compte sur vous. Merci.
0: Merci pour votre invitation.

Bonjour à toutes, bonjour à tous. 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

0: Il est 11h.
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0: Benjamin Netanyahu est arrivé à Washington. Il s'entretiendra avec le président Donald Trump en fin d'après-midi à 17h heure française. Nous discuterons de tous les sujets, avant tout de l'Iran, naturellement. Notre objectif est de garantir notre sécurité, mais aussi d'élargir le cercle de la paix autour de nous, a déclaré hier le ministre israélien. Le président ukrainien Volodymyr Zelensky est lui aussi attendu ce jour à la Maison-Blanche pour s'entretenir avec Donald Trump et tenter une nouvelle fois de gagner le soutien de son homologue américain face à la Russie. Les États-Unis ont confirmé la tenue de nouveaux pourparlers entre Israël et le Liban à Rome du 4 au 6 août après la création d'une première zone pilote dans le sud du Liban et la rencontre entre le président Joseph Aoun et le président Donald Trump la semaine dernière. L'agence de presse iranienne Tasnim, proche des gardiens de la Révolution, a publié une vidéo intitulée « Where to kill Melania » ou « Tuer Melania » en français, appelant explicitement au meurtre de la première dame américaine. Il y a quelques jours à Téhéran, des panneaux d'affichage menaçaient déjà plusieurs membres de la famille Trump. Et enfin, 5 corps de bébés ont été retrouvés au domicile d'un couple à Orange. La femme avait accouché hier d'un bébé en bonne santé, mais ce sont bien des restes de bébés qui ont été retrouvés dans des cartons chez le couple. Tout de suite et dans le cadre des rediffusions de l'été, retrouvez la mensuelle de l'École juive, une émission préparée par David Ebidia et présentée par Laurence Goldman. Très bonne journée sur RCJ.

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5: Et bienvenue sur RCJ dans la mensuelle de l'école juive, une émission dans laquelle nous parlons du réseau scolaire juif présent dans toute la France et quelques 136 groupes scolaires qui sont pilotés, coordonnés et représentés par le FSJU et qui réunissent 36 000 élèves. Bonjour à David Ebidia.
6: Bonjour.
5: Vous êtes le directeur de l'action scolaire du Fonds social juif unifié. Merci d'être avec nous, comme chaque mois, pour parler de l'école juive, de ses enjeux, de ses projets et de ses objectifs. Au sommaire de cette émission, l'inclusion des élèves en situation de handicap et à besoins particuliers dans les écoles, les collèges et les lycées du réseau éducatif juif. Nous en parlerons dans la seconde partie de cette émission avec des responsables d'écoles juives à Strasbourg et en région parisienne, ainsi qu'avec un parent d'élève, en l'occurrence une maman. Elle nous fera part de son expérience, mais aussi des difficultés auxquelles est confronté son enfant dans ses apprentissages. Mais auparavant, David Ebidia, évoquons avec vous l'actualité du réseau scolaire juif en France, avec un sujet dont nous avons déjà parlé dans cette émission, mais qui semble désormais revenir de manière récurrente. Il s'agit des contrôles dans les établissements privés sous contrat qui se renforcent depuis plusieurs mois maintenant. Alors c'est un sujet sensible, parfois source d'inquiétude pour les équipes éducatives, mais qui s'inscrit aussi dans une évolution plus large du cadre fixé par l'État. Juste une précision pour bien poser le sujet de David Ebidia, qui contrôle quoi?
6: Oh. Alors,
5: les académies contrôlent les écoles.
6: Les académies contrôlent les écoles, mais chacune des institutions des instances de l'État a sa mission propre. Les académies vont se concentrer essentiellement sur un contrôle administratif, pédagogique et financier d'une certaine façon. Là, on parle surtout du contrôle des établissements privés sous contrat, moins sur le volet financier pour les établissements hors contrat. La DDFIP, donc Direction départementale ou régionale des finances publiques, vient contrôler le volet financier essentiellement des associations, mais aussi comment les établissements eux-mêmes utilisent les moyens qui leur sont attribués, aussi bien au niveau académique qu'au niveau territorial, que ce soit de subventions ou des forfaits. Et il y a tout un tas d'autres contrôles qu'on a déjà listés sur d'autres volets qui existent dans le réseau, qui existent dans le secteur de l'éducation, je dirais.
5: Alors, est-ce que les établissements scolaires juifs sont aujourd'hui plus qu'auparavant soumis à des contrôles réguliers et fréquents de la part de l'inspection académique, ou est-ce que c'est juste une impression?
6: Non, c'est pas une impression. Il faut alors avoir en tête un petit peu la chronologie. C'est vrai qu'en 2023, à la suite d'un rapport de la Cour des comptes, où il était mentionné que l'enseignement privé sous contrat bénéficiait peut-être d'une trop grande autonomie d'organisation et qui suscitait une recommandation de renforcer les contrôles dans les établissements privés sous contrat. Le ministère a engagé toute une mission de contrôle qui qui impliquait de voir passer au contrôle 40% des établissements privés sous contrat d'ici à 2027. Donc ça a engagé un renforcement de ces contrôles, aussi bien en nombre que sur la méthode. Et donc cette méthode, elle a un peu évolué dans le temps. On a eu récemment la production d'un guide méthodologique à destination des inspecteurs en janvier 2026, qui est venu un petit peu préciser les contours de ce contrôle et comment est-ce qu'il pouvait opérer, comment il devait prendre forme, quelles étaient les jurisprudences qui existaient, que disaient les textes, la loi à proprement parler et son interprétation et les spécificités qui pouvaient être rencontrées dans l'un ou l'autre des réseaux d'enseignement. Donc oui, ces contrôles se sont renforcés ces derniers mois. Nos établissements ils sont assujettis depuis la rentrée précédente d'ailleurs. Et ils se multiplient aujourd'hui, ils sont plus nombreux et présents. Je pense qu'aujourd'hui, nos chefs d'établissement sont assez bien informés et conscients. Ils découvrent pas ce sujet-là. Ils sont pas surpris que cette possibilité d'être contrôlé sur chacun des items qui figurent dans ce type de contrôle qui est assez nouveau, malgré tout. Voilà, c'est intensifié, mais de moins en moins nouveau, je dirais.
5: Mais comment, en tant que professionnel, vous avez été enseignant, vous dirigez aujourd'hui l'action scolaire du FSU, comment vous percevez cette évolution? Est-ce que vous y voyez un durcissement de la part des autorités académiques ou plutôt c'est une évolution du cadre qui vous paraît tout à fait naturelle et normale et acceptable?
6: Disons que le cadre en soi figurait dans la loi depuis la loi Debré de 1959. Donc le cadre en soi n'est pas nouveau, c'est plutôt le fait que les établissements n'aient pas été habitués à être peut-être sollicités, observés ou contrôlés sur certains points assez précis. Y a certains sujets qui font appel à une forme d'interprétation des textes et qui doivent appeler aussi à une prise en considération des spécificités de chacun des établissements, de leur fonctionnement, de leur structuration, de leur politique éducative, de leur projet d'établissement. C'est surprenant toujours d'entrer dans une nouvelle vague de contrôle quand on n'a pas été habitué à cela. Mais il n'y a pas d'inquiétude particulière quant à la capacité des chefs à répondre à chacune des obligations. Aujourd'hui, nous, ce qu'on met en œuvre le plus auprès des écoles, c'est d'accentuer la formalisation des process, la formalisation de ce qui est fait dans l'établissement pour qu'ils puissent le plus facilement possible répondre aux obligations et produire ce qu'on appelle, dans le jargon des contrôles, des éléments de preuve qui puissent leur permettre de justifier de ce qu'ils mettent en œuvre sur le terrain concrètement.
5: Juste une petite précision, hein, ce sont tous les établissements privés sous contrat qui sont concernés par ces contrôles, pas uniquement
6: les établissements scolaires juifs. Non, pas uniquement.
5: Rassurons tout le monde.
6: Non.
5: Qu'est-ce que l'État, finalement, il cherche à vérifier lorsque il pénètre dans un établissement scolaire juif? Qu'est-ce qu'il veut savoir, en fait? Si tout est aux normes, si en termes de programme, d'encadrement, c'est ça?
6: Oui. Alors, il y a deux grands axes. Le premier, c'est une vérification du respect des obligations administratives, réglementaires, financières, notamment sur l'utilisation des moyens qui sont alloués par les académies, c'est-à-dire la prise en charge des enseignants ou le financement de tel ou tel dispositif dans la structure, dans l'établissement. Et il y a un deuxième volet sur les exigences pédagogiques, c'est-à-dire le respect des programmes, du nombre d'heures d'enseignement et la stricte séparation entre l'enseignement de caractère propre, qu'il soit religieux ou pas, hein, puisque le caractère propre peut aussi ne pas être à caractère religieux. Donc sa stricte séparation avec l'enseignement général, c'est ça qui est vérifié. Donc les obligations aussi bien administratives que financières et le volet pédagogique. Pour le volet académique. Après il y a les contrôles financiers qui eux viennent vraiment vérifier l'utilisation des moyens qui est attribué aux établissements. Donc aussi bien au travers de la rémunération des enseignants pour le privé sous contrat. Qui sont dans le cadre du contrat, donc payés par l'académie, et la vérification des moyens attribués par les collectivités territoriales ou l'État.
5: Comment c'est vécu ça sur le terrain par les professionnels de l'éducation, à la fois les directeurs d'établissement, les enseignants, le personnel administratif, ce renforcement
6: aujourd'hui,
5: des contrôles?
6: Il y a une surcharge, on peut pas la nier. C'est-à-dire que c'est au-delà du renforcement des contrôles, on parlera tout à l'heure des différentes approches autour de l'accueil des élèves à besoins éducatifs particuliers du handicap. Il y a tout un tas de missions aujourd'hui qui sont accolées à l'école et qui sont portées par les responsables et par les directeurs et chefs d'établissement. Alors, avec une multiplication de contrôles et de types de contrôles différents. On a parlé dans d'autres émissions des évaluations des établissements qui font qu'il y a une surcharge. Maintenant, l'idée, c'est de faire en sorte, ce qu'on fait depuis un an, c'est de donner les moyens aux établissements, aux structures, d'être le plus prête possible en amont de ces contrôles-là pour pas se retrouver à devoir produire, formaliser des choses en dernière minute quand le contrôle survient.
5: Donc le FSJU que vous incarnez auprès des établissements scolaires juifs joue un rôle d'accompagnement, de réponse aux questions, de soutien. Ça vous arrive d'intervenir directement auprès d'un établissement, je sais pas, vous déplacer, envoyer quelqu'un pour...
6: Oui, généralement quand c'est sur sollicitation de l'établissement, c'est-à-dire que on n'est pas propriétaire des structures, donc juridiquement on n'est pas engagé dans la démarche de contrôle. Mais sur sollicitation des établissements, on intervient, on accompagne, on apporte toute l'expertise nécessaire, aussi bien sur le volet pédagogique, éducatif que financier, pour les aider à gagner du temps, à peut-être mieux répondre, à mieux comprendre parfois les contours de ces contrôles. Faut comprendre l'accompagnement dans le cadre des contrôles, des récents contrôles du privé sous contrat. L'accompagnement de la part des académies, il est presque nul aujourd'hui. C'est-à-dire qu'il n'y a pas eu de grands rassemblements, briefings dans les académies qui ont expliqué les contours de manière très large, comme on vient à peu près de le faire. Mais sur le volet technique opérationnel, on est les seuls aujourd'hui à quasiment prendre par la main les établissements pour qu'ils se professionnalisent, pour qu'ils trouvent les moyens dans leur fonctionnement de se conformer, de se mettre aux normes quand c'est nécessaire et de se professionnaliser finalement pour être plus efficient dans la réponse à donner.
5: En cas de difficulté ou de problème repéré par un inspecteur d'académie dans une école, quel rôle joue le FSJU? Vous avez une responsabilité particulière, peut-être juridique?
6: Non, encore une fois, c'est dans un sens différent. C'est-à-dire que si l'établissement reçoit une notification de contrôle qui appelle à une mise en demeure ou à des changements, ou à ce qu'on a eu beaucoup, c'est des recommandations. On a moins eu de mise en demeure, mais plus des recommandations pour peut-être améliorer le cadre, améliorer le fonctionnement. Alors, l'établissement nous sollicite et dans ce cas de figure, on l'accompagne pour pouvoir mettre en œuvre et trouver le bon, la bonne modalité de se conformer à ce que l'inspection aura demandé ou préconisé.
5: Est-ce que finalement, vous direz que ces contrôles, c'est une contrainte pour les écoles juives, ou est-ce que à l'inverse, c'est une opportunité, une occasion pour les écoles, les collèges, les lycées de s'améliorer, voire carrément de se réinventer?
6: Ouais. Je dirais qu'à très court terme, pour une structure, c'est toujours contraignant. Avoir la visite d'inspecteurs, quel qu'il soit, dans l'académie ou d'ailleurs, il y a toujours une crainte, il y a toujours
5: une pression,
6: il y a des éléments de preuve à produire, il y a des gens qu'on ne connaît pas et qui ne connaissent pas forcément notre structure, qui vont venir l'auditer, la contrôler, la vérifier dans les moindres détails. Il y a toujours une forme de pression qui est là. Malgré tout, il y a du positif à retirer de ces expériences-là. Et puis, si elles permettent, alors aussi bien en amont qu'à l'issue des contrôles, de professionnaliser davantage, de se questionner à nouveau sur nos pratiques, de faire mieux, de mieux répondre aux exigences. Bah oui, c'est une opportunité, ça doit l'être. En tout cas, ce qu'on essaye aussi de faire passer comme message auprès des établissements, c'est de se saisir de cette difficulté pour en faire justement une force et qu'on nous puissions voir une évolution positive dans le service rendu aux élèves, au personnel, aux familles accueillies dans les écoles.
5: On comprend, en vous écoutant David Ibidia, que les établissements scolaires juifs doivent aujourd'hui évoluer dans un cadre qui est plus exigeant, qui est plus structuré, mais ils sont dans le même temps confrontés à des défis humains et éducatifs de plus en plus complexes. Et vous avez, en votre qualité de directeur de l'action scolaire du FSJU, organisé récemment un GIC dans la ville de Strasbourg. Un GIC, c'est un groupement d'intérêt communautaire. Alors, je vous ai déjà posé la question dans cette émission, vous le dites à chaque fois, mais rapidement, pour ceux qui ne sont pas totalement au fait de ces questions, quel est le principe du GIC?
6: Il a lieu deux fois dans l'année. C'est un temps où les équipes de direction, les directeurs et directrices et équipes de direction se réunissent ici dans nos locaux, au Fonds social, pour traiter des grands enjeux de l'éducation juive ou de l'éducation de manière générale en France. Ce sont des temps importants de retrouvailles des directeurs et où on pose aussi beaucoup les perspectives et la visée stratégique du réseau dans tous les domaines. Alors pour logique à Strasbourg, c'est le troisième. Voilà, ouais. On se délocalise une fois par an en région pour être au plus près des territoires, je dirais, ou des régions. Où, et leur apporter justement une approche qui est plus localisée et qui correspond un peu plus à leur spécificité locale. Et chaque GIC a une première partie de contexte, de stratégie un petit peu globale, un peu comme on le fait dans cette émission, et une deuxième partie un peu plus précise qui appelle à un, voire deux sujets plus spécifiques dont doit se saisir le réseau pour justement améliorer sa pratique au quotidien.
5: Ah, parmi les sujets qui ont été abordés lors de ce GIC à Strasbourg, il y avait les questions d'inclusion et d'accompagnement des élèves en situation de handicap et des élèves à besoins particuliers. Juste dites-nous quelle est la différence entre ces deux appellations, quelles sont les réalités.
6: Alors dans l'éducation nationale, on aime bien les acronymes, vous savez, il y en a un paquet. BEP, PAI, PAP, PPS, PME, ESS, voilà, on va pas tous les faire.
5: Alors moi je croyais qu'on disait de manière globale élèves en situation de handicap et vous m'avez appris que non. Il y a aussi des élèves aux besoins particuliers.
6: Il peut y avoir des élèves en situation de handicap avec une reconnaissance de la MDPH.
5: Ouais,
6: et on a d'autres profils qui ne bénéficient pas forcément d'une reconnaissance et qui pourtant sont porteurs ou de troubles ou de difficultés d'apprentissage. Ou de comportements qui rentrent plutôt dans la catégorie des élèves à besoins éducatifs particuliers. Donc, ils nécessitent un accompagnement, une prise en charge, une considération, une approche particulière, peut-être des dispositifs particuliers dont ils peuvent bénéficier, mais qui ne bénéficient pas d'une reconnaissance au titre du handicap.
5: Est-ce que vous diriez que l'inclusion de ces élèves au profil un peu particulier, atypique, est devenue un enjeu important aujourd'hui pour les établissements scolaires qui font partie du réseau du FSJ?
6: C'est pas seulement à l'échelle du réseau que c'est un enjeu majeur. Il faut savoir qu'aujourd'hui en France, depuis 2006, le nombre d'élèves en situation de handicap dans ce qu'on appelle l'enseignement ordinaire, dans les classes ordinaires, a triplé depuis 2006. Donc on a aujourd'hui dans nos classes, qui est dite classique, un nombre beaucoup plus important de profils en difficulté d'apprentissage, et ce qui appelle forcément à revoir un petit peu le modèle et à mettre en place les moyens qui permettent à tous les profils d'être présents et de suivre une scolarité la plus normale possible. Là où nous, on a un enjeu particulier, c'est que, alors c'est un petit peu ce qui a déclenché aussi pas logique en soi, mais qu'on prenne ce sujet à bras le corps dans le réseau. Il y a les contrôles d'une part, parce que ces sujets sont évoqués lors des contrôles et qu'il faut qu'on puisse professionnaliser davantage sur la réponse donnée. Mais c'est surtout qu'on s'est aperçu de deux choses. La première chose, c'est que les dispositifs de prise en charge d'élèves en situation de handicap, typiquement les ULIS, manquent cruellement dans le réseau. On en a un nombre très faible. Dans certains secteurs, on en parlera ensuite, il n'y en a pas du tout. Strasbourg qui va être en ligne avec nous, il y en a une pour tous les établissements juifs de l'Académie de Strasbourg. Donc on a un manque cruel de structure. L'autre élément, c'est qu'on a aussi un manque de diversité de parcours. En tout cas, ce qu'on est en capacité de proposer comme type de parcours dans le réseau est très limité. Il y a très peu de structures qui ont des voies professionnelles et technologiques, un peu l'ORT. Certaines ont parfois des voies technologiques ou professionnelles. Je pense à Betrivka, je pense à d'autres établissements qui proposent une voire deux classes, mais c'est très sectorisé et ça répond pas à tous les besoins du réseau. Or, ce qu'on observe, c'est que à l'entrée en sixième, si on suit une cohorte de l'entrée en sixième à l'issue en terminale, nous perdons dans le réseau chaque année des élèves et on en perd davantage dans les paliers d'orientation, c'est-à-dire à l'issue de la troisième et de la seconde. Alors, c'est une réalité qui est aussi nationale dans l'éducation nationale, de manière déjà générale, il y a toujours une part d'élèves assez importante, de l'ordre de 30%, qui quittent la voie générale pour s'orienter vers des voies professionnelles, des voies technologiques ou d'autres voies. Or, nous ne sommes pas en capacité, nous, de proposer à ces 30%-là, à cette perte d'élèves, les parcours qui leur correspondent. Et même dans les voies générales que nous avons pas forcément tous les panels, alors pour le bac général, de spécialité qui conviendraient à tous les profils. Et donc, on a aujourd'hui une réelle question à savoir comment faire pour maintenir tous ces profils, qu'ils soient en difficulté ou non, qu'ils aient une aspiration à faire une voie générale ou à faire un parcours scolaire d'un certain type ou d'un autre, on a une difficulté à ça. Donc il faut qu'on puisse se réunir, poser les vraies questions sur ces sujets-là et faire avancer aussi bien les mentalités que les pratiques dans le réseau pour pouvoir proposer un maximum de possibilités aux élèves avec notre difficulté structurelle qui est ce manque cruel de différence de parcours et de classe ou de dispositifs spécifiques pour ceux qui sont en situation de handicap ou en difficulté particulière.
5: Merci David Ibidia pour toutes ces précisions. Cette question du handicap et des besoins spécifiques et la manière dont les enfants et les adolescents sont accueillis, suivis et accompagnés au sein du réseau scolaire juif piloté par le FSJU, c'est ce dont nous allons parler dans un instant, juste après la pause. À tout de suite sur RCJ.
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5: Retour dans la mensuelle de l'école juive sur RCJ en direct jusqu'à midi. Toujours à mes côtés, David Ibidia, le directeur de l'action scolaire du FSJU. Et nous parlons à présent de l'inclusion des élèves en situation de handicap et des élèves à besoins particuliers au sein du réseau scolaire piloté par le Fonds social juif unifié. Pour bien comprendre quels en sont les enjeux, nous allons nous intéresser à deux exemples concrets. Tout d'abord, celui de l'école Akiba de Strasbourg. Bonjour Hélène Azran. Est-ce que vous m'entendez en plateau depuis Strasbourg? Hélène Azran, qui est la directrice de l'école maternelle et élémentaire de l'école Akiba de Strasbourg. On va revenir vers vous dans un instant. J'accueille en studio à mes côtés Jessica Lancret. Bonjour. Vous êtes la cofondatrice et la présidente de l'association de l'école Marianne Picard, qui est située à Neuilly, un près de Paris, mais qui va très prochainement déménager à Suresnes, toujours dans l'ouest parisien, c'est bien ça, hein ?
11: Exactement.
5: À la rentrée prochaine même.
11: Voilà, si Dieu veut.
5: Et vous êtes venue avec Sarah Yadan. Bonjour Sarah.
12: Bonjour.
5: Soyez la bienvenue. Vous êtes la maman d'un petit garçon scolarisé à l'école Marianne Picard, un petit Avi de 6 ans, 7 ans, aux besoins spécifiques. Et vous êtes vous-même impliquée dans la vie de l'école, notamment pour ce qui concerne l'inclusion de ces enfants en situation de handicap. Nous allons bien sûr y revenir. Est-ce que la connexion est rétablie avec Strasbourg? Est-ce que vous m'entendez? Hélène Azran et David Uzan? Non, alors j'attends de rétablir la connexion. Ben, on va tout de suite commencer avec vous et cet exemple de l'école Marianne Picard. Jessica Lancret, peut-être pour commencer, vous êtes la cofondatrice de cette école, donc vous présidez l'association. Depuis combien de temps elle existe, cette école Marianne Picard de Neuilly-sur-Seine?
11: Alors, historiquement, le GAN, c'était un petit GAN à Neuilly accolé à la synagogue, qui a été créé il y a 25 ans par des parents aussi, bénévoles. Donc pendant une vingtaine d'années, c'est resté un petit GAN de 3 classes très bienveillant et qui comptait beaucoup pour la communauté. Et en 2020, nous avons fondé l'école Marianne Picard, qui était une école élémentaire dans un premier temps, et qui est devenue un collège également en 2024. Donc c'est l'école Marianne Picard, c'est une école qui est née de, qui a été créée et fondée par des parents bénévoles dont moi, des parents comme Sarah et d'autres qui voulaient s'impliquer dans la vie éducative et dans, de leurs enfants. Pourquoi ? Parce que on adorait ce petit Gann qui était très très bienveillant et avec un enseignement à la fois académique et religieux qui correspondait à un besoin. Et donc à l'issue de, enfin, pour mon cas personnel, j'avais mes enfants qui étaient au Gann et à la fin du Gann, ben ils avaient plus cette école. Et donc on, avec une amie et d'autres parents, on s'est dit, ben pourquoi on n'en créerait pas nous-mêmes l'école élémentaire qui serait la continuité de ce Gann avec un projet pédagogique sur lequel je reviendrai très particulier. Donc voilà, voilà comment est née Marianne Picard et ça a été jusqu'à aujourd'hui encore une école qui a grandi avec ses familles, avec ses enfants et pilotée par des parents très impliqués dans la vie éducative de leurs enfants.
5: Combien y a-t-il d'élèves aujourd'hui à Marianne Picard ?
11: Aujourd'hui à Marianne Picard, nous avons 320 élèves, donc de la maternelle jusqu'à la quatrième, avec des listes d'attente qui ne cessent de croître chaque année, dépassant des centaines et des centaines de listes d'attente.
5: Carrément, ouais.
11: Ouais, ouais. L'année dernière, on avait presque 700 enfants en liste d'attente. Donc, nous avons, ça fait quelques années qu'on travaille sur un agrandissement parce que nos locaux actuels sont saturés, bien évidemment. Et on voulait aussi à la fois pouvoir accueillir plus d'enfants qui voulaient rentrer en école juive, proposer à nos enfants une scolarité complète jusqu'à la terminale et, dans le cadre de ce projet d'agrandissement, aussi offrir aux enfants à besoins particuliers ou en situation de handicap, l'opportunité de pouvoir intégrer ou continuer en école juive, ce qui effectivement est très rare malheureusement dans le réseau, notamment dans l'Ouest parisien. Voilà, donc l'année prochaine, si Dieu veut, nous aurons 600 enfants.
5: Donc c'est juste, pardon de vous couper, la raison du déménagement, c'est qu'à Neuilly, vous pouviez plus pousser les murs.
11: On a essayé, on a poussé les murs tant qu'on a pu, on a gratté chaque centimètre carré, effectivement on pouvait vraiment plus, et donc on avait ce besoin, voilà, comme je disais, important de grandir, parce que la demande était très très forte. Marianne Picard, c'est une école qui rassemble toute forme de judaïsme, et donc qui ramène beaucoup de familles sont rentrées à Marianne Picard parce que c'était Marianne Picard et parce que les valeurs et l'ADN Marianne Picard leur plaisaient et qui n'étaient pas prédestinées à rentrer en école juive. Donc c'est aussi une voie d'entrée pour beaucoup beaucoup de familles à l'école juive et c'est ce qui fait un peu aussi sa particularité, c'est qu'on a différentes formes de judaïsme et de pratiques religieuses au sein de l'école. Donc on a un enseignement juif religieux évidemment qui respecte la halakha et qui est plutôt orthodoxe mais très ouvert, et finalement on s'est rendu compte, et c'est un petit peu un miracle de l'école, c'est que cette école rassemble et que peu importe son niveau de pratique ou d'où on vient, tout le monde respecte le socle commun, et finalement, avec un peu de recul maintenant, on voit que non seulement les enfants grandissent au sein de l'école, mais aussi les familles grandissent au sein de l'école et dans leur judaïsme. Donc c'est quand même quelque chose qui nous a poussé à pousser les murs, justement, qui nous a entraîné à pousser les murs pour se dire qu'on voulait accepter en priorité des enfants qui sont actuellement dans le public et qui veulent rentrer en école juive.
5: Alors l'autre particularité, pardon, de votre école Marianne Picard, Jessica Lancret, c'est que vous attachez une importance particulière à l'accueil et à l'inclusion des élèves en situation de handicap et à besoins particuliers. On va en parler tout de suite avec vous, Sarah Yadan. Mais tout d'abord, est-ce que ça faisait partie du projet initial de l'école ou est-ce que c'est confronté à des demandes de parents que vous vous êtes dit, il faut qu'on s'adapte, qu'on fasse rentrer des élèves?
11: Alors, ça faisait effectivement partie du projet initial de l'école, parce que quand nous avons écrit le programme pédagogique de l'école, nous avons vraiment voulu utiliser la méthode Feuerstein au sein de l'école pour tous les enfants. Alors, je ne sais pas si vous connaissez En deux mots, la méthode Feuerstein.
5: C'est un professeur israélien.
11: C'est, voilà, exactement. Le professeur Reuven Feuerstein qui dit très simplement que dans chaque enfant, il y a un potentiel et que développer le potentiel de chaque enfant crée une émulation dans la classe et crée une émulation dans le groupe. Donc, en fait, depuis le début, on s'est dit qu'on voulait pouvoir être une école pour tous les enfants, peu importe leur singularité, voilà, pour toutes les familles, et que du coup, depuis le premier jour, c'est quelque chose qui nous a porté énormément et qui était très important pour nous. Et en grandissant et avec cette possibilité justement d'avoir des nouveaux locaux et donc de la place, on s'est tout de suite dit, on a sauté sur l'occasion pour se dire, c'est l'opportunité d'ouvrir maintenant cette classe Ulysse pour des enfants en situation de handicap ou à besoins particuliers qui ne peuvent pas finalement bien suivre dans une classe classique et qui serait beaucoup mieux dans ce type de classe. Voilà.
5: Alors on me dit dans l'oreillette que la connexion est rétablie avec Strasbourg. Hein, on dirait qu'on a une connexion avec Sydney. C'est parfois plus compliqué de parler avec nos amis en France qu'à l'étranger. Mais on va d'abord écouter le témoignage de Sarah. Donc vous êtes la maman, vous, d'un petit garçon qui s'appelle Avi, qui a 7 ans, qui a débuté sa scolarité à Marianne Picard.
12: Oui, tout à fait. Il a débuté en prématernelle, donc à l'âge de 2 ans. Avi est rentré dans cette école, il ne marchait même pas quand les autres enfants couraient. Donc très vite, on a compris qu'il allait falloir s'adapter par rapport à ça. L'école a compris ça également. Et on a mis en place plein de stratagèmes pour essayer de faire en sorte que Avi puisse continuer à être scolarisé au sein de l'école Marianne Picard.
5: Vous saviez, vous, en l'inscrivant à Marianne Picard, qu'il aurait des besoins spécifiques?
12: Oui, tout à fait. Il avait été diagnostiqué à l'âge de 9 mois. Avi est suivi par une équipe pluridisciplinaire depuis ses 9 mois, donc avec psychomotricienne, orthophoniste. Donc c'était pas une surprise, si vous voulez. On avait expliqué à l'école qu'il allait falloir effectivement s'adapter et chercher d'autres outils pour le scolariser. Et ça a été fait main dans la main. C'était un vrai partenaire, un partenariat avec cette école. Et
5: comment ça s'est passé concrètement alors? Donc vous êtes arrivée à Marianne Picard, vous avez dit voilà, moi je suis la maman d'un petit garçon à vie, il a 2 ans ou 2 ans et demi, et ben en fait il parle pas, en fait il marche pas, mais je voudrais quand même qu'il soit intégré.
12: Alors moi j'avais déjà 2 enfants qui étaient à Marianne Picard. Et puis oui, je suis partie voir la directrice d'école en lui disant voilà, mon fils ne marche pas à l'âge de 2 ans, à l'âge de 3 ans il n'était pas propre comme les autres, mais en fait la bienveillance fait partie de l'école Marianne Picard. C'est dans l'ADN de l'école Marianne Picard. Donc je savais que j'allais être bien reçue. Je savais que on allait essayer de mettre en place des choses pour le faire évoluer et pour faire en sorte qu'il réussisse. Donc ça n'a jamais été un frein, si vous voulez, ses difficultés et son handicap n'a jamais été un frein pour son inclusion et pour sa capacité à évoluer. Tout a été mis en place très rapidement.
5: C'est-à-dire que, par exemple, qu'est-ce que vous avez eu une AVS? Alors j'ai découvert qu'on disait AVS, mais qu'on pouvait dire aussi
12: une AESH.
5: AESH, voilà. Voilà. Ça c'est financé par l'Éducation nationale.
12: Hein. Alors non, justement. Ah non, on n'est pas une école sous contrat.
5: Ah oui, pardon,
12: donc comme on n'est pas une école sous contrat totalement, tout à fait, il a fallu qu'on trouve d'autres solutions et j'ai eu la chance d'avoir une école qui nous a financé cette AESH et qui nous a permis du coup de scolariser mon fils dans cette école. Sans leur aide, on n'aurait pas pu scolariser à vie dans cette école parce qu'il avait besoin d'un accompagnement en fait. Pour travailler, mais pour se concentrer, pour le recadrer, pour veiller à sa sécurité. Donc ça a été effectivement une des méthodes qui a été mise en place pour qu'il puisse être scolarisé.
5: Donc pendant toute sa scolarité à l'école maternelle Marianne Picard, il a été intégré à temps complet dans les classes.
12: À temps complet, tout à fait, avec un
5: ordinaire.
12: Voilà, c'est ça, avec un emploi du temps qui a été aménagé pour lui. Par exemple, pour suivre ses séances, il a pu aller sur le temps de travail.
5: De rééducation.
12: Exactement, de rééducation, psychomotricienne, orthophoniste. Et ça a été une grande chance aussi parce que il a pu continuer à suivre ses séances et en même temps à être scolarisé avec des enfants de son âge. En parfaite inclusion en réalité.
5: Voilà. Alors pourquoi, alors maintenant qu'il est au CP, donc j'imagine qu'il va passer au CE1,
12: oui.
5: Vous vous êtes dit il faut qu'on crée une classe dédiée à ces enfants en situation de handicap, une Ulysse à Marianne Picard, plutôt que de continuer ce parcours avec son AVS.
12: Parce que déjà à l'inscription au CP, on s'est posé la question, on s'est dit voilà, est-ce que on va garder Avi à Marianne Picard, c'est-à-dire l'école où il est né, hein, très clairement, ou bien est-ce qu'on va le mettre dans une structure qui est plus adaptée. Et ce choix, en fait, il est très compliqué. C'est-à-dire que faire un choix entre une structure adaptée et faire un choix entre des valeurs religieuses, moi, personnellement, ce choix, j'ai pas pu le faire. J'ai pas pu renoncer à me dire, voilà, lui, parmi mes trois enfants, il ne pourra pas être dans cette école. C'était pas possible. Donc, j'ai quand même visité l'Ulysse classique en public. Je suis ressortie là en pleurs, en me disant non, moi, mon fils, je peux pas le retirer de, je peux pas le déraciner. Donc, qu'est-ce qui s'est passé? Bah, écoutez, sachant déjà que la bienveillance était intégrée dans cette école et que c'était dans l'ADN de Marianne Picard, je suis partie les voir, leur disant, écoutez, ce que vous avez fait pour la vie, c'est exceptionnel, mais faut aller plus loin, faut aider plus d'enfants aussi. Moi, j'ai eu beaucoup de chance, mais il y a beaucoup de familles qui n'ont pas eu la même chance que moi. Donc, allons-y, il faut créer un dispositif pour aider plus d'enfants. Et leur retour a été très rapide et unanime. Et on s'est dit, écoute, on y va, on va s'entourer de professionnels et on va le faire. Voilà.
5: Alors, on va prendre tout de suite la direction de Strasbourg où nous attendent Hélène Azran et David Usan. Bonjour.
13: Bonjour.
14: Bonjour.
5: Hélène Azran, vous êtes la directrice de l'école maternelle et élémentaire de l'école Akiva de Strasbourg. Et quant à vous, David Usan, vous dirigez le collège et le lycée de cet établissement privé juif de la région Grand Est. Peut-être, alors rapidement, David Usan, vous nous présentez cette école. C'est le plus grand complexe éducatif de la ville.
13: Oui, exactement. C'est une cité scolaire qui comprend une maternelle, une école primaire, un collège et un lycée. Nous avons environ 720-730 élèves. Et donc, on représente l'école communautaire qui a été fondée par le professeur Benno Gross au lendemain de la guerre et qui continue son projet de rassembler les Juifs autour de l'étude de la Torah et des études générales.
5: Parlons de cet accueil des élèves en situation de handicap et des élèves aux besoins particuliers, hein, qui est donc le thème de cette émission. David Usan, Hélène Azran, quelle place occupent ces questions d'inclusion dans votre projet d'établissement? Est-ce qu'il y a eu une évolution, hein, j'imagine, au fil des années,
13: hein? Je vais dire quelques mots et puis Hélène complétera et développera. C'est arrivé il y a environ une dizaine d'années progressivement. Le nombre d'élèves à besoins particuliers s'est présenté à nous de plus en plus grand, et donc c'est sûr que notre volonté était d'apporter une réponse à la prise en charge de ces élèves. Et progressivement, on a recruté des gens pointus, des gens capables de s'en occuper, mais ça suffisait pas. On est rentré en formation auprès de certains organismes avec la MDPH, etc. Jusqu'à temps que le projet de la classe Ulysse, par exemple, s'est précisé, et nous avons une réponse favorable de l'académie, et nous avons autour de la classe Ulysse créé tout un travail, tout un pôle. Je dois dire, avant que je laisse la parole à Hélène, il n'y a pas que la classe Ulysse, il y a les aménagements, tout le principe des aménagements de cours, donner des tiers temps, etc. Il a fallu que je recrute du personnel dédié pour pouvoir recevoir les parents en demande, sous l'impulsion des orthophonistes, l'impulsion des médecins. Mais on a ouvert ça avec grande positivité, je dirais. On l'a fait avec bonne volonté parce que c'était nécessaire. C'était nécessaire et maintenant, je crois que les choses sont assez solides chez nous.
5: Combien d'élèves aujourd'hui en situation de handicap ou à besoins particuliers vous accueillez à l'école Akiva de Strasbourg?
13: Dans l'ensemble, je dirais que ça couvre entre 40 et 60 élèves.
5: Sur un total de plus de 700. Le GIC qui s'est tenu à Strasbourg avait pour thème donc cette inclusion des enfants, des élèves en situation de handicap. En quoi ça vous a été utile à vous, professionnels de l'éducation? Vous avez découvert des choses.
15: Déjà, ça nous a permis de prendre un peu de recul par rapport à notre pratique, de nous retrouver entre directeurs pour parler des défis qu'on rencontre et qui sont souvent communs. Et ces temps-là sont importants parce qu'on est souvent pris dans notre quotidien et on n'a pas beaucoup de temps pour lever la tête du guidon et prendre un peu de recul. Et l'intervention de David Devidia nous a aidé aussi à prendre du recul parce que effectivement nous on est très centrés sur notre établissement, mais il nous a rendu vigilants à certains enjeux que rencontre le réseau des écoles juives localement et nationalement. Et l'objectif étant qu'on ait tous une stratégie commune pour qu'on soit plus performants et qu'on puisse apporter le meilleur à nos élèves et à leurs familles.
13: Ce qui est intéressant dans ce GIC, si tu peux me permettre, Hélène, ce que David a apporté, j'en suis sorti moi très conforté et très désireux d'avancer, c'est que ça permet ces rencontres-là, sous son impulsion, de définir le temps dans lequel nous sommes. Parce que le défaut d'une école juive, je peux vous le dire avec l'expérience que j'ai, c'est de rester en arrière. Le temps avance, les jeunes avancent, les parents avancent, un nouveau style de gens se présente, de nouveaux besoins se présentent, on va dire plus philosophiquement, même un nouveau rapport au judaïsme, à Israël, etc. Et nous, on reste en arrière et on fait notre petite machine habituelle. Le GIC décrit le temps, décrit la situation académique, les postes, y aura-t-il des ouvertures de classe? Non, oui, je réponds pas parce que c'est ce qui a été dit au GIC, c'est ça reste entre nous les directeurs. Y aura-t-il des nouveaux élèves? Les effectifs, où en sont-ils? Les besoins de bourse? D'un seul coup, ça nous décrit le temps, et moi je le remercie David pour ça, parce que quand on décrit le temps dans lequel nous vivons, on peut, nous, à l'école, suivre ce moment-là et adapter notre travail de manière... changer même notre travail. Pas seulement l'adapter, le changer de tout au tout, s'il le faut, pour pouvoir être avec les jeunes tels qu'ils sont aujourd'hui.
5: Sur cette question d'accueil des enfants et des élèves en situation de handicap, Hélène Azran, donc vous vous dirigez l'école maternelle et l'école primaire de l'école Akiba. Vous avez une classe Ulysse. Racontez-nous un peu comment ça se passe. Quels sont les enfants que vous accueillez? Quel type de handicap est privilégié pour cette classe Ulysse? Parce que faut que ça soit harmonieux, une classe Ulysse, pour que les enfants puissent progresser dans leurs apprentissages.
15: Alors, on n'a pas un type de profil. En D'accord. fait, justement, on a c'est la seule classe Ulysse de la région. Donc, on accueille tous les enfants qui ont une reconnaissance de la MDPH. Donc, on peut avoir des enfants qui ont une déficience intellectuelle, même des difficultés qui ne sont pas qui ont un diagnostic médical, mais sans qu'il y ait un nom particulier sur cette maladie. Des enfants qui ont une très, très forte dyslexie. C'est très, très, très, très varié. Et tout le travail et tout le défi de l'enseignante, c'est de prendre en compte ces différences et d'adapter son enseignement à chaque enfant, de proposer des emplois du temps qui soient adaptés, parce que ce dispositif, il faut préciser que ce n'est pas une classe. Les enfants qui sont accueillis dans le dispositif Ulysse fréquentent leur classe ordinaire. Donc, il y a des moments qui sont consacrés en fonction des besoins de ces enfants-là, en dispositif Ulysse pour leur apporter ce dont ils ont besoin, développer des compétences bien précises, et d'autres moments où ils sont inclus dans leur classe ordinaire et donc et qui suivent le programme, les projets de l'école.
13: C'est un dispositif parallèle.
5: D'accord.
15: Voilà. Donc en fait, on accueille vraiment beaucoup, beaucoup, beaucoup d'enfants.
5: Combien d'enfants à ce jour dans l'Ulysse?
15: Alors pas beaucoup. On est beaucoup puisque c'est une classe qui est assez récente. Elle a aujourd'hui 3 années et que la reconnaissance de la MDPH est assez longue. Donc pour l'instant, nous avons 7 enfants qui sont accueillis au sein de la classe Ulysse, mais on a fait un travail auprès des directeurs des autres écoles juives pour repérer les enfants qui relèvent de ce dispositif. Donc il y a toutes ces démarches administratives. Il faut aussi que les parents, qu'il y ait une évolution au niveau des mentalités, que les parents acceptent.
5: C'est la question que j'allais vous poser. Comment les familles des autres enfants qui sont scolarisés dans votre école perçoivent cette réalité du handicap chez les petits camarades de classe de leurs enfants?
13: Écoutez, c'est le problème de départ. Quand j'ai demandé à la classe Ulysse, quand j'ai fait la demande à l'académie, je venais d'avoir plus d'expérience de déni. La communauté de Strasbourg est une petite communauté où tout le monde se connaît, tout le monde fréquente le même jardin, plus ou moins les mêmes rues, les mêmes magasins. Et donc les gens sont souvent un peu braqués sur le regard qu'on porte sur eux. C'est la province ici. Et donc il y avait beaucoup de déni alors que nous avions débusqué des enfants en situation en besoin très fort à cause de leur situation de handicap. Il a fallu beaucoup travailler beaucoup de paroles, beaucoup de rencontres, beaucoup de réflexions avec des professionnels pour que petit à petit les barrières tombent, les résistances s'amenuisent. Et la classe nous a été, ça a bien marché. Je dois préciser que c'est une classe Ulysse qui est un peu particulière. Elle nous est consentie par l'académie à cheval entre le primaire et le collège. L'année prochaine, je pense que j'aurai l'obtention d'une classe Ulysse collège, proprement Ulysse, donc une deuxième. Je pense que j'ai dit oralement l'assurance que ça serait évidemment favorable, mais rien par écrit. Mais en tout cas, pour l'instant, la nôtre, elle est à cheval. On a des enfants au primaire et des enfants au petit collège en sixième et cinquième.
15: Et puis, et je reviens sur votre question, le regard des autres enfants qui ne sont pas porteurs de handicap, ça a été une évidence parce que l'état d'esprit, la philosophie de l'école, c'est d'accueillir tous les enfants de la communauté. Donc, ça nous paraissait évident et ça paraissait évident aux autres parents que d'ouvrir une classe Ulysse et de recevoir des élèves en situation de handicap. Et dès la petite section de maternelle, les enfants sont habitués à côtoyer, à aider, à diriger le fauteuil roulant de tel enfant, de porter le cartable de tel autre, d'aider à courir un autre enfant. Donc
13: la situation géographique, la classe Ulysse dit tout. La classe Ulysse est au centre de l'école secondaire, à la croisée du CDI, devant la cour de récréation. Enfin, elle est au centre. Hein, tout le monde sait que les enfants Ulysse sont là. C'est un peu la mascotte de l'école.
15: Voilà. Et c'est aussi un moyen de rassurer les parents des enfants qui rentrent dans ce dispositif, en fait.
5: Sarah Yadan et Jessica Lancret, vous, du côté de l'école Marianne Picard de Neuilly, bientôt à Suresnes, vous avez rencontré ce genre de difficultés avec les familles des autres enfants? Il y a eu des résistances, des inquiétudes?
11: Non.
5: Vous avez dû expliquer?
11: Pas du tout, bien au contraire. Bien au contraire, quand on a évoqué la création, l'opportunité d'ouvrir une classe Ulysse pour ses enfants, ça a été tout de suite une décision hyper soutenue par l'ensemble des parents. C'est des enfants qui sont intégrés aujourd'hui encore en inclusion totale dans l'école, donc même avec leurs camarades, etc. À l'avenir, je vais laisser Sarah en parler, mais ils seront aussi en inclusion, évidemment, une bonne partie de la journée dans les classes de niveau qui leur correspondent. Mais nous, pas du tout, bien au contraire. Ça a été, comme disait Sarah, l'école Marianne Picard a une des valeurs très, très, très fortes, c'est la bienveillance et l'ouverture et le respect de l'autre. Et chez nous, ça a été extrêmement bien perçu de pouvoir offrir cette opportunité aux enfants qui en avaient besoin.
5: Oui, Sarah Yadan, est-ce que... il a rencontré
14: Avi, c'est la mascotte de
5: dans
14: l'école.
5: La cour de l'école, d'accord.
14: Avi, c'est la mascotte de l'école, donc des plus petits aux plus grands, ils jouent tous avec lui. Il y a jamais eu de soucis, vraiment. Il y a jamais eu de, ils font attention à lui, ils rigolent avec lui. Non, ça a été, ça s'est fait comme une évidence en fait. Il y a pas eu de questions. Vous savez, parfois il y a pas de entre les enfants. Entre un regard, ils se comprennent. Donc, il n'y a pas eu de vraies questions. Non.
5: Et du côté des parents d'élèves?
14: Pareil, du côté des parents d'élèves. Au contraire, il y a une entraide, il y a une bienveillance qui dégage de chaque parent. Quand on a parlé de créer ce dispositif, beaucoup de parents sont venus nous aider, sont venus nous dire comment on peut vous aider pour faire des contributions financières, etc. Non, ça a été vraiment, c'était un vrai engouement. Voilà, donc
5: David et Bédia, vous voulez...
6: Oui, juste revenir sur ce que disait David, déjà le remercier pour ses mots au sujet du GIC, mais au-delà de ça, la résistance ou le frein que peuvent rencontrer les structures qui mettent en place ce type d'aménagement et de dispositif, c'est là où c'est aussi très important de préciser que c'est un dispositif et pas une classe dédiée. La résistance qu'on rencontre le plus souvent de la part des familles, oui, il y a une forme de...
5: Sur le niveau, non ?
6: Il arrive parfois qu'il y ait une forme de déni du besoin particulier que nécessite l'enfant.
5: Des familles concernées, vous voulez dire.
6: Des familles concernées, c'est davantage là que ça se jouait. C'est là où l'explicitation de ce qu'est un dispositif Ulysse ou de ce que va être la stratégie éducative, pédagogique, mise en place par l'établissement, le fait qu'elle soit bien comprise par les parents et aussi par les équipes, va faire lever ces réticences-là. Quand on pense, en tant que parent, et je me mets à la place, et c'est des classes que j'ai beaucoup côtoyées, moi, dans mon parcours dans l'école juive. J'ai démarré comme éducateur dans des classes Ulis. Donc c'est un sujet que je connais bien et des difficultés que j'ai beaucoup côtoyé. Quand on arrive à convaincre que l'approche qui est choisie, que ce qui est mis à disposition de la famille vient répondre à un besoin et qu'on explicite ce besoin-là, alors finalement on fait tomber cette résistance. Mais si le parent a encore l'idée reçue que l'Ulis est une classe, que son enfant va être finalement regroupé avec d'autres enfants du même type et qui ont des difficultés, voire sont handicapés, hein, en situation de handicap, mais cette espèce d'idée reçue qu'on va mettre tous les nuls d'un côté pour préserver l'effort, et puis de temps en temps on les fera entrer en classe ordinaire, là oui, on se prive de notre capacité à accompagner finalement la famille qui est dans cette situation-là pas ordinaire, qui est dans cette situation-là, parce que c'est pas seulement l'enfant qui a ses

0: C'est pour ça que, de manière générale, mais je pense que ça l'est aussi pour une classe classique. Pour moi, l'école juive, de manière générale, qu'on parle d'un dispositif Ulysse ou pas, c'est pas seulement, on parle pas seulement d'enfants qui sont scolarisés, mais de familles entières qui sont touchées par cette scolarisation.
1: Voilà. Allez, on arrive au terme de cette émission. Je suis désolée, on pourrait en parler encore longtemps. Non, David et Bidia, je vous laisse le mot de la fin.
2: Non. Je ne veux pas laisser penser qu'on a que le réseau en soi est défaillant sur ce sujet. C'est pas le cas du tout. Bien au contraire.
1: On sent qu'il y a une réelle progression.
2: Il y a une vraie progression. Il y a une vraie écoute, volonté, et considération et volonté sur ces sujets. Au-delà de ça, un chiffre important à avoir en tête: les meilleurs scores aujourd'hui d'accompagnement d'élèves qui sont en situation de handicap ou pas, mais entre les résultats attendus à l'entrée d'un élève dans une école et les résultats finalement obtenus à la sortie, les meilleurs résultats qui sont faits, j'en parlais encore récemment avec des inspecteurs généraux de l'éducation nationale, sont dans le réseau. Donc on peut se targuer le mérite de faire ces accompagnements pour tous et pour tous les profils. Mais bien sûr, on a cette exigence plus qui nous pousse à faire mieux et à avancer, et on n'a pas de doute qu'on réussira à atteindre ces objectifs.
1: Ce sera le mot de la fin. Merci infiniment Hélène Azran et David Uzan de l'école Akiba, à la française de Strasbourg. Merci d'avoir été avec nous. Jessica Lancret de l'école Marianne Picard. Merci à tous les trois de nous avoir permis de mieux comprendre les enjeux de l'accueil et de l'inclusion des élèves en situation de handicap à l'école, au collège et au lycée. Merci infiniment également à vous, Sarah et Adam, pour votre témoignage. Et revenez nous voir dans cette émission pour nous donner des nouvelles de avis et du combat que vous menez en faveur de l'inclusion des enfants en situation de handicap. La mensuelle de l'école juive, c'est fini pour aujourd'hui. Vous pouvez la réécouter en podcast sur radio-rcj.info. David Ibidia, directeur de l'action scolaire du FSJU. On vous retrouve bien sûr dans un mois, dans ce même studio, pour continuer à parler de l'école juive. Restez avec nous sur RCJ dans un instant. Place à l'info avec l'édition complète de la mi-journée. Excellente journée à tous à l'écoute de RCJ.

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1: Bonjour à toutes et à tous, bienvenue sur RCJ. Si vous nous rejoignez, il est midi au programme de cette édition. Le journal de Victor Benchimol et les précisions de notre correspondante en Israël, Myriam Amann. À quelques heures de la rencontre entre Benjamin Netanyahou et Donald Trump, les enjeux de cette première rencontre depuis l'opération américano-israélienne contre la République islamique d'Iran, puis nos rediffusions de l'été, billet d'humeur d'Aurélien Veil, l'accusation de génocide, version contemporaine de l'accusation de crime. Rituel, la balade philosophique de Gabriel Alpern, les grands-mères à l'épreuve de l'intelligence artificielle. Et on retrouvera comme chaque semaine, comme chaque mardi, notre séquence à la une d'Académe. On fait tout de suite un tour d'horizon de l'actualité sur RCJ.
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1: Bonjour Victor.
2: Bonjour Elsa, bonjour à tous. Benjamin Netanyahou est arrivé à Washington. Il s'entretiendra avec le président Donald Trump en fin d'après-midi à 17h heure française. Le rendez-vous est un grand privilège, mais aussi une grande responsabilité, a déclaré le premier ministre israélien avant son départ d'Israël hier. Les précisions avec notre correspondante en Israël, Myriam Amann.
3: Oui, au cœur des discussions, Elsa, sans surprise, le dossier iranien, depuis plusieurs semaines, on le sait, à Washington et Jérusalem, ont montré des points de désaccord sur ce dossier. Ces divergences ont été tempérées par des déclarations hier de part et d'autre. Le premier ministre israélien a affirmé avant de décoller vers Washington que tous les sujets seraient abordés. Il a assuré que Donald Trump était le plus grand ami d'Israël et qu'il partageait un objectif commun. Nous discuterons de tous les sujets, avant tout de l'Iran, naturellement. Notre objectif est de garantir notre sécurité, mais aussi d'élargir le cercle de la paix autour de nous, c'est ce qu'a déclaré le premier ministre israélien. Le président américain a lui affirmé hier que sans lui, Israël aurait été détruit. Il a aussi déclaré que sur le dossier iranien, les positions d'Israël et des États-Unis étaient quasi identiques. Au cours de cette rencontre, il sera aussi question, et c'est important de le dire, de Gaza, du Liban et de la Syrie. Selon des sources à Washington, Donald Trump pourrait demander le retrait partiel d'Israël de ces territoires. Le premier ministre israélien a annoncé avant cette visite qu'il refuserait cette demande. Autant dire, Elsa, que la rencontre s'annonce tendue malgré les déclarations des deux dirigeants.
2: Le président ukrainien Volodymyr Zelensky est lui aussi arrivé aux États-Unis pour s'entretenir avec Donald Trump et tenter une nouvelle fois de gagner le soutien de son homologue américain face à la Russie. L'armée israélienne poursuit dans la bande de Gaza ses éliminations de terroristes impliqués dans le 7 octobre. Un terroriste de la force Nourba a ainsi été éliminé, a annoncé l'armée israélienne hier soir. Il avait participé à une cérémonie de mise en scène de libération d'un citoyen israélien détenu par le djihad islamique. Lors d'une autre frappe menée ce week-end dans le nord de Gaza, un commandant de la police du Hamas a également été éliminé. Ce matin, un drone a été intercepté à proximité de la frontière avec la Jordanie. Selon Reuters, aucun détail supplémentaire n'a été communiqué dans l'immédiat. Aucune alerte n'a été déclenchée. L'origine de son lancement est en cours d'investigation. La Jordanie a déclaré ce matin qu'elle ne tolérerait aucune menace contre son territoire. Dans la société israélienne, les tensions sont toujours vives en Cisjordanie. 30 suspects impliqués dans des réseaux d'infiltration en Israël ont été arrêtés par la brigade Ephraim lors d'une vaste opération dans les villages situés le long de la ligne verte. L'administration civile israélienne a démoli plusieurs bâtiments palestiniens construits sans autorisation en Cisjordanie. Une opération ordonnée par le ministre des Finances Bezalel Smotrich. Et les bâtiments détruits étaient situés à proximité d'une zone que le gouvernement entend développer dans le cadre de sa politique de renforcement des implantations israéliennes. Les locaux du média israélien N12 ont été vandalisés ce matin. Un individu a été filmé lançant des pierres sur la porte d'entrée. Et une lettre de menace a également été déposée, indiquant, je cite, « Tant que vous ne vous serez pas excusé pour l'affaire des enfants yéménites, je ne m'arrêterai pas ». Réaction du président israélien Yitzhak Herzog ce matin, je cite, « Nous ne devons pas accepter une réalité dans laquelle la violence est utilisée comme un moyen d'intimider et de faire taire les voix ». porter atteinte à un média quel qu'il soit constitue une atteinte à la démocratie. Fin de citation. Réaction également du chef de la police israélienne Dani Levy, pour qui il s'agit d'un incident grave, une atteinte aux valeurs démocratiques et à la liberté de la presse. Le comité central du Likoud a approuvé hier soir une réforme des primaires qui renforce le pouvoir de Benjamin Netanyahou dans la composition de la liste du parti pour les prochaines élections législatives. La principale mesure adoptée autorise le Premier ministre à désigner directement 8 candidats parmi les 30 premières places de la liste du Likoud à la Knesset. Selon des informations du Jérusalem Post, la Turquie mène une campagne d'influence sur les réseaux sociaux visant les prochaines élections législatives israéliennes prévues le 27 octobre. Cette activité aurait pour objectif d'orienter l'opinion publique israélienne, de perturber la campagne électorale et d'accentuer les divisions au sein de la société israélienne. Oman a présenté à l'Iran une proposition visant à mettre en place un mécanisme régional conjoint pour la gestion du détroit d'Ormuz, prévoyant notamment le versement de frais volontaires. Selon Reuters, dans le cadre de cette proposition, l'Iran n'exercerait pas de contrôle exclusif sur le détroit. À noter que ce matin, le ministre iranien des Affaires étrangères, Abbas Araghchi, s'est entretenu séparément au téléphone avec ses homologues omanais et saoudiens au sujet du détroit d'Ormuz. L'agence de presse iranienne Tasnim, proche des gardiens de la révolution, a publié une vidéo intitulée « Where to kill Melania » ou « Tuer Melania » en français, appelant explicitement au meurtre de la première dame américaine. Dans la vidéo sont mentionnés les noms de plusieurs boutiques de luxe de Manhattan fréquentées par Melania Trump. Sont également recensés des indicateurs qui permettraient de connaître ses déplacements. Il y a quelques jours à Téhéran, des panneaux d'affichage menaçaient déjà plusieurs membres de la famille Trump. Les États-Unis ont confirmé la tenue de nouveaux pourparlers entre Israël et le Liban à Rome du 4 au 6 août après la création d'une première zone pilote dans le sud du Liban et la rencontre entre le président Joseph Aoun et le président Donald Trump la semaine dernière. À noter que l'armée libanaise a fait état ce matin d'une frappe de drone dans le sud du pays dont l'origine n'a pas encore été identifiée. Un puissant séisme de magnitude 7,1 sur l'échelle de Richter a secoué ce matin le sud-est du Japon. L'agence météorologique nippone a émis une alerte au tsunami. Aucune anomalie immédiate n'a été relevée sur les sites nucléaires après le séisme. En France, 4000 touristes ont été évacués préventivement de Lacanau en Gironde ce matin. Emmanuel Macron a appelé hier soir à Bordeaux à rester unis pour gagner la longue bataille contre le méga-feu en Gironde qui a déjà ravagé 42 000 hectares et qui, après une accalmie, connaît des reprises dans l'ensemble contenu. Le ministre délégué en charge de la transition écologique, Mathieu Lefèvre, était l'invité de France Info ce matin. Il revient sur les mesures prises par le gouvernement pour limiter les risques de tels incendies à l'avenir.
4: Évidemment que la forêt de demain ne sera pas la forêt d'aujourd'hui, comme la forêt d'aujourd'hui n'est pas la forêt d'hier. Il faudra réfléchir à la diversification des essences, au mélange, vous avez raison, de résineux et de feuillus, mais ce ne pourra être fait qu'après l'avis d'experts scientifiques, et évidemment pas dans le temps très court qui nous mène d'ici à l'extinction de ces feux. J'ajoute que dans le projet de budget pour 2027, le Premier ministre a proposé une augmentation inédite du fonds vert à hauteur d'un milliard d'euros. Comme la ministre Monique Barbu l'a indiqué la semaine passée, 10% de ce fonds, 100 millions d'euros, seront consacrés à l'adaptation de nos forêts. C'est donc à la fois un travail sur le temps très court qu'il faut mener et un travail sur le temps très long à l'appui des experts scientifiques.
2: À noter enfin que le Quai d'Orsay a confirmé avoir accepté l'aide proposée par Israël pour lutter contre les incendies qui sévissent en France. Des rouleaux de la Torah ont été volés dans la nuit de dimanche à lundi dans la grande synagogue de Levallois-Perret. Selon les premiers éléments de l'enquête, les deux hommes se sont introduits dans la synagogue et ont dérobé entre 13 et 15 sifrei Torah. Des fausses informations circulent sur les réseaux et sur l'évolution de l'enquête, déclare ce matin l'ASIL de Levallois sur son compte Instagram. 5 corps de bébés ont été retrouvés au domicile d'un couple à Orange. La femme avait accouché hier d'un bébé en bonne santé, mais ce sont bien des restes de bébés qui ont été retrouvés dans des cartons chez le couple. Et enfin, c'est officiel, Zinedine Zidane a été nommé nouvel entraîneur de l'équipe de France. Sa première rencontre à la tête des Bleus devrait avoir lieu le 25 septembre en Turquie, dans le cadre de la Ligue des Nations.
1: Victor Benchimol, midi 9 sur RCG. Restez avec nous. On se retrouve dans un instant pour la suite de cette édition.
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1: Midi 11 sur RCJ et les rediffusions de l'été. Le billet d'humeur d'Aurélien Veil, l'accusation de génocide version contemporaine de l'accusation de crime rituel.
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8: Bonjour Elsa, bonjour à tous. Au Festival de Cannes qui vient de se tenir, a été présenté par le réalisateur hongrois Laszlo Nemes, le film Moulin, hommage à Jean Moulin, figure de la résistance française à l'occupation nazie. Né à Béziers en 1899, dans une famille provençale animée de convictions laïques et républicaines, Jean Moulin s'engage à 20 ans dans une carrière administrative au sein de l'administration préfectorale, où il progresse rapidement. Chef de cabinet du préfet de Savoie, sous-préfet d'Albertville puis de Châtelain dans le Finistère, il devient conseiller du ministre Pierre Cotte une première fois en 1932, puis chef de son cabinet au ministère de l'Air, dans les gouvernements du Front populaire entre juin 1936 et janvier 1938. Il organise alors l'aide clandestine aux républicains espagnols, à qui il fait parvenir avions et pilotes. Préfet de l'Aveyron, puis préfet de l'Eure-et-Loire en 1939, il manifeste dès le 17 juin 1940 son esprit de résistance à l'occupant allemand, en refusant de signer un document qui accuse faussement des tirailleurs sénégalais de l'armée française d'avoir commis des atrocités envers des civils. Molesté et jeté en prison, Jean Moulin tente de se suicider pour échapper aux Allemands. Finalement, considéré par le gouvernement Pétain comme non fiable, il est révoqué en novembre 1940 et rejoint en octobre 1941 Londres et le général de Gaulle, dont il devient le délégué civil et militaire pour la zone non occupée. Sa mission, unir l'ensemble des mouvements de résistance contre les nazis, notamment les trois principaux réseaux Combat, Franc-Tireur et Libération Sud, malgré la diversité de leurs sensibilités politiques, au sein d'un Conseil national de la résistance, censé incarner vis-à-vis des alliés l'unité de la France combattante. Or, la résistance intérieure, qui lutte depuis 1940 sur le sol français, peine à reconnaître comme son chef le général de Gaulle, commandant la France libre qui combat aux côtés des alliés, mais dans des pays étrangers. Le charisme et l'habileté de Jean Moulin assurent néanmoins le succès de sa mission. Mais le Conseil national de la résistance, à peine créé en mai 1943, il est arrêté le 21 juin 1943 à Caluire-et-Cuire, à côté de Lyon. Interné à la prison de Montluc, il est longuement torturé par Klaus Barbie, chef de la Gestapo locale, et meurt officiellement le 8 juillet 1943 à Metz, dans le convoi qu'il déportait en Allemagne. Immédiatement incinéré, son corps n'a jamais pu être identifié avec certitude. Les cendres de celui qui incarne désormais l'unité de la résistance française sont transférées au Panthéon sur décision du général de Gaulle le 19 décembre 1964, à l'occasion des commémorations du 20e anniversaire de la libération de la France du joug nazi. La conclusion du long discours prononcé par le ministre de la Culture André Malraux, lui aussi compagnon de la libération, est demeurée célèbre. comme Leclerc entra aux Invalides, avec son cortège d'exaltation dans le soleil d'Afrique et les combats d'Alsace, entre ici, Jean Moulin, avec ton terrible cortège. Jusqu'à présent, Lachlo Nemes était essentiellement connu pour son premier long-métrage, Le Fils de Saul, un film sur la Shoah, honoré en 2015 par deux récompenses prestigieuses, le Grand Prix du Festival de Cannes et l'Oscar du meilleur film en langue étrangère, qui racontait les deux derniers jours de Saul Ausländer, prisonnier juif hongrois du Sonderkommando d'Auschwitz au moment de la révolte du 7 octobre 1944. À l'opposé des multiples prises de position anti-israéliennes qui ont marqué le festival, émanant d'artistes qui ne connaissent rien du conflit au Proche-Orient, en dehors de la propagande antisioniste que propage la gauche culturelle et médiatique occidentale, Lachlo Nemes a dénoncé l'orgie d'antisémitisme qui s'est emparée de l'Ouest, condamnant le boycott des personnalités juives. Je pense que mon film, Le Fils de Saul, ne serait même pas retenu aux Oscars aujourd'hui. À cause de la politisation du cinéma, tout ce qui est juif est maintenant considéré avec suspicion. Personne ne toucherait mon film, même avec un bâton. Évoquant la situation au Proche-Orient, Lachlo Nemes s'est étonné d'être interrogé plus volontiers sur son positionnement personnel vis-à-vis de la guerre à Gaza que sur ses films, soulignant le contraste entre l'obsession pour ce conflit particulier et le désintérêt pour les autres crises géopolitiques. Si l'industrie du cinéma était si concernée par les causes humanitaires, pourquoi n'a-t-elle pas protesté contre le massacre de centaines de milliers de civils en Syrie et la famine qui touche des millions d'autres au Yémen ? Lachlo Nemes a aussi condamné les appels au boycott d'Israël. Je pense que c'est une régression anti-humaniste, et parce que ça n'est pas identifié comme tel, ça se répand avec beaucoup d'efficacité. Et l'un de ses puissants vecteurs, c'est l'antisémitisme. Le juif a toujours été présenté comme une sorte d'ennemi interne, et je pense que maintenant, la représentation du juif comme l'ennemi interne de l'Occident a atteint l'ampleur de l'antisémitisme européen avant la prise de pouvoir par les nazis. Comment ne pas partager ce jugement sur l'orgie d'antisémitisme qui gagne l'Occident, alors qu'à Saint-Rémy-de-Provence, non loin de Cavaillon, où se trouve le plus ancien artefact de la présence juive millénaire sur le territoire français, et non loin de Saint-Andiol, d'où est originaire la famille de Jean Moulin, les murs du cimetière juif séculaire ont été tagués d'un obscène Free Palestine, démontrant la porosité entre antisionisme et antisémitisme.
1: Midi 17 sur RCJ, rediffusion de l'une des chroniques d'Aurélien Veil qu'on retrouvera à la rentrée. Restez avec nous dans un instant, notre séquence hebdomadaire à la une d'Académ, dédiée à un entretien d'Olric de Gélis et Camille de Toledo, en lien avec la période d'incendie que nous vivons actuellement.
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1: Midi 19 sur RCJ, à la une d'Académ cette semaine, La Terre Céleste, un entretien d'Olric de Gélis et Camille de Toledo.
2: Je me suis dit, c'est très curieux, je suis en train de faire un chemin de conversion au judaïsme, donc avec une très forte marque du monothéisme, etc. Et en même temps, j'entends partout autour de moi que pour les droits de la nature, il faut être polythéiste.
3: Oui.
2: Et en fait, ça m'interroge, je me dis, mais en fait, comment est-ce que je concilie ces deux chemins? Et donc, j'ai été chercher dans le texte des réponses pour peut-être fonder depuis la tradition. C'est comme ça que je tombe par ailleurs sur ce grand courant de l'éco-judaïsme qui est absolument totalement méconnu en Europe. Et voilà,
3: c'est parce que vous avez considéré, pardonnez-moi de vous couper, c'est parce que vous avez considéré tous les deux d'ailleurs le texte aussi comme un habitat, parce que a priori on se dit qu'est-ce qu'ils vont aller regarder dans ce vieux texte biblique pour comprendre ce qui se passe aujourd'hui, cette crise écologique. Et en fait, vous martelez au cours du livre que le texte, ces histoires-là racontent les histoires que nous racontons. Engage les formes de notre habitation du monde. C'est complètement relié. Nous habitons aussi ces textes. Qu'est-ce que ça veut dire?
4: Oui, en fait, c'est très juste. En fait, on développe cette idée de l'habitacle de la parole, l'habitacle dans la parole, notamment quand il s'agit de parler du déluge et puis de l'arche, la Teva, qui est une manière en fait de dire que en réalité le recommencement du monde est une fécondité d'une certaine manière de cet habitacle de la parole, la façon dont on l'habite. Et de fait, ça c'est un des points sur lesquels on s'est aussi assez rapidement trouvé. En fait, je dois dire quand même, à tout honneur, à tout seigneur, tout honneur, l'idée du livre vient de Camille quand même. Donc c'est lui qui m'a dit, mais écoute, ça serait quand même vraiment bien qu'on travaille sur cette question et qu'on écrive un livre. Donc moi, je dois tout à Camille ici. et il m'a dit, en fait, on va s'affronter à ce que Camille appelle le script biblique, c'est-à-dire assez narratif, parce que s'il y a des mauvais plis qui ont été pris, en fait, parce que d'une certaine manière, on l'habitait mal, ou l'habitait, je sais pas comment est-ce qu'il faut qualifier cette manière d'habiter, qui était propre, en fait, à l'ancien monde, on va dire ça comme ça, eh bien, avec la mutation cosmologique d'aujourd'hui, l'anthropocène, le cri de la terre et des pauvres, en fait, il est important de réapprendre, ou en tout cas d'habiter ces textes, cette parole, de manière plus féconde. Et moi, j'ai trouvé que l'idée était extraordinaire, quoi, vraiment. Donc voilà, donc on s'est mis à la tâche en reprenant ces vieux textes, en se demandant aussi d'ailleurs comment est-ce que ils seraient lus. Vous savez, vous êtes tout comme moi, comme vous savez que la Bible a souvent été accusée d'être à la source, en fait, du désastre économique. Oui. Ça, c'est le fameux, on en parlait hier encore, mais.
3: Écologique.
4: Exactement. Oui. La crise écologique, c'est le fameux texte de Lynn White, une conférence de 1966 qui a donné un texte en 1967, qui est en fait la première grande protestation, enfin, la première grande analyse des racines historiques de la crise écologique, et qui a eu un texte qui est en 1966, qui a un impact absolument énorme aujourd'hui encore, et qui accuse la Bible, alors en l'occurrence le christianisme, mais comme le faisait remarquer Camille,
2: le judaïsme a pris une balle perdue dans
4: voilà exactement dans le judaïsme l'article. A pris la Bible, une balle perdue dans mais derrière c'est la Bible. Et c'est Genèse 1, 26, 28, c'est-à-dire l'homme fait à l'image de Dieu, à qui Dieu dit, tu vas dominer la terre et la soumettre. Et donc, en fait, et ça, ces trucs-là, on peut plus laisser passer ça comme ouais. ça. Donc, habiter la parole, ça veut dire, eh ben, revisitons les pièces de cette maison, essayons de se la réapproprier, de la réaménager de telle sorte que, en fait, ça puisse répondre aux cris de la terre et des pauvres. Je termine juste un point, parce que c'est un point qui est important, ça fait aussi lien avec ce que je disais tout à l'heure dans Dieu sur la création. Dans le livre, je propose une sorte de théorie herméneutique de l'écriture, c'est-à-dire que alors ça c'est vraiment une proposition, après chacun fait ce qu'il veut, mais je pose la question, c'est-à-dire que si on lit la Bible de telle sorte que l'idée que j'ai de Dieu en lisant la Bible, elle est compatible avec une destruction de cette création que Dieu lui-même a posée dans l'être, alors à ce moment-là ça va pas. De même, si en lisant la Bible, je découvre, je conçois une idée de Dieu incompatible avec la dignité du prochain, ça va pas.
3: C'est qu'on a mal lu.
4: C'est qu'on l'a mal lu, parce que Dieu est un. Et ce qu'il a posé dans l'être, dans la création, il le sauve parce qu'il l'aime dans la rédemption. Et entre création et rédemption, il y a une unité très profonde, parce que, comme le dit Deutéronome 6, et que vous connaissez par cœur, hein, Shema Israël, Adonai Erad. Donc Dieu est un. Et l'unité de Dieu, c'est à mon avis une des clés majeures, en fait. En tout cas, c'est ce que j'ai redécouvert aussi en écrivant ce livre avec Camille. C'est une des clés importantes, en fait, qui permet de repenser la question écologique.
1: Un entretien à retrouver en intégralité sur le site d'Académ, www.académ.org. Et pour finir cette édition, les grands-mères à l'épreuve de l'intelligence artificielle, c'est la réflexion philosophique de Gabriel Alperne.
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5: Bonjour à tous. Au détour d'un travail de recherche que j'ai mené sur l'intelligence artificielle ces dernières années, donnant lieu à la publication de mon essai « Intelligence artificielle et l'homme créé à Dieu » aux éditions Hermann, j'ai découvert un sondage révélant que 58% des personnes interrogées parmi les 16-24 ans préfèrent poser une question à ChatGPT plutôt qu'à leurs grands-parents. Je me suis demandé dans quel monde effroyable nous étions en train d'entrer et à quoi pourraient encore servir les grands-mères à l'ère de l'intelligence artificielle. Bon, il est évident que face à l'instantanéité des réponses offertes par l'intelligence artificielle, aucune personne âgée, avec la lenteur inextricablement liée à sa vieillesse, ne peut rivaliser. Sans compter que, face à l'efficacité de l'outil, les grands-parents qui se perdent si souvent dans mille histoires qui s'entremêlent parfois dans une grande confusion, ne disposent d'aucun avantage concurrentiel. Pire, ils semblent même décalés dans leur maladresse, dans leurs mots d'un autre âge, dans leurs idées d'un autre siècle. Alors, à quoi servent nos grands-mères ? D'abord à nous rappeler combien cette question est absurde. Se demander à quoi servent les grands-mères est aussi stupide que se demander à quoi servent les enfants, les amis, les amours. Ils ne servent à rien. Ils ne sont pas là pour servir d'ailleurs. Mais ce que nos grands-mères peuvent nous apprendre, ce qu'elles peuvent encore nous apprendre, c'est le réel. Le réel du corps qui se rappelle à nous et que l'on passe notre vie à ignorer tant qu'il se tait et qu'il ne se fait pas remarquer. Le réel du silence, quand on ne peut plus échanger de paroles, ou si peu, et qu'il faut inventer une autre manière de se parler, comme des musiciens qui découvriraient de nouvelles gammes. Le réel du temps passé à manger lentement une madeleine, comme si toute la vie s'y était cachée, et qu'il fallait la savourer, comme s'il n'y avait plus que cela qui compte. Le réel. C'est cela que nos grands-mères nous apprennent. Qu'il n'y a pas de concept de grand-mère. Qu'il n'existe pas de théorie en matière de grand-mère. Qu'il n'y a que du réel fragile, qui n'attend de nous qu'une seule chose, que l'on apprenne à le regarder.
1: C'est la fin de cette édition sur RCJ. Merci à toutes et à tous de l'avoir suivi. Passez une belle journée à l'écoute de notre antenne. On se retrouve, quant à nous, demain dès 8h pour l'information.
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2: Bonjour, quand on pense pianiste, on pense immédiatement aux musiciens solitaires, face à un piano de concert proposant un programme de grands classiques ou de grands romantiques. On pense moins au duo de pianistes qu'ils jouent à quatre mains sur un seul instrument ou sur deux pianos. Or, parmi tous les duos de pianistes qui règnent actuellement sur les scènes de concert, il en est un particulièrement remarquable, Arthur Ancel et Ludmila Berlinskaya. Comme chaque année depuis 6 ans, ils proposeront un festival consacré à l'art du deux pianos avec plusieurs concerts mêlant jeunes pianistes et grands noms déjà reconnus dans la ville de Rungis. Cette ville, connue essentiellement par son immense marché alimentaire, est en réalité une charmante localité que la ligne 14 du métro a depuis peu mise à une demi-heure du centre de Paris. Croyez que je ne suis pas payé par le syndicat d'initiative, mais c'était juste pour démonter un mythe. Le prochain festival, qui se tiendra du 30 septembre au 4 octobre prochain, rendra hommage à un duo illustre, Vronsky-Babine, avec des transcriptions d'œuvres de Tchaïkovski ou Rachmaninov et des compositions originales de Victor Babine. Mais qui étaient-ils, ces Vronsky et Babine? Vitya Vronsky est née en 1909 dans une famille juive près de Kiev, alors dans l'Empire russe, où elle fut diplômée du conservatoire de Kiev à l'âge de 13 ans, et elle a commencé sa carrière de concertiste comme soliste. Elle a rencontré en 1933 à Berlin, alors qu'elle étudiait auprès du grand pianiste Arthur Schnabel, Victor Babine, également né dans une famille juive, et ceci à Moscou en 1908. Peu après, ils formèrent le duo Vronsky et Babine, qui fut un des plus grands duos de pianistes de tous les temps. Vronsky et Babine furent révélés au public américain par leurs enregistrements de la musique de piano de leur ami, le compositeur et lui-même grand pianiste, Rachmaninov. Le duo va au fil des ans donner plus de 1200 concerts aux États-Unis, pays où ils avaient émigré. Victor Babine a composé maintes œuvres pour deux pianos, et Arthur Ancel et Ludmila Berlinskaya ont du reste enregistré son deuxième concerto pour deux pianos et orchestre, une œuvre euphorisante. On a peine aujourd'hui à imaginer la popularité du duo Vronsky-Babine aux États-Unis dans les années d'après-guerre. En tout cas, si vous voulez écouter de formidables duos de pianistes à la rentrée, rendez-vous à Rungis du 30 septembre au 4 octobre prochain. Et n'hésitez pas non plus à vous procurer les nombreux disques du duo Arthur Ancel-Ludmila Berlinskaya. Quant à moi, j'aurai le plaisir de vous retrouver dimanche prochain pour une nouvelle interview. Bonne soirée sur RCJ.
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3: Vous connaissez probablement la théorie du mentir vrai de Louis Aragon, l'art de dire vrai avec du faux ou l'inverse comme vous voulez. Alors avec le livre de mon invité, vous allez vous trouver devant un cas d'école, une alchimie parfaite, une construction fascinante et diabolique, et promis, vous ne sortirez pas indemne de cette lecture. Tatiana de Ronay, je suis tellement contente de vous retrouver, c'est vous la diabolique.
4: Voilà. Merci Caroline.
3: Avec ce titre qui est très beau, qui est tiré d'Oscar Wilde, qui est au centre de votre livre, « Les cœurs sont faits pour être brisés », c'est donc chez Albin Michel. Et c'est vrai que vous avez un talent pour piéger votre lecteur, on est happé par la lecture de ce livre, je l'ai lu 2 fois.
4: Merci.
3: Et j'ai encore retrouvé des choses. Alors, moi ce que j'aime beaucoup dans tous vos livres, chaque fois que je vous lis, c'est que chaque fois c'est un nouveau livre. Vous avez des inspirations très variées. Pour Cire Blonde, c'était Marilyn. Je parle des derniers, Célestine de Bach, c'était une vieille femme si attachante, SDF. Mais dans chaque livre, il y a des thèmes récurrents. C'est qu'on retrouve votre univers, même si dans votre imagination, vous allez ailleurs. Et là, on retrouve, il y avait ce livre plus ancien, La mémoire des murs, et l'importance des lieux. Parce que c'est ces lieux qui façonnent l'imaginaire de vos deux héroïnes, hein, c'est très important. L'importance aussi de Daphné du Maurier,
4: oui.
3: Rebecca, qui,
4: votre chère Daphné.
3: Chère Daphné, et surtout l'histoire de Rebecca, qui d'une façon, dont l'intrigue, d'une façon, on va dire, diffractée, se retrouve dans ce livre. C'est assez étonnant, vraiment. Et puis pour moi, c'est peut-être votre livre le plus anglais. Il y a un côté très hitchcockien. Il y a vraiment, on verra, l'art du dédoublement. Ces deux femmes, Audrey et Maura, apparemment elles sont très différentes, mais elles se ressemblent quand même beaucoup, d'une certaine façon. Il y a des effets de miroir, il y a une réflexion sur la perception, du secret. Et puis, au fond, ce qui est au cœur du livre, la réflexion sur l'écriture. L'écriture, qu'est-ce que ça signifie? Qu'est-ce qu'on peut donner comme amour et à ses personnages et aux gens autour de soi? Enfin voilà, puis il y a des mises en abîme étonnantes. Enfin voilà, il y a plusieurs romans dans un seul livre, c'est formidable. Alors ce que je voulais voir avec vous, c'est quel a été le point de départ? Comment vous avez eu envie d'écrire ce livre?
5: Alors d'abord, merci Caroline pour tout ce que vous dites, ça me touche beaucoup, vraiment. Ce point de départ, il est très étonnant. Il est inattendu. Il y a peut-être 3 ans, plusieurs éditeurs sont venus me voir en me demandant si je voulais écrire une romance. Oui. Alors, je ne savais pas ce que c'était qu'une romance.
3: Oui.
5: Je me suis renseignée. C'est un nouveau phénomène littéraire. Vous avez la dark romance, un peu bah, sombre. Mmh. Vous avez la new romance. Vous avez la roman fantasy. Donc, je me suis plongée sur ce phénomène. Ce sont tout simplement, Caroline, des histoires d'amour qui pourraient un peu ressembler à ce que nous lisions, vous et moi, car nous avons le même âge et nous nous connaissons depuis longtemps. Est-ce que vous vous souvenez de ces romans d'amour que nous achetions ou alors que nos tantes ou nos grand-mères lisaient les Harlequins. Vous vous souvenez des Harlequins?
3: Oui, moi je lisais pas Harlequins. Je lisais des grands romans, mais...
5: J'imagine que vous ne les lisiez pas, mais moi je lisais absolument de tout. J'étais très très vorace.
3: Je pouvais des livres d'horreur.
5: On a
3: c'est
5: tous...
3: C'est pareil, hein.
5: Et donc je me suis penchée sur ce système et ce phénomène et je me suis rendu compte que les romances, même si j'admire tout à fait les personnes qui en écrivent aujourd'hui, c'était pas exactement my cup of tea.
3: Non. Et c'est pas vous.
5: Mais ça a néanmoins planté une petite graine chez moi et je me suis dit, mais Tatiana, au fond, tu n'as jamais écrit une histoire d'amour. Tu as toujours écrit sur le désamour, les gens qui se séparent, les trahisons, l'adultère, des choses terribles. Vraiment le côté obscur là de l'amour. Et je me suis dit, mais lance-toi ce défi, essaye d'écrire une histoire d'amour. Donc je suis partie, tout simplement, d'un triangle amoureux.
3: Oui.
5: J'ai imaginé un homme, Laszlo, assez beau, il faut le dire.
3: Assez beau.
5: Il faut le dire. Sauf que, vous avez remarqué, je ne le décris jamais.
3: Un petit peu. On dit qu'il a une mâchoire.
5: Oui, mais il est toujours vu par le regard des femmes.
3: Oui.
5: Il n'y a pas une description précise de lui. Il est vu par comment les femmes réagissent.
3: Ouais. Mais Marlowe,
5: elle
3: est
5: image.
3: Tout de suite, aimantée par lui.
5: Évidemment. Donc, Laszlo, cet homme, assez beau et séduisant et charmant. Et ensuite, nous avons Audrey. Qui était à l'université une jeune femme solaire, plus tard devenue libraire. Et nous avons Marlo, qui s'appelait Marlène, qui était une jeune femme très, très timide à l'université, que personne ne remarquait vraiment, et qui est, beaucoup plus tard, devenue une écrivaine stratosphérique.
3: Je voudrais qu'on démarre sur Audrey. Audrey Dash, qu'on va retrouver dans la partie anglaise. Alors là, toute la description de Londres, de son Londres à elle, puisqu'elle travaille dans une librairie, qui est dans une jolie T. Rose Books à Muswell.
5: Muswell Hill, qui est l'endroit d'abord où habite mon fils, Caroline. Donc, on le connaît très bien. C'est dans le nord de Londres.
3: Oui.
5: C'est méconnu. C'est dans les collines qui dominent Londres juste avant Hampstead Heath. Et c'est absolument magnifique. Allez-y. Parce que c'est un endroit authentique.
3: Elle dit
5: qu'elle
3: adore les maisons de briques rouges. Elle aime ce quartier.
5: Elle a grandi là, Audrey.
3: Elle a grandi là. Elle est dans cette librairie où il y a une femme plus âgée, Topaz, qui sent beaucoup de choses, qui perçoit beaucoup de choses en elle.
5: C'est vrai.
3: Et puis elle a son autre amie. Elle se qualifie comme la douce et gentille Audrey Dash, sans histoire, 50 ans.
5: Elle se dévalorise.
3: Elle se dévalorise sans arrêt. Elle se trouve décatie. Elle s'aime plus vraiment.
5: Non.
3: Elle est divorcée. Elle a 2 jumeaux. Alors ça, c'est un signe. Puisque je parlais du double, c'est des jumeaux qu'elle a. Voilà.
5: Oui.
3: Hein? C'est pas innocent. Et elle vit quand même la vie. Elle a cet amant intermittent que je trouve très sympathique.
5: Oui, le pauvre
3: Andrew.
5: On va dire qu'il est presque trop sympathique.
3: Il est trop sympathique.
5: Un peu lisse. C'est ça.
3: Mais bon, voilà. Elle sait qu'il n'y a pas d'histoire d'amour, mais que voilà. Et vous montrer, voilà, en fait, elle est totalement cadenassée. Elle a ses secrets, elle se cache, elle cache l'autre Audrey. Et tout d'un coup, il y a cette annonce que vous racontez.
5: Le livre démarre comme ça, d'ailleurs.
3: Le livre démarre là-dessus, voilà. Elle va, tout son passé va être comme une bombe en elle. Tout va remonter quand elle entend le nom de Marlo von Graff, qui est morte noyée. Alors, dites-nous un tout petit peu, voilà. Marlo von Graff, qui elle est?
5: Alors, Marlo von Graff, effectivement, c'est la deuxième femme de ce triangle amoureux. C'est l'opposé d'Audrey. C'est une femme, donc, qui est devenue une écrivaine stratosphérique, traduite dans de nombreux pays. Chacun de ses livres ont donné suite à une adaptation. Elle a un physique totalement opposé à celui d'Audrey. Elle est aussi brune qu'Audrey est blonde. Et elle est surtout attirée par des thèmes très sombres. Elle écrit des choses dérangeantes, Caroline. Elle vous sort de sa zone de confort. Mais elle est adorée dans le monde entier. C'est devenu une écrivaine emblématique. Ouais. Une sorte, on va dire, une espèce d'Amélie Nothomb matinée de Donatarte. Ce sont des écrivaines qui marquent par leur physique, par leur façon d'écrire et la relation très étroite qu'elles nouent avec leurs lecteurs.
3: Avec leurs lecteurs. Vous aussi, vous êtes une écrivaine qui est traduite dans le monde entier. Voilà, elle s'appelait Sarah et vous connaissez
5: ça. Oui, mais c'était il y a quelques années.
3: Oui,
5: on va dire.
3: Vous avez,
5: mais je l'ai connu, c'est vrai.
3: Vous avez connu ça, ce que ça pouvait signifier.
5: C'est vrai. Mais je voudrais vous faire remarquer, chère Caroline, que il y a autant de moi dans Audrey,
3: oui,
5: que
3: dans les deux. C'est pour ça que je vous dis qu'elles sont apparentes.
5: Et je suis du signe de la Balance.
3: Oui.
5: C'est pas par hasard.
3: Ce qu'elles ont en commun, on va y revenir, c'est qu'elles se sont connues à l'université. Alors tout ça, bien sûr, Audrey le cache. C'est-à-dire que quand Topaz, sa libraire, lui dit « Oh là là, c'est quel événement !» Elle ne dit pas qu'elles se connaissent très bien. Elle cache tout ça, tout est enfoui en elle. Et ça remonte d'une façon terrible, je dis comme un boomerang. Et elles se sont connues à l'université de Norwich, à un atelier d'écriture, parce qu'en fait, l'une et l'autre ont un besoin viscéral, vital d'écrire. Ça, c'est leur vrai point commun. Et on va raconter que c'est pas la même expérience pour l'une et pour l'autre. Mais alors là où vous êtes diabolique, je reviens, il y a deux chapitres où on ne sait pas du tout, parce qu'on a le récit d'une de cette période de jeunesse à la faculté de Norwich. Et comment elle voit l'autre. Et on voit qu'il y a une femme qui est blonde, solaire, avec des jambes interminables. Et l'autre qui a une petite brune, qui est à moitié française, qui a une voix grave, assez fascinante sa voix, hein, c'est sa force. Ouais. Mais elle est avec des fringues noires. Elles sont très opposées socialement, et on est persuadé, étant donné qu'on a déjà vu comment Audrey se considérait comme une femme de 50 ans, moche, abîmée, on est à mille lieues de penser que la blonde sublime, c'est elle. Comment vous avez réussi ce tour de force? La confusion, elle est volontaire, quand même.
5: Oui. Alors, mon lecteur, ma lectrice comprend assez vite, effectivement, mais je voudrais juste revenir sur un élément important.
3: Oui.
5: Caroline, qui est que, au moment où cette annonce terrible de la mort de Marlo von Graff secoue le monde littéraire,
3: elle se noie
5: le monde entier, elle se noie dans le lac d'Annecy, on ne sait pas pourquoi.
3: Oui.
5: Audrey, on la sent, évidemment, complètement bouleversée par cette nouvelle, mais on ne sait pas pourquoi.
3: Ouais.
5: Et elle va recevoir un coup de fil. C'est vraiment, je ne spoile rien, le livre démarre là. Et donc, il faut juste expliquer qu'il y a un notaire qui appelle pour dire, vous êtes dans le testament de Marlo von
3: Graff. Tout d'un coup, il y a cet appel.
5: Vous êtes obligé de venir à Annecy pour lire le testament. Et donc, elle va aller à Annecy. Et là, elle va avoir quand même deux chocs. Le premier, c'est de revoir ce fameux Laszlo, parce qu'on comprend assez vite que Laszlo était son petit copain à l'époque où elle était la fille solaire de l'université. Laszlo l'a quittée, elle n'a plus eu de nouvelles de lui, elle a continué sa vie, et elle a découvert, au moment où Marlo von Graff a commencé à publier des livres qui l'ont rendu si célèbre, que c'était devenu le mari de Marlo. Et elle va le revoir. Mais je reviens à cette histoire de manuscrit. Elle va donc hériter d'un drôle de manuscrit.
3: Quel héritage.
5: Oui, et on ne comprend pas, personne ne comprend au début, en tout cas, ni Audrey, ni le lecteur. Pourquoi est-ce que ce manuscrit a été donné à Audrey? Évidemment, c'est un jeu de pistes et évidemment, je joue avec vous.
3: Ah oui, oui, absolument. Vous jouez avec le lecteur. Il y a Sam Needle, l'agent, qui lui dit d'ailleurs, mais vous êtes absolument pas sûr de vous parce que on va découvrir que chacune a publié un livre. Celui d'Audrey a été un flop. Ouais. Celui, on y reviendra, de Marlowe a été un best-seller mondial dont on parlait. Et c'est vrai que c'est qu'à, moi, pour moi, c'est qu'à la page 33 que j'ai compris qui était Audrey et qui était Marlowe parce qu'elle va, bon, en douce, une fois qu'elle entend cette nouvelle, regarder sur son Facebook des années, voilà, années 80, et là, voilà, elle voit, il y a un professeur dont on va parler, c'était leur prof qui leur a donné l'idée d'écrire sur Oscar Wilde, et elle observe les unes et les autres, visage pâle, pull noir, cheveux noirs, jean noir, godillot. Elle gardait le menton baissé, toisant l'objectif avec cette défiance tranquille qui la définissait. C'est Marlowe. Waouh, elle a l'air tellement différente, avait posté une fan. Mais les mêmes yeux, ses beaux yeux, avait ajouté une autre. Oh, Rip Marlowe, ma romancière préférée. Oh, je suis inconsolable. Mais purée, c'est qui la blonde, avait écrit quelqu'un. Une déesse inconnue, avait répondu une autre personne. Et j'étais là, la blonde, nimbée de toute ma perfection. C'en était trop. Je quittais la page Facebook, je ne pouvais plus faire face à l'ancienne moi. Elle s'est rayée de la carte.
5: Elle s'est rayée de la carte. Quand
3: c'est
5: Laszlo,
3: incroyable.
5: Quand Laszlo l'a quittée, 3 ans après leur diplôme universitaire, elle ne s'est pas remise de ça. Et surtout, elle s'est enfoncée dans une vie. Elle a épousé un banquier, Monsieur Dash. Elle a eu ses 2 jumeaux. Le banquier l'a quittée. Elle s'est retrouvée toute seule. Et elle s'est donc réfugiée dans les livres. Je voulais aussi, Caroline, rendre hommage aux libraires.
3: Ouais.
5: Dire à quel point c'est une belle profession, menacée, comme on le sait, par plein de choses. Mon livre se déroule, cette partie-là se déroule en 2011. Pourquoi, me diriez-vous? Je ne voulais ni parler du Covid, ni du Brexit. Parce que comme ça se passe en Angleterre. Donc, je l'ai situé à un moment où les libraires avaient encore le vent en poupe. Mais même Audrey se pose des questions sur est-ce que nous allons survivre? Est-ce que les écrans ne vont pas nous grignoter? Malheureusement, ce qui se passe aujourd'hui...
3: Et quand elle va à Annecy, elle va à la librairie. Oui. Parce qu'elle veut voir, voilà, pour elle, c'est vraiment ce métier qu'elle porte avec elle.
5: Exactement, et elle va voir comment la libraire a mis en avant tous les romans... très connu de Marlowe van Graaff.
3: Alors, vous avez très très bien construit l'affaire, mais on va, avant de repartir sur leur jeunesse à Norwich, le choc, donc l'une et l'autre, leur béquille, c'est l'écriture. C'est bien pour ça qu'elles vont assister à cet atelier d'écriture. Et Audrey, elle ne le supporte pas, elle va écrire un roman qui s'appelle Saute-mouton, c'est pas un si bon titre, et en 87, et c'est un flop. Mais le pire pour elle, c'est quand, en 2001, à la librairie, elle va recevoir le roman, le premier roman de Marlène, The House of Sagamore, où c'est tout de suite programmé comme un succès mondial. Ce qui peut arriver. C'est terrible, ça. Quand il y a un livre qui débarque en librairie, qui va écraser tous les autres, et là, tout de suite, Topaz lui dit « Oh là là, mais ça va être un best-seller mondial !» Et elle lit, bien sûr, les textes de présentation, une œuvre d'une inimaginable audace, une histoire sombre et ambitieuse, tissée de secrets, de familles et transgressions qui se déroulent à Paris. Marlowe van Graaff a déjà sa propre voix, un début fracassant et fascinant, un premier roman magistral à la fois dérangeant et bouleversant. J'avais posé le livre et j'étais partie calmement dans mon bureau. Il me fallait aller chercher les jumeaux à la garderie, ils n'avaient que 4 ans à l'époque. Je me souviens d'avoir ressenti la jalousie infusée dans mes veines comme un poisson toxique. Je n'ai rien pu faire pour la combattre.
5: Et oui.
3: C'est terrible.
5: Oui, oui.
3: Voilà, et ça arrive.
5: Et ce qui est intéressant, c'est qu'au début du livre, on pense que Marlowe a été jalouse de la beauté d'Audrey à l'époque de leurs années universitaires. On pense qu'aujourd'hui, Audrey est jalouse de Marlowe parce qu'elle est devenue cette écrivaine célèbre qu'elle n'a jamais su être et qu'en plus, elle a épousé l'homme qu'elle a tellement aimé. Mais on va voir.
3: C'est beaucoup plus complexe.
5: C'est beaucoup plus complexe que ça.
3: Absolument.
5: L'histoire n'est pas juste une histoire de rivalité et d'animosité. Ce fameux manuscrit très étrange qui va être déroulé en 2 parties dans le livre, qui comporte aussi des brouillons qu'Audrey ne comprend pas très bien. Là aussi, mes lecteurs se sentent un peu paumés, mais à la fin, je vous rassure, vous comprendrez. Comme un puzzle.
3: C'est comme un puzzle, mais c'est tout ça. Se mêle et on comprend que l'une et l'autre cachent leur jeu à l'autre. Alors, il y a une scène qui est importante aussi quand la blonde solaire, c'est Audrey, va visiter avec un peu une moue dédaigneuse, parce qu'en fait, le binôme a été créé d'une façon arbitraire par leur professeur, et il est malin parce qu'il sent que il va se passer quelque chose entre elles deux.
5: Oui.
3: C'est lui l'artisan de l'œuvre qu'elles doivent écrire, elles doivent se lancer un défi, donc écrire une histoire à partir de la vie de Wilde, d'Oscar Wilde. Bon. Et quand la blonde qui est Audrey, qui ne connaît rien à l'histoire d'Oscar Wilde, quand même.
5: Oui, rien du tout.
3: Et Marlowe, qui arrive un peu méprisante là où habite Marlowe, qui a un coin de la faculté qui est moche, avec des
5: immeubles en parpaings, que j'ai très bien connu.
3: C'est vrai? Vous avez été à Norwich?
5: Mais c'était mon université.
3: Ah oui, mais tout est, vous êtes
5: et
3: là.
5: Ma chambre, c'était celle de Marlowe. Voilà. Tout ce que vous voyez au mur.
3: Et on va dire, voilà, la
5: c'était
3: chambre.
5: C'était la mienne.
3: Et ça aurait pu être quand même celle d'Audrey. Moi, je me suis dit, au
5: non.
3: fond,
5: non,
3: non, vous êtes
5: non,
3: sûr
5: non.
3: que non.
5: Non, parce que,
3: parce que c'est trop noir.
5: C'est trop noir.
3: Ouais.
5: Ouais.
3: Et là, il y avait ça dans votre chambre, ça ne m'étonne pas. Donc, il y a un porte-encens en forme de serpent, il y a une boîte, un stylo à plumes Montblanc, gravé avec ses initiales. Et puis, bon, au mur, il y a les faciès étrangement similaires d'Edgar Allan Poe et de Charles Baudelaire. Faux jumeaux en frac noir, au front haut, aux yeux cernés, aux lèvres fines et tordues, Nosferatu, version 1922, Charlotte Rampling dans Portier Nuit, Romy Schneider et Alain Delon dans La Piscine, Anthony Perkins, bien sûr, dans Psychose, Kate Bush, ouais, ça aurait pu être ma chambre, Chris Jones, les affiches de The Shining, de L'Exorciste et de Rosemary's Baby, et puis les livres, bien sûr, il y a du Huysmans, de Aragon, du Maurier, bien sûr, voilà.
5: Oui,
3: et donc, elle observe
5: ma chambre.
3: Tout ça. Mais peut-être pas, parce que l'univers de Marlowe, elle le cache. Elle dit que c'est un royaume noir qu'elle veut cacher.
5: À l'intérieur, je pense qu'elle parle de son
3: intérieur.
5: Elle parle de son écriture, en fait.
3: Ouais. Et elle veut pas qu'on le découvre, ça, ce royaume noir.
5: Là, elle est encore très jeune quand elle écrit ça, mais je pense que voilà, c'est très vite, le monde découvrira la noirceur et l'intensité de Marlowe von Graff.
3: Oui, c'est ça. Mais et puis donc là, qui va être vous nous menez tout doucement à l'univers des deux. Alors déjà, bien sûr, tout ça est mêlé avec le voyage d'Audrey à Annecy, de la maison de. On y reviendra, qui est extraordinaire. Et puis en même temps, leur relation toutes les deux quand elles vont aller à Paris.
5: Oui.
3: Et là, on va découvrir autant on a vu l'Angleterre, le Londres en tout cas d'Audrey, avec son amie aussi qui est prof de yoga,
5: oui,
3: où elles
5: Joyce.
3: Vont dans un parc qui est ravissant, il y a des cerisiers. Ça, le Londres,
5: Alexandra
3: vous en parlez
5: Palace.
3: Admirablement. Et le Paris de Marlowe, où elle cache beaucoup de choses, parce que à un moment, on a un doute, parce qu'elle parle beaucoup de son père, Marlowe, parce qu'en fait, son père lui a donné beaucoup de clés sur Oscar Wilde. Il l'a amené dans l'hôtel où est mort Oscar Wilde. Il lui a fait visiter avant les travaux.
5: Oui.
3: Elle va aller, et là, je voudrais le lire, là où habite sa famille, mais elle veut à tout prix qu'Audrey ne sache pas où elle a passé son enfance. C'est étrange, ça. Je sais pas comment je vais le lire, mais je voudrais que vous me disiez pourquoi.
5: Oui, je vous dirai pourquoi.
3: Et là, donc elle est, tout ça, et c'est le quartier de Saint-Sulpice. Et je ne veux pas qu'Audrey pénètre dans la demeure de mon père. Je ne veux pas qu'elle voie là où j'ai grandi. Je ne veux pas qu'elle connaisse cette ruelle de la rive gauche, entre la fontaine Saint-Sulpice et le jardin du Luxembourg, une petite rue qui a échappé à Haussmann et ses démolisseurs, comme dit souvent mon père. Je ne veux pas qu'elle voie le portail surmonté d'une tête de sphinx, ni les bas-reliefs qui ornent les façades. Je ne veux pas qu'elle devine le jardin niché derrière le mur. Je ne veux pas qu'elle puisse penser encore une fois que je ne manque de rien, parce que j'ai grandi dans une bâtisse construite à la fin du XVIIe siècle, alors je fais vite, je claque la bise à Magdalena, je lui fais promettre de ne rien dire à mon père, elle chope un livre qui existe d'ailleurs, que vous citez à la fin de votre texte, et elle ressort en un éclair. Et ça, c'est très étonnant.
5: Mais pas tellement, parce que On a beaucoup reproché à Marlowe d'être la fille étrange, moitié suisse, moitié française, d'avoir de l'argent, d'avoir des privilèges.
3: Oui.
5: Et donc, elle sait qu'Audrey vient d'un milieu très modeste. Et donc, elle ne veut pas qu'elle voit tout simplement cet hôtel particulier où elle a grandi. Et puis, n'oubliez pas qu'elle a elle-même aussi, plus tard, construit sa légende. Elle s'appelle Marlène Tavel. Elle a pris le nom de jeune fille de sa mère, Von Graffenried, pour en faire Von Graff. Ouais. Et Marlène est devenue Marlowe. Donc, elle a tout construit. Donc, évidemment, il y a des choses qu'elle ne veut pas qu'on voit, mais pas par honte, hein, du tout, je dirais, pour protéger son jardin secret.
3: Ouais. Alors, ce qui est aussi étonnant, mais ça, c'est des questions, parce que votre livre, il ouvre plein de portes. L'histoire de son premier roman, qui a été un best-seller, c'est une histoire très noire, où on dit qu'il y a un frère ravagé par la drogue, une sœur qui avait subi un viol collectif, et puis Madeleine, une jeune fille qui châtiait un père incestueux. Oui. Et tout d'un coup, on se dit, pourtant, ce père était allemand. Mais est-ce que ça peut être son histoire? C'est une des portes, voilà.
5: Mais oui, mais tout le monde se pose des questions, effectivement, mais même Audrey, quand elle a lu House of Sagamore la première fois, quand il est paru, elle a été choquée par la violence, et la noirceur, du livre, mais en même temps, elle avait déjà pratiqué la plume de Marlowe Van Graaff à l'université quand elles ont travaillé ensemble. Donc, elle sait à quel point cette jeune femme s'inspire d'écriture un peu noire, difficile. Les thèmes faciles ne l'intéressent pas. Donc, quelque part, oui, on se pose toujours des questions sur, mais je pense que Marlowe répond à beaucoup de choses à la fin du livre.
3: Oui. Ça, c'est
5: on peut pas trop dire.
3: On dira pas trop. Et moi, je voudrais qu'on reparle de la première fois où Marlowe voit Laszlo. Parce que c'est tout de suite, au fond, une scène.
5: Oui, mais attendez.
3: Oui.
5: Caroline, je me permets d'attirer votre attention sur un thème extrêmement important qui domine le livre. Peut-on croire ce que les écrivains écrivent?
3: Ça, c'est donc, vrai. Elle ment beaucoup.
5: Donc, la première fois que... N'oubliez pas que ce livre, elle l'a transmis à Audrey pour lui faire croire que tout ce qu'elle écrit est vrai.
3: Oui, absolument.
5: Et à un moment du livre très important, Laszlo va lui dire, il va falloir que tu choisisses ton camp, Audrey.
3: Ouais, ouais.
5: Le mien ou celui de Marlowe.
3: Marlowe. Alors, ce qui est sûr, c'est que Audrey se voit comme une fille totalement creuse sous la plume de Marlowe.
5: Oui.
3: Ignare, connaît rien à Oscar Wilde, veut vampiriser Marlowe qui, elle, a le talent. Et d'ailleurs, qui dans l'histoire, enfin, dans le professeur, c'est elle qui a quand même l'idée du thème, c'est-à-dire d'inventer, pas d'inventer, de situer Oscar Wilde à la fin de sa vie terrible à Paris, misérable, après 2 ans de geôle, enfin de monstrueux, ne pouvant plus voir ses enfants, enfin c'est une histoire terrible, Oscar Wilde. C'est quand même elle qui a l'idée de ce sujet.
5: Bien sûr.
3: Hein? Et elle va aller très loin. Et c'est d'ailleurs ça son talent. Et c'est peut-être qu'Audrey, elle a d'autres talents. Mais le talent de Marlowe, c'est l'écriture. Et elle sait aller jusqu'au bout de la noirceur.
5: Elle sait aller jusqu'au bout de la noirceur. Et c'est seulement à la fin qu'on comprend pourquoi elle a tellement critiqué Audrey, qui a dû souffrir en lisant ce livre.
3: Ouais.
5: Il y a une raison très simple qu'on découvre à la fin. Donc, ce n'est pas exactement ce qu'on croit. Ce n'est pas une histoire de rivalité, de trahison.
3: Mais il y a tout. On va.
5: Je dirais presque une certaine sororité.
3: Oui, mais il y a un suspense, double suspense, très vite. C'est un moment Laszlo va être suspecte de la mort de.
5: Mais oui.
3: Voilà. C'est toujours les maris qui sont suspectés.
5: C'est vrai.
3: Elle s'est peut-être pas suicidée. Elle a peut-être été tuée. Enfin bon. Qu'est-ce que ça veut dire?
5: Oui. On ne sait pas.
3: Et puis aussi, il y aura un suspense sur. Au fond, Laszlo qui va se rapprocher tout doucement d'Audrey, parce qu'il y a l'histoire de cet amour de jeunesse. Qu'est-ce qu'un amour de jeunesse peut revivre? Il y a tout ça. Et puis les gens autour d'Audrey qui lui disent, mais fais attention, il a été horrible par ton passé. Donc est-ce qu'il est sincère? Est-ce qu'il est, voilà. Il y a ça va parcourir toute l'histoire. Mais il y a quand même ce qui est raconté par Marlowe, sa première rencontre où elle va être bousculée par ce garçon. Qu'elle a vu déjà dans un pub et qui l'a fascinée. Hein. Et elle est avec son linge propre, parce qu'à la fac, on lave son linge.
5: C'est ça.
3: Et son linge va tomber dans la boue. Et c'est là aussi quand même, ses petites culottes, tous ses sous-vêtements, ils vont être dans les mains de Laszlo, qui est désolé de l'avoir bousculé, et qui va les garder pour les laver. Donc tout de suite, ils ont une relation extrêmement intime par ce biais-là. Alors, est-ce qu'elle a imaginé? Est-ce que tout ça est fou?
5: Oui, voilà, je laisserai le lecteur comprendre.
3: Oui.
5: Mais je me suis beaucoup amusée à construire cette trame en imaginant Audrey le lire avec beaucoup de difficultés, c'est vrai. Mais il y a une raison derrière tout ça.
3: Il y a une raison. Alors, je voudrais qu'on parle de la maison de Marlowe, où Laszlo...
5: Le chalet de Sagamore.
3: Le chalet qui est terrifiante.
5: Oui.
3: Parce qu'il y a une fissure. Et ça, ça rend fou Marlowe, une fissure qui a été provoquée par un ouvrier. Et c'est un symbole.
5: C'est tout le symbole, en fait.
3: C'est tout le symbole de cette fissure.
5: C'est un chalet familial sur les hauteurs du lac d'Annecy. Et ils ont fait rajouter cette terrasse incroyable qui est dans ce film de Hitchcock, North by Northwest, La mort aux trousses, où on a cette terrasse. Et cet architecte n'a pas pris la peine de vérifier les fondations pour construire cette immense terrasse. Et donc, petit à petit, la maison se fissure de partout et va s'écrouler. Et donc, j'ai beaucoup joué sur la symbolique parce que finalement, Audrey, qu'est-ce qu'elle va découvrir? Que ce couple n'était pas heureux.
3: Ouais. Que Laszlo était malheureux.
5: Et que Laszlo était très malheureux, mais qu'il ne savait pas comment l'exprimer.
3: Ouais. Mais parce que Marlowe avait des fêlures, comme la fissure.
5: Marlowe avait des fêlures, mais elle avait choisi les livres sur la vie, en fait. Et donc, j'ai voulu aussi expliquer toute la difficulté de vivre avec une romancière, même si je ne suis pas Marlowe, vous me connaissez, et que mon mari n'est pas Laszlo, vous le connaissez également, Caroline. Il a souffert à certains moments de vivre avec une romancière, surtout au moment de la promotion. J'avais très envie de parler de cela. De l'inquiétude des familles qui se disent, mon Dieu, mais qu'est-ce qu'elle va encore raconter? Qu'est-ce qu'elle va mettre en avant? Et la famille ne peut pas lire un roman normalement.
3: Oui, c'est vrai.
5: Elle est toujours obligée soit de voir des choses que vous n'avez pas mises, soit voir des choses que de façon exagérée. Donc c'est très compliqué d'être marié ou d'être les parents ou d'être les enfants d'une romancière. Donc j'avais vraiment envie de parler de ça. C'était
3: beaucoup
5: la première
3: d'écriture,
5: fois
3: de la façon dont on met des morceaux de soi dans les livres. Donc il y a un moment où voilà, il y a un double mouvement.
5: Mais c'est la première fois que je fais ça à ce point-là.
3: Oui.
5: Je n'ai jamais dans À l'encre russe, j'avais parlé d'un jeune homme un peu vaniteux qui va suite à un événement dramatique, son passé va revenir, etc. Mais je n'avais vraiment pas parlé de comment on écrit. Et là, ce qui m'intéressait, c'était justement comment une romancière va aller chercher dans son fort intérieur, dans ses sentiments extrêmement personnels et privés, et comment finalement ça va déteindre sur ces personnages, presque, enfin moi, ça c'est, je vous assure que je ne suis pas partie dans ce livre en disant je vais parler de moi.
3: Non.
5: J'ai déteint sur les deux.
3: Ce n'est
5: qu'après.
3: C'est pour ça que je vous dis que les deux se ressemblent et vous ressemblent.
5: Exactement. Oui. Mais bon, j'ai compris que il fallait que j'accepte cela et que je l'assume parce que peut-être à un autre moment, Caroline, j'aurais été capable de vous dire non, j'ai tout inventé, c'est pas du tout moi. Mais beaucoup de choses sont vraies dans ce livre.
3: Ouais, c'est magnifique. Alors, il y a un moment qui est très important, c'est Oscar Wilde. Alors, ce qu'il faut dire, c'est que votre livre, il est ponctué sans arrêt de citations d'Oscar Wilde qui sont magnifiques. Et peut-être celle qui est la plus importante, parce que nous sommes tous dans le caniveau, mais certains d'entre nous regardent vers la lumière.
5: Oui.
3: Et c'est peut-être ça qui sépare ces deux femmes.
5: Hein, c'est vrai.
3: C'est ça. Puis une autre phrase que j'ai beaucoup aimée. Elle accroche des étoiles dans le ciel pour que je puisse marcher sans trébucher dans les ténèbres. Et ça, c'est l'histoire d'Oscar Wilde à la fin de sa vie.
5: Oui. Qu'on connaît mal.
3: Et là, vous en avez fait un vrai roman au cœur du livre.
5: Oui, qui s'appelle L'intaille verte.
3: Oui, L'intaille verte, où on le voit. Bon, il faut lire De Profundis, qu'il a écrit en prison. Et puis après, il avait écrit, il y avait La geôle de Reading, qui était écrite à Paris. Et là, il y a quand même une part de vrai. C'est que ce Pierre, il va... Là, ça devient un roman. Mais dans cet hôtel qui était l'hôtel d'Alsace, qui est devenu un hôtel
5: Très chic.
3: Très chic.
5: Et qui ne l'était pas vraiment à l'époque, rue des Beaux-Arts. C'est ouais. là où Wilde est mort, le 30 novembre 1900.
3: Ouais. Et là où vous dites d'ailleurs que sa chambre, elle était aussi laide que lui à la fin, avec le papier peint gris.
5: C'est ça.
3: Il veut à la fois arracher ce papier peint et voilà. Et il est comme ça, il n'a plus d'argent, il est très alcoolique, il a besoin quand même...
5: Il faut quand même rappeler pourquoi Wilde a été jeté en prison.
3: Ouais, ouais, ouais.
5: Wilde a été jeté en prison parce qu'il était homosexuel, c'était considéré outrage aux bonnes mœurs. Et les règles victoriennes de l'époque faisaient qu'on vous jetait en prison pendant 2 ans, avec des fers aux pieds.
3: Ouais,
5: donc il a tout perdu.
3: Il a tout perdu.
5: Il était le chouchou de Londres.
3: Ouais. Il avait une femme très aimante.
5: Il avait une femme très aimante. Il avait ses 2 enfants qu'il n'a jamais pu revoir, qui n'ont jamais d'ailleurs pu porter leur nom.
3: Ouais.
5: Ses enfants, ses descendants s'appellent Holland aujourd'hui. Il est venu en France, s'échouer en France. Il était dans une solitude abominable. Ouais. Il n'est mort. Il avait 46 ans.
3: Il avait été adulé et après il est sous les crachats.
5: Mais il y a vraiment eu, Caroline, j'ai lu ça dans toutes les biographies.
3: Un Pierre.
5: Il y a eu un jeune homme qui ne s'appelait pas comme ça, j'ai changé le nom, mais qui lui a tendu la main dans cet hôtel, qui a fait sa toilette mortuaire, qui s'appelait Jean du Poirier. Moi j'en ai fait un Pierre du Pommier.
3: Oui.
5: Qui a veillé sur lui. Et donc, Marlowe et moi, nous avons inventé la dernière histoire d'amour et de tendresse d'Oscar Wilde.
3: Ça, j'aimerais lire le passage où, parce que Pierre est marié à une Henriette, à une femme Henriette qui est suspicieuse, mais qui a une seule envie, c'est d'être enceinte. Et à la fin, elle va accepter finalement la présence de Wilde, mais au début, elle voit bien qu'il est malade, que le soir, il sort parce qu'il veut aller au Café de la Paix, il est complètement saoul et que pour son établissement, c'est pas bien. Et puis, elle va petit à petit accepter, elle va savoir que les 2 enfants, il peut plus les revoir. Oui. Enfin, elle est quand même touchée. Et Pierre, qui est merveilleux, parce qu'il lui, il est là, toujours à côté de lui, il a pas de culture, et ils rêvent tous les deux. Et là, je voudrais lire ce passage. Pierre avait le champ libre, sa femme n'est pas là. Wilde et lui se retrouvaient dans leur monde à eux. Un monde où ils étaient seuls. La voix de l'écrivain, un simple filet à présent, murmurait leur histoire à son oreille. Ils étaient à Taormine, sous la touffeur citronné de l'été sicilien. Ils étaient dans la maison de Tite Street, nus et enlacés sur le grand lit, admiraient les étoiles que Wilde avait fait peindre au plafond. Ils étaient à Paris, dans le globe céleste du champ de Mars, à observer les planètes et les astres. Ils étaient dans l'Orient Express, en direction de Venise, à boire du champagne entre 2 baisers. Ils se trouvaient dans un jardin secret, où un rossignol chantait avec douceur, où les pêchers fleurissaient de tons fuchsia, où de sublimes roses de Damas côtoyaient les jonquilles, des tulipes, du jasmin et des violettes, dans une palette étourdissante de couleurs et de parfums, au milieu de papillons mauves. Il se trouvait dans un royaume magnifique, perché sur une montagne enneigée, où il régnait comme des rois, vêtus de robes, tissés d'or, et je continue comme ça, et surtout, on n'allait pas les emprisonner, ni les condamner à des travaux forcés, ils étaient libres, libres comme le vent, libres de s'aimer, libres de se tenir par la main en pleine rue, libres de s'embrasser devant les passants. C'est beau ça, et... Vous le dites d'ailleurs à la fin, il va être réhabilité il y a très peu de temps, Wilde.
5: Il a été réhabilité 117 ans après sa mort, vous rendez compte, avec un très grand nombre d'autres personnes, dont Alain Turing.
3: Ouais.
5: Et ça, moi, ça m'a fendu le cœur de lire comment ce qu'il a vécu. Tout le monde connaît le dandy magnifique qui était Wilde, tout le monde connaît ses aphorismes, mais personne ne sait pourquoi et comment il est mort tout seul à Paris. Je vous rappelle qu'il a été enterré d'abord à Bagneux, dans une espèce de petite tombe de 6e catégorie, où une poignée de gens étaient là, et ce n'est que plus tard que ses amis ont pu trouver l'argent, le financement pour faire la belle tombe au Père Lachaise, où il est aujourd'hui, où des milliers de gens viennent le voir. Et d'ailleurs, la tombe doit être protégée aujourd'hui par du plexiglas, Caroline, parce que il y a trop de gens qui ont mis du rouge à lèvres, comme vous portez, qui ont embrassé la tombe et abîmé la pierre. Et donc, la famille de Wilde a décidé de mettre du plexiglas pour protéger la tombe, parce que la pierre allait être trop abîmée.
3: C'est formidable.
5: Oui.
3: C'est formidable. Alors, vous jouez aussi beaucoup sur Bosie, qui était l'amant.
5: L'infâme Lord Alfred Douglas.
3: Et c'est le père, d'ailleurs, qui a dénoncé Wilde.
5: C'est ça. C'est le père, le marquis de Queensbury, qui n'a pas, évidemment, supporté que son jeune fils puisse avoir une histoire avec Oscar Wilde, considéré quand même assez décadent. là-dedans. Et donc, Wilde pensait se tirer de ce procès avec une pirouette. Je vous rappelle qu'il était très volubile, très éloquent.
6: L'importance d'être constant, c'était ça. C'était un bel
5: exemple de théâtre. Il avait hérité de sa mère, qu'on surnommait Speranza, ce qui est un prénom important dans le livre.
6: Très important.
5: Cette faculté de pouvoir parler et d'avoir tout le monde qui l'écoutait avec ravissement. Mais malheureusement, dans ce procès terrible qui s'est fait en quelques mois, il a été jeté en prison et c'est à cause de ce jeune homme et de son père. Et Oscar Wilde ne s'est jamais remis de ça.
6: Ouais, c'est terrible. Oui. Et on se demande d'ailleurs à la fin si le fameux Bosie, il a lu le texte de Profundis qu'il lui a adressé.
5: Ah oui, on se demande.
6: On se demande s'il a lu.
5: Il s'est marié, il a eu des enfants, il a une descendance. C'est tout ce que je peux vous dire.
6: C'est Bosie.
5: Mais quand on regarde son visage, on comprend qui il était.
6: Ouais. C'était
5: très beau et très arrogant jeune homme.
6: On voit il a quelque chose de cruel dans
5: qui
6: le visage.
5: Qui ressemble d'ailleurs à Dorian Gray, qui Wilde avait déjà écrit Dorian Gray. Et quand il a rencontré Bosie, il s'est dit qu'il avait rencontré Dorian Gray. Mais bon, peut-être qu'il l'a vraiment rencontré, parce que Dorian Gray, on le sait, est un personnage terrible.
6: Quel est votre texte préféré d'Oscar Wilde?
5: Alors, je vous avoue que j'ai un petit faible pour Dorian Gray, mais il a écrit des contes pour enfants qui sont méconnus. Mmh. Et j'encourage vivement vos auditeurs à les lire. Ils ont été publiés en français. Ils sont d'une beauté. C'est des contes qu'il a écrits pour ses propres enfants et qu'il leur lisait tous les soirs. Et ils sont merveilleux.
6: Et je cite deux. Il y en a tellement dans votre livre d'aphorismes. Mais c'est quand même votre livre. Seul l'amour peut garder quelqu'un vivant.
5: Oui.
6: C'est ça, hein.
5: Oui.
6: Et puis sur la jeunesse. Mais notre jeunesse ne nous est jamais rendue.
5: Et oui.
6: C'est les deux phrases clés du livre.
5: C'est vrai.
6: Hein, c'est
5: vrai.
6: Ça.
5: Et moi, chère Caroline, je me suis penchée sur ma jeunesse pour la première fois en écrivant ce livre, puisque j'ai ressuscité mon université, mes années 80, le concert
6: d'Imagination.
5: Le concert d'Imagination, toute la playlist à la fin
6: playlist.
5: Du livre.
6: Ah voilà. Ouais. Elle est formidable, votre playlist. D'ailleurs, malheureusement, on va peut-être pas pouvoir écouter de musique, mais, voilà, j'ai hésité entre Phil Collins, entre Just an Illusion, enfin tout ce que vous citez, il y a une bande sonore formidable. Puis moi, c'est vrai que ma préférée, c'est Adèle, mais elle est après Adèle.
5: Adèle, elle arrive en 2011, au moment où Laszlo va revenir.
6: Mais Adèle, c'est pour moi le plus beau du monde.
5: Oui.
6: Hein, voilà,
5: Someone
6: ça,
5: like
6: c'est...
5: You.
6: Et juste, on va donc dans l'histoire qui est très belle, je trouve vraiment une histoire d'amour, c'est quand même Laszlo, son rapprochement vers Audrey, comment il doit s'acquitter quand même de son amour pour Marlowe,
5: oui.
6: C'est la lourde funéraire, et il va aller dans tous les lieux qui ont compté pour eux pour disperser ses cendres.
5: C'était ses dernières volontés.
6: Et ça, je trouve ça très très beau. Mm. C'est un très beau personnage, Laszlo, hein, le Tadzio.
5: Oui, c'est comme ça qu'elle l'appelle.
6: C'est vrai qu'on sent qu'il a un pouvoir d'attraction immense, mais on ne sait pas très bien comment il est. Il n'est pas très grand, ça on le dit.
5: Si, si. Il est grand parce qu'à un moment, l'ex de Audrey dit qui était ce grand type qui était aux urgences, parce qu'à un moment, il va y être question d'urgence et d'hôpital. Qui était ce grand type? C'est ton petit ami. Et elle dit oui, c'est mon petit ami.
6: C'est ton ami. Et Speranza, alors c'est beau parce que c'était le nom de la mère de Wilde.
5: C'est ça.
6: Hein? Et en fait, ça dit la lumière au cœur de la noirceur.
5: Exactement.
6: Donc tout le sujet est là.
5: Oui.
6: La fille de solaire et la fille plus sombre.
5: Ouais.
6: Et il y a une lumière au cœur de la noirceur.
5: Et à la fin, il faut trouver ça.
6: Il faut trouver ça.
5: Cette piste-là.
6: Ouais. Bon, en tout cas, c'est un livre formidable.
5: Merci,
6: vraiment
5: Caroline.
6: Vraiment formidable.
5: Vraiment,
6: moi, j'admire votre talent de construction. Vous avez mis tellement de choses. On devine de vous, de sujets graves, que votre lecteur ne perde jamais votre lecteur. Vous le perdez, mais vous le rattrapez.
5: Merci.
6: Vraiment. Alors, moi, je voudrais dire quand même quelques mots, parce que vous connaissez Marilyn Monroe
5: bien
6: mieux
5: sûr.
6: Que personne avec votre livre précédent, qui était magnifique. Voilà, et il y a ce légende. Alors, bon, pour ceux qui regardent la radio, mais ça, bon, moi, je trouve que c'est une mauvaise idée de regarder la radio.
5: Radio. Mais il paraît que c'est comme ça maintenant.
6: Ouais, c'est maintenant comme ça. Mais il y a des photos absolument sublimes qu'on voit. Il y a cette phrase qu'elle dit... Je sais que je ne serai jamais heureuse, mais je peux être gaie.
5: Oui.
6: C'est toute son histoire.
5: Hein? On était venus parler longuement de ce livre.
6: Ouais. Elle est bouleversante.
5: Ouais.
6: Hein?
5: Bouleversante.
6: Elle reste bouleversante. Alors, il y a ce texte que j'ai trouvé intéressant de Dan Plantagenet sur son enfance.
5: Qui a écrit une très belle biographie d'elle.
6: Ouais. Et là, c'est vrai que on a un peu oublié, enfin, on le sait qu'elle a eu une enfance très difficile, mais que son arrière-grand-père était fou. Son arrière-grand-père grand-père, il va se suicider, qu'elle a une grand-mère qui veut l'étouffer, paraît-il.
5: Oui, oui.
6: Qui a voulu l'étouffer.
5: Et sa mère qui était folle.
6: Qui était folle, et donc elle s'est retrouvée orpheline, enfin, oui. À l'orphelinat. Et puis, il y a un chapitre qui m'a beaucoup intéressé, un article qui m'a beaucoup intéressé sur la voix de Marilyn, la oui. voix inventée, oui. parce qu'elle est bègue au début. Mm. Et c'est un certain oui, Laurent oui. Vallière qui écrit ça, que, en fait, elle a créé sa voix. Une voix sexy, essoufflée.
5: Elle l'a créée, oui.
6: Elle l'a créée.
5: Bien sûr. Comme elle a créé tout son personnage.
6: Parce qu'elle avait une vilaine voix, en fait.
5: Non, elle était, comme vous disiez, bègue, she stammered. Elle n'arrivait pas, elle faisait comme ça. Donc, du coup, ouais. elle parlait avec une petite voix comme ça.
6: Ouais.
5: Et ça masquait, ça faisait
6: masquait.
5: Passer. Oui.
6: Et c'était ça son pouvoir d'attraction.
5: Oui, hein. bien sûr.
6: C'est, c'est bien. Alors il y a des grandes plumes. Hein. Il y a bien sûr, ils ont tous écrit sur elle. Norman Mailer, James Ellroy, Truman Capote, Joyce Carol Oates. Il y a une partie intéressante aussi sur son judaïsme. Bon, elle s'est convertie au judaïsme oui. pour Arthur Miller. Mais ce qui est intéressant, c'est que elle est restée. Elle a voulu garder après son divorce. Elle a voulu rester juive et entretenir oui. son judaïsme par des lectures oui. parce que elle a une soif de culture extraordinaire.
5: Oui, bien
6: cette
5: sûr.
6: Fille qui venait de nulle part, elle a une soif de culture de et donc c'est une sorte de refuge quand même.
5: Bien sûr.
6: Cette partie sur le Séculum Snep, que elle continue à étudier. Ça c'est quand même elle est fascinante.
5: Ça, c'est sûr.
6: Alors, est-ce que vous avez entendu que Catherine Deneuve allait écrire un livre sur...
5: Mais elle l'a écrit.
6: Ça y est, elle l'a écrit.
5: Oui, oui, il est sorti.
6: Il est sorti oui. Vous l'avez
5: non.
6: lu, pas encore?
5: Non, je ne l'ai pas lu.
6: Et quel est le propos? C'est sa fascination? Ou de se dire
5: je
6: que
5: ne sais
6: c'est
5: pas, vous lui demanderez.
6: Non, je n'habiterai pas Catherine Deneuve, je ne crois pas. Mais, je,
5: mais ça, pourquoi pas? Invitez-la.
6: Ça m'amuserait de savoir pourquoi elle a écrit. Voilà. En tout cas, il faut lire votre livre aussi. Hein,
5: merci.
6: Comprendre, vraiment. Et lire... vraiment se plonger dans les cœurs sont faits pour être brisés.
5: Est-ce que vous reconnaissez la personne en couverture?
6: Non.
5: C'est moi.
6: C'est vous?
5: Oui. Prise par mon mari, au domaine de Chaly.
6: Et pourquoi?
5: Ils m'ont blondi les cheveux.
6: Et pourquoi cette image? Parce qu'il y a l'attraction du vide et du lac.
5: C'est une photo prise par hasard par mon époux,
6: oui.
5: que j'ai envoyée à Gérard de Cortance, mon oui. éditeur, qui m'a oui. répondu du tac au tac, c'est la couve.
6: Bah, c'est l'attraction du vide, je dirais.
5: Oui,
6: hein,
5: mais il y a aussi,
6: de regarder ailleurs
5: une
6: aussi.
5: Héroïne qui peut être Audrey.
6: Oui.
5: Et puis, il y a aussi une attente.
6: Une attente,
5: il y a ouais. quelque chose de nostalgique et mystérieux, ouais. et finalement assez anglais pour une photo qui a été prise en France.
6: Vous êtes d'accord que c'est votre livre le plus anglais?
5: Oui.
6: Oui, on est d'accord.
5: I am,
6: ouais.
5: indeed.
6: Great.
5: Et je l'ai écrit en anglais aussi.
6: Ah oui,
5: il existe en anglais aussi.
6: Il existe
5: oui.
6: en anglais,
5: oui.
6: bon. Ouais. Merci en tout cas.
5: Merci Caroline.
6: Merci de ce bonheur.
5: Merci
6: à bientôt.
5: Beaucoup. À
6: Au
5: bientôt.
6: Revoir.
5: Merci.

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2: Bonjour. Nous avons vu la dernière fois que Menachem Begin avait réussi à faire la paix avec l'Égypte. C'est un de ses plus grands succès politiques, même si naturellement il n'était pas le seul à l'avoir obtenu. Moshe Dayan, son ministre des Affaires étrangères, dont nous parlerons bientôt, y a joué un grand rôle en négociant notamment avec le ministre égyptien des Affaires étrangères, Boutros Boutros-Ghali. Mais c'est un maître à l'actif de Begin qui a réussi à négocier la paix de Camp David, qui s'est traduit par un traité en 1979 et qui lui a permis d'obtenir, ainsi qu'à Sadat et à Carter, le prix Nobel de la paix. Donc cette réussite, qui est un véritable succès, n'est pas totale malgré tout, parce que s'il a fait la paix avec l'Égypte, et paix qui est toujours respectée jusqu'à aujourd'hui, il n'est pas allé au-delà, dans la mesure où il était prévu une autonomie pour les Palestiniens, et Begin, en sioniste acharné, peut bien considérer que le Sinaï peut être rendu à l'Égypte parce que ce n'est pas la terre d'Israël, sinon ça se saurait, mais concernant la Judée et la Samarie, comme il les appelait, c'était exclu pour lui, parce que pour lui, ça faisait partie de la terre d'Israël. Donc, une paix large avec l'Égypte, mais une paix qui n'est pas totale avec le monde arabe. En dehors de cela, Begin a obtenu deux succès importants. Le premier, il a réussi à faire sortir d'Éthiopie des milliers de juifs falacha. Ça n'a pas été facile parce que le gouvernement soudanais de l'époque et le gouvernement par lequel devaient transiter les juifs et le gouvernement éthiopien de Mengistu n'étaient pas favorables à Israël. Le premier était un gouvernement quasiment islamiste, et le second, celui de Mengistu, le gouvernement éthiopien, était marxiste. Malgré tout ça, Begin réussit à faire sortir d'Égypte des milliers, à faire sortir d'Éthiopie, pardon, des milliers de juifs. C'est un succès. Un troisième succès à son actif, c'est la destruction d'Irak. Saddam Hussein, à la fin des années 70, quand il a pris le pouvoir, a voulu avoir un réacteur nucléaire. On n'a jamais su exactement si ce réacteur nucléaire était à des fins purement civiles ou bien s'il pouvait s'orienter, selon les désirs de Saddam Hussein, vers un réacteur militaire. Donc, Begin et Israël suivent de très près, pendant des années, le développement de ce réacteur, et ils décident en 1981 de l'abattre. Ils savent que ça va entraîner des protestations générales, notamment de la part de la France qui a participé à la création de ce réacteur baptisé Osirak. Là, on s'aperçoit que Israël est capable d'envoyer des avions détruire un centre nucléaire à des centaines de kilomètres de son territoire, et on s'aperçoit que la volonté politique ne manque pas aux dirigeants israéliens et à Begin pour écarter toute menace contre le territoire d'Israël. L'opération est rondement menée, elle a le soutien de l'ensemble de la population israélienne, de gauche comme de droite, ainsi que des leaders de cette opposition, Et en revanche, elle n'a pas le soutien des pays occidentaux, même si les États-Unis, gouvernés alors par Reagan, se montrent discrets sur l'affaire, les Européens, eux, contestent largement cette destruction. Donc, on a là des succès tout à fait importants qui permettent à Beijing d'asseoir son autorité, mais on va s'apercevoir que les choses vont devenir plus compliquées et vont sérieusement atteindre Beijing avec l'opération Paix en Galilée qui est menée sur le territoire libanais quelques mois après l'opération Osirak.
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1: Bonjour, chers amis. Nous avons le grand plaisir de vous retrouver pour notre émission Camino Sefarad, de notre association Vidas Largas.
0: En primero, vos deseamos unas fiestas de Purim alegre.
1: Nous voulons en premier vous souhaiter de joyeuses fêtes de Purim.
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1: Pour commencer, Solange Bor, Chantal et Marcel Hasdai vont nous raconter comment se passaient ces jours de fête il y a des années à Salonique, ainsi que des noms bibliques et hébraïques.
0: Y siempre, músicas y cánticas tradicionales alegres.
1: Et comme toujours, des musiques et des chants traditionnels gais.
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2: Avant de commencer, nous pensons à Israël qui combat sur plusieurs fronts car cette guerre n'est pas terminée.
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1: Chers amis, vous qui nous entendez, fidèles auditeurs, je vous annonce que nous allons vous parler de la fête de Purim qui a existé environ 400 ans avant l'ère commune. Déjà à l'époque, les goyim ont essayé de nous anéantir et jusqu'à maintenant, ils continuent. Mais nous résistons aussi bien en Israël que dans la diaspora. C'est pour cela que de l'antijudaïsme, de l'antisémitisme, de la Shoah et maintenant aussi de l'antisionisme, nous devons nous opposer et dire « on n'en parlera jamais assez » car nous devons transmettre à nos descendants notre langue histoire de lutte jusqu'à maintenant au XXIe siècle. Merci à tous et toutes pour avoir écouté ces quatre phrases pour l'avenir.
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2: Chers auditeurs, familles et amis du monde entier, nous vous remercions d'écouter Radio RCJ. Nous remercions ici ceux qui nous permettent de réaliser nos émissions de radio. La direction de RCJ, Daniel et Théo pour la réalisation technique.

0: La fiesta de Purim.
1: La fête de Purim.
0: Hoy hablaremos de la fiesta de Purim.
1: Aujourd'hui, nous allons évoquer la fête de Purim.
0: A Selanik, la primera fiesta religiosa judía del año y la más alegre de todas era Purim, el 14 y 15 de Adar.
1: À Salonique, la première fête religieuse de l'année et la plus joyeuse de toutes était Purim, le 14 et le 15 de Hadar.
0: Este día se melda la Megillah de Esther, que acodra el suceso de la hermosa reina judía contra los antisemitas.
1: Ce jour-là, on lit la Megillah d'Esther, qui rappelle le succès de la belle reine juive contre tous les antisémites.
0: El rey tenía como consejero Mordejai, tío de Esther, y Amán como primer ministro.
2: Le roi avait comme conseiller Mordechai, oncle d'Esther, et Amán comme premier ministre.
0: Este se celaba de Esther y de Mordechai, que tenían grande influencia sobre el rey.
2: Celui-ci jalousait Esther et Mordechai, qui avaient une grande influence sur le roi.
0: Pensando convencer el rey que los judíos laboraban contra el país, propuso al rey un edicto de matanza de todos los judíos que vivían en el imperio.
2: Pensant convaincre le roi que tous les juifs travaillaient contre le pays, il proposa un décret pour tuer tous les juifs qui vivaient dans l'empire.
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2: Esther révéla à son mari le roi qu'elle était juive, et celui-ci changea alors d'avis. Laissa la vie sauve aux juifs, et au contraire, ce fut Amán qui fut condamné.
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1: Chez les Toledo, comme dans beaucoup de maisons, il y avait une Megillah ancienne qui se lisait en ces jours de fête.
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1: La fête de Purim était comparable au carnaval fêté par les Grecs presque à la même époque.
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1: Dans les maisons et les clubs, les Juifs donnaient toujours de grands bals avec masques et costumes de fantaisie.
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2: Cette nuit-là, les jeunes avaient coutume d'aller de maison en maison, là où il y avait des réceptions. Souvent, le groupe était masqué. La politesse voulait que celui connu du maître de maison enlève son masque pour se faire connaître et répondre ainsi des autres membres. Et les portes des maisons restaient ouvertes pour permettre les visites.
0: Se daba dulzuras y bebidas a estos mancebos, quien por sus presencias daban más animación a la recepción ou al balo.
2: On offrait douceur et boissons à ces jeunes qui, par leur présence, donnaient de l'animation à la réception et au bal.
0: 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El misterio que embrujaban sus cavaliers les faisait battre el corazón y colorar sus caras.
2: Les filles essayaient de reconnaître avec qui elles dansaient. Le mystère qui entourait leurs cavaliers leur faisait battre le cœur et colorer leurs joues.
0: Después de un galo endiablado, la pareja se iba. No podían quedar mucho tiempo y la misma casa, malgrado que los arrogaban, si tenían muchos lugares a ir a visitar.

0: Après un galop endiablé, le groupe s'en allait. Ils ne pouvaient rester trop de temps, malgré qu'on les en suppliait, car ils avaient de nombreux lieux à visiter.
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0: Restés seuls, les invités se mettaient à danser à nouveau entre eux et comme les anciens voulaient se mêler aux jeunes, on dansait les lanciers au son du gramophone.
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0: Comme dans beaucoup de maisons, les Toledo avaient invité au repas quelques amis. Esterina, son père et sa mère étaient invités. Les deux jeunes gens étaient très contents de se voir. Un peu plus, la soirée avait commencé par le repas de Ceuda. Les invités avaient bon appétit. Ils buvaient beaucoup, rendus joyeux par le raki et le vin. Et Albert se mit à chanter.
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0: La tradition veut qu'à Purim, on boive sans mesure jusqu'à l'enivrement, au point de ne pouvoir faire la différence entre Aman et Mardoché. Et il n'était pas rare de voir un invité se lever pour chanter l'histoire d'Aman à sa manière. Aman s'est saoulé et l'a sorti dehors.
1: Il a demandé aux enfants s'ils l'avaient bonne. 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
2: La fête de Purim commémore le salut miraculeux du peuple juif dans l'ancien empire perse, sous le règne du roi Ahasuerus au IVe siècle avant l'ère commune.
1: Amán, primer ministro, complotó para destruir, exterminar todos los judíos del imperio. 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
2: Amán, premier ministre, complota pour détruire, exterminer et anéantir tous les juifs du royaume, jeunes et vieux, enfants et femmes, en un seul jour.
1: La reina Esther convió al rey y Amán a participar a un pranzo, y durante este pranzo reveló al rey que lo ignoraba su identidad de judía. 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
2: La reine Esther invita le roi et Amán à participer à un festin. Lors de ce festin, elle révéla au roi son identité juive. Amán, découvert, fut pendu.
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2: Enrique Saporta y Beja, dans son livre sur Salonique, en torno de la Torre Bianca, nous raconte contre l'évocation de ces fêtes et les traditions qui se déroulaient à Salonique en ce jour de Purim.
1: Vamos a meldar el pasaje sobre esta fiesta.
2: En voici la lecture, la célébration de la fête.
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1: Durant ces fêtes, tous sont contents et joyeux. Ils envoient de famille à amis cadeaux et douceurs, plats confectionnés à la maison et surtout une pâtisserie d'origine espagnole, les oreilles de Amán. Et pour les enfants, des cadeaux, des bonbons et des fourches de toutes couleurs symbolisant la potence où fut pendu Amán.
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1: On leur donnait également des martinets, et chaque fois que l'on nommait Amán, il devait taper sur la table en disant qu'Amán soit maudit, et où il chantait, les enfants se souviennent, pauvres comme riches, qu'on leur achète des martinets et ces jours de Purim.
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1: Ainsi, chers amis, quels que soient les pays et les époques, nous avons coutume de fêter Purim de façon festive et gourmande. C'est ce que nous vous souhaitons à tous, avec la santé et une très bonne vie.
0: Esto que deseamos a todos con salud y con buena vida.

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1: Je rappelle que c'est la cinquième émission sur ce sujet tirée de deux livres. Ces livres sont très intéressants car ils donnent l'histoire de nos prénoms, environ 1000 prénoms de garçons et de filles. Les noms de famille sont apparus tardivement, de façon progressive, par rapport aux prénoms.
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1: De Marc-Alain Waknin et Dori Rotnemer, le livre des prénoms bibliques et hébraïques et de Marcel Hasdai, en l'an 670, commence la saga des Hasdai.
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1: Nous avions parlé d'Abraham, d'Adam, Moïse, Anna, Ariel, Benjamin, Daniel, David. Maintenant, nous allons parler des autres noms, Deborah, Eli, Elisabeth, Emmanuel.
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2: Deborah, Devorah, Deb, Debi, Debra. Ce nom signifie abeille. C'est donc une productrice de douceur qui transforme le monde des fleurs en monde des douces nourritures pour les hommes. Mais attention, l'abeille a aussi un dard et elle peut piquer.
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2: L'étymologie de Deborah est dibur, c'est-à-dire la parole davar. Ainsi, son nom peut se dire parole des lettres du nom de Dieu.
0: Deborah es la mujer juzga de la época de la Biblia. 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
2: Deborah est une femme juge du temps de la Bible. Deborah est un nom de l'intimité et du mystère de la parole qui est orienté essentiellement vers le bien, le bon et le doux.

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2: Prophète d'Israël, il est passé dans la légende et le folklore comme un personnage qui ne meurt jamais. Ainsi, il est présent à chaque circoncision et on lui ouvre la porte le soir de Pâques pour qu'il vienne boire une coupe de vin qui lui a été préparée.
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2: Dans le texte biblique, il est surtout connu pour sa confrontation avec les prêtres de Baal, qu'il a réunis sur le mont Carmel pour montrer une fois pour toutes qui est le vrai Dieu d'Israël. Après avoir ridiculisé les prêtres de Baal, il apparaît comme un homme plein d'humour qui fait descendre un feu du ciel qui consume l'eau et le sacrifice.
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2: Le texte dit qu'il monta au ciel dans un char de feu, conduit par des chevaux de feu, origine de son immortalité. Il devient celui qui annoncera la venue du Messie. Il est aussi nommé Eliahu Atishbi.
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1: Dans le temps biblique, c'est la femme du grand prêtre Aaron, le frère de Moïse, elle aussi la fille d'Aminadab et la sœur de Nachshon, prince de la tribu de Yehuda, qui est considérée parmi les anciens du roi David. Elle eut quatre fils, Nadab, Abihu, Eleazar et Itamar.
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1: D'après le Talmud, elle est l'une des deux sages-femmes à qui le pharaon demanda de jeter les enfants mâles hébreux dans le Nil. C'est elle qui, contre cette parole meurtrière, organisa la résistance et protège tant qu'elle peut les nouveau-nés d'Israël.

0: 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Emmanuel Mano. Manuel Manolo. Manu Manuel. Emma Emmanuel. Emanuela Manolita. Manushka Manuela Manuelita.
1: Emmanuel. Emmanuel Mano. Manuel Manolo. Manu Manuel. Emma Emmanuel. Emanuela Manolita. Manushka Manuela Manuelita.
0: El nombre aparece por primera vez en Isaías. Es el nombre que la menseva preñada le da a su hijo. Por eso Dios te dará una señal. He aquí que la menseva quedará preñada y dará a luz un hijo. Y le llamará por nombre Emmanuel.
2: Le nom apparaît pour la première fois dans Isaïe. C'est le nom que la jeune fille enceinte donne à son fils. C'est pour cela que Dieu vous donnera un signe. Voici que la jeune fille sera enceinte et enfantera un fils qu'elle appellera Emmanuel.
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2: Ce verset a été interprété différemment selon la tradition juive ou chrétienne. Dans tous les commentaires hébraïques, le signe d'Emmanuel concerne un épisode contemporain de l'époque du roi Ahaz. Dans l'interprétation chrétienne, ce verset annonce la naissance de Jésus.
0: 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Si quieres que hablamos de tu nombre o del nombre de alguien en particular, dinoslo por escrito vidaslargas69@gmail.com.
2: Il nous reste beaucoup de noms masculins et féminins intéressants pour leurs origines et symboles. Si vous voulez que nous parlions de votre nom, ou celui de quelqu'un en particulier, il suffit de nous le dire par écrit sur vidaslargas79@gmail.com.

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1: Aux Antilles, aux Antilles et au soleil enfin. Cette chanson, elle ouvre une émission spéciale du Mac de l'Opège. On est très content de vous retrouver sur RCJ 94.8 FM. On a une émission spéciale parce qu'on a un invité héroïque. Charles, bonjour. Charles Caudrier, bonjour.
2: Bonjour.
1: Bienvenue. Bonjour. Et on a évidemment, comme à chaque émission de l'Opège, des enfants de nos établissements. Vous vous présentez, les enfants?
3: Moi, je m'appelle Mathir.
4: J'ai 12 ans.
1: Bonjour Mathir.
5: Bonjour. Moi, je m'appelle Shaina, j'ai 12 ans aussi, et voilà.
1: Et voilà. Ils sont tout intimidés parce que pour Mathir comme pour Shaina, c'est leur première émission de radio en direct, enregistrée, qu'on pourra retrouver en replay sur le média du Fonds Social Juif Unifié, qu'on remercie encore pour ce magnifique accueil, puisqu'on a eu la chance d'avoir Richard Audier et Sandrine Soban qui nous ont accueillis pour cette émission spéciale. Alors Charles, peut-être que les auditeurs ne vous connaissent pas, mais moi je crois que oui. Dites-nous un petit peu. Quelle est votre aventure? Quelle est votre histoire? D'où vous venez?
2: Alors moi, mon aventure, c'est le bateau. Je viens de faire la route du Rhum à bord du Maxime Montchit, de la gagner. C'est le travail de toute une équipe. Moi, j'étais en solitaire. C'est une course en solitaire assez connue en France. Pour ceux qui connaissent pas, c'est Saint-Malo-Pointe-à-Pitre. Donc, c'est une traversée de l'Atlantique. C'est une course un peu légendaire en France. Et voilà. Mais avant tout ça, j'ai un long parcours parce que j'ai quand même 48 ans. On est dans un sport où, effectivement, la maturité est parfois plus tard que dans beaucoup de sports. Là où certains arrêtent, nous, on commence à performer. Et voilà. Mais mon histoire, elle a commencé à Paris. Et puis, mes parents ont choisi de se rapprocher de la mer. J'ai eu cette chance-là. Et je suis né dans un endroit où tout le monde fait de la voile. Et donc, mes héros sont vite devenus des marins et pas des joueurs de foot comme beaucoup d'enfants, même si j'aimais beaucoup le foot. Voilà, c'est eux qui m'ont fasciné et ça m'a donné envie de faire ça. J'ai un long parcours. Après, je ne vais pas parler de tout ça, mais voilà, depuis 3 ans, je suis dans l'équipe Gitana Team, qui est une équipe dont les armateurs sont la famille Benjamin et Ariane de Rothschild. L'initiateur depuis, et ça s'appelle Gitana Team, et le bateau c'est le Maxime Rothschild. Pourquoi le Maxime? Parce qu'il est très grand, c'est un bateau qui fait 33 mètres de long, c'est le plus grand bateau de course, un des plus grands bateaux de course, et il a une particularité, ce bateau, comme ceux contre qui je me battais, c'est qu'on dit qu'il est volant aujourd'hui, voilà, depuis 4-5 ans, à l'initiative d'ailleurs de la famille de Rothschild, on a décidé de faire des bateaux qui volent. Ça existait déjà dans les petits parcours, mais au large, ça n'existait pas. Et ça a été l'audace de cette équipe. J'étais pas encore dedans. Et voilà. Et maintenant, c'est une normalité de voler. Enfin, peu de bateaux volent, mais ça va, c'est le futur. Et cette course, cette classe est très futuriste, là. Et voilà. Donc, voilà, j'ai plein de choses à vous raconter, mais
1: c'est déjà une belle introduction. Oui, oui. Alors on va évidemment s'arrêter sur la spécificité de ce bateau qui vole. Alors, comment un bateau peut voler sur l'eau, ça, on va vite le comprendre avec votre présence ici. C'est vrai que le lien entre l'Opège et le Gitana, elle vient de la famille Rothschild.
2: Voilà.
1: L'Opège est une œuvre sociale qui, depuis maintenant 77 ans, accompagne des enfants. Tout à l'heure, Charles était avec nous dans une des maisons justement pour rencontrer les enfants de l'Opège et la famille Rothschild, en l'occurrence Ariane, aujourd'hui notre présidente, est effectivement l'armateur de ce bateau, de ce voilier, de cet engin de mer, parce que je crois qu'il a battu un record incroyable de cette route du Rhum. Et tu étais effectivement seul sur ce bateau. Et on sait que c'est un exploit parce qu'aujourd'hui personne ne l'a fait, donc on est très heureux de te rencontrer aujourd'hui en vrai. Alors, le lien avec les enfants, il est important parce qu'il y a à peu près un mois, Shaina et Mathir, où vous étiez?
5: À Saint-Malo.
1: À Saint-Malo.
5: Mathir, il n'était pas venu, mais...
1: Bon, mais toi, tu y étais.
5: Oui.
1: Alors, qu'est-ce que tu as fait à Saint-Malo, Shaina?
5: Bah, on est parti voir les bateaux, déjà de 1. On a vu comment... ils utilisaient je sais pas comment expliquer,
1: Tu es monté sur le bateau?
5: Oui, je suis monté le bateau. Ils
1: comment
5: m'ont montré
1: était bateau comment était ce bateau. Décris-le.
5: Il était grand, blanc, bleu. Il y avait une énorme voile qui faisait dans les 50 mètres, je crois.
2: Le mât fait 37 mètres de long, mais la voile fait, on parle en mètres carrés, c'est des surfaces, et oui, c'est plutôt 250 mètres carrés.
5: Oui, ce voilà. Fait. Et il nous avait dit aussi que pour rouler,
1: le bateau il vole,
2: on roule, les voiles d'avant, on les roule, je ne sais pas c'est quoi, pour avancer sur le bateau, sur l'eau, tu veux dire?
5: Ils avaient un...
2: On appelle ça un winch,
5: Un winch.
2: Et une colonne, un moulin à café d'ailleurs, parce que ça ressemble un peu à un moulin à café.
5: pour avancer. Et aussi, ils avaient un siège pour voir si, avec une petite tablette, pour voir s'il y a des dangers,
2: la côte, voilà. Ou d'autres bateaux autour de nous, effectivement. Ouais.
5: Ils nous ont montré aussi que le fil, il était bien assez dur et que si il y avait un problème, il pouvait pas avoir de problème, par exemple. Aussi qu'il est, il peut voler à ça, on va dire 5-10 cm de l'eau.
2: Plus que ça. En fait, arrive à voler, oui, à 1,50 m, 2 mètres de l'eau, au-dessus de l'eau. Quand je mets mes petites ailes, là, qu'on appelle des foils, mon bateau décolle et il se met au-dessus de l'eau, donc il n'est pas totalement hors de l'eau, mais ses petites ailes restent dans l'eau, mais la surface des coques sort de l'eau et monte à jusqu'à 1,50 m, 2 mètres.
5: Ils ont aussi des provisions. Ils ont un petit... Pour faire chauffer ou bouillir leur plat... ils ont une petite, on va dire une petite boîte où ils mettent du charbon.
2: Non, pas du charbon,
5: c'est du gaz. Voilà, pardon, du gaz. Du gaz.
2: Comme au camping.
5: Et du coup, ça fait cuire leur provision. Et aussi, ils ne nous ont pas expliqué, mais il y a beaucoup d'enfants où on a vu un trou. En dessous du bateau. Et je sais pas ça.
1: Alors
5: quoi.
1: C'est exactement pour ça que vous êtes là. Vous avez le droit de poser toutes les questions à Charles, parce que on trouve que souvent les questions des enfants sont beaucoup plus pertinentes et beaucoup plus intéressantes que nous. C'est vrai qu'on a la chance d'emmener les enfants tous les ans. L'année dernière, c'était au Havre pour
2: la Transat Jacques Vabre.
1: Exactement. Cette année, c'est à la Route du Rhum à Saint-Malo, et on a à chaque fois un accueil VIP avec la Gitana Team, où les enfants sont accueillis comme des rois et des reines, et ils ont la chance de visiter, mais ils te rencontrent pas à ce moment-là. Et là, on a eu effectivement la chance de pouvoir te faire venir à la fois aujourd'hui à Rueil-Malmaison pour rencontrer les enfants qui avaient plein de questions à te poser. Et effectivement, ce bateau, il a plein de spécificités qui sont assez folles. Tu disais qu'il volait. Alors, je sais pas ce que ça veut dire, comment un bateau peut voler.
2: Oui, en fait, on vole pas vraiment. C'est vrai que c'est un abus de langage. Pourquoi on dit qu'on vole? Parce que, en fait, par rapport à un bateau classique qui reste, ses coques restent dans l'eau, nous, on a des appendices. C'est des foils, c'est des petites ailes. Et qui font que quand le bateau avance, comme un avion, il décolle. Alors, elles sont toutes petites par rapport à un avion parce que dans l'eau, il n'y a pas besoin d'autant de surface. Et donc, avec quelques mètres carrés, on arrive à élever les 17 tonnes de notre bateau au-dessus de l'eau dès qu'on accélère un peu. Donc, il nous faut de la vitesse, sinon on décolle pas. Mais c'est comme un avion. Donc, voilà. Mais sauf qu'un avion, ça vole à 300 km/h et nous, à partir de 30, 40 km/h, on arrive à voler, 40 km/h, on arrive à voler et à monter au-dessus de l'eau. Et du coup, on accélère beaucoup parce que le frottement de l'eau sur les coques ne ralentit plus. Et c'est plus que les petits appendices qui traînent beaucoup moins. On passe de 50 mètres carrés qui touchent l'eau à seulement 3-4 mètres carrés. Et donc le bateau accélère énormément. C'est une révolution. Et on dit qu'on vole, mais on est quand même toujours en contact avec la mer, mais au-dessus de la mer.
1: On trouve de toute façon sur les images que l'on trouve sur le site du Gitana, c'est splendides images où effectivement on voit le trimaran, parce qu'il y a trois coques, on voit effectivement littéralement le bateau se lever de la mer en fin de compte. Et tout à l'heure on a revu les images avec les enfants, c'est assez impressionnant et ces vitesses de record en fait, ça n'a jamais été égalé à ce point-là en termes de voilier.
2: Effectivement, c'est une révolution, ça nous permet d'aller des fois 20-30% plus vite qu'un bateau dit archimédien. À taille égale, donc le même bateau mais sans les foils, il irait beaucoup moins vite. Et du coup, évidemment, le record tombe. Ça, le record, c'est deux conditions. C'est la capacité du bateau, évidemment. Là, on en a beaucoup progressé. Et puis, c'est d'avoir une météo aussi, parce qu'un bateau avance avec le vent. Donc, s'il n'y a pas de vent, on n'avance pas. S'il y a beaucoup de vent, on avance plus vite. Et puis, ça dépend aussi de la direction du vent, parce qu'un bateau n'avance pas face au vent. Donc, si on est face au vent, on est obligé de faire des zigzags pour avancer dans l'axe du vent. Alors que si le vent vient de 90 degrés, on est capable d'aller tout droit dans la direction où on veut aller. Donc ça fait beaucoup d'éléments qui font que parfois on tombe les records ou pas. Si la météo ne veut pas nous aider, on n'avancera pas. Et par contre, si on a une très bonne météo, on est capable aujourd'hui d'aller traverser l'Atlantique. Là, j'ai fait 6 jours et demi, on est capable de faire moins de 6 jours avec le maxi de Mont-Rothschild, sans souci, avec une météo idéale.
1: Ça a été le cas là pour cette traversée.
2: Elle n'était pas parfaite, loin de là. C'est pour ça qu'on a mis 6 jours et demi. Mais au départ, on pensait mettre 5 jours et demi. Puis on a raté une transition météo, on a raté un passage, on est tombé dans un trou de vent et voilà, on a perdu 24 heures. Mais c'est déjà, on a quand même battu le record, c'est ça qui est dingue.
1: Qui était de combien avant ?
2: Qui était un jour de plus, donc c'est pas énorme. Mais ils avaient une meilleure météo que nous.
1: Mathieu, tu avais une question ?
3: Ah oui, si vous étiez seul dans le bateau pendant 6 jours, comment vous pouvez ne pas dormir le soir ?
2: Eh ben en fait, c'est la difficulté de la course en solitaire, c'est de gérer son sommeil. Donc comment on fait ? On fait pas comme à la maison, on dort pas, genre tu fais ta journée, tu rentres de ta journée, tu vas te reposer 8 heures. Nous, on dort dès qu'on peut, par petites phases de 15-20 minutes, qu'on fait des siestes toute la journée, à n'importe quel moment, dès que le bateau nous laisse un peu tranquille, et la météo, ben, je vais m'allonger et j'essaie de dormir. Et donc en fait, finalement, tu t'en sors bien, parce que sur toute la journée, voilà, donc je dors la journée, la nuit, quand toi tu travailles toute la journée, ben, moi j'essaie d'aller dormir dès que je peux.
5: Et aussi, est-ce que, par exemple, quand vous volez à la surface et qu'après vous redescendez, vous n'avez pas peur qu'un petit truc se casse ou...
2: Non, on a toujours peur de, parce qu'on va vite et on a toujours peur de taper quelque chose. Donc ça peut être des objets flottants, comme des billes de bois, ou comme des containers qui sont tombés d'un cargo, comme des, alors parfois c'est aussi des poissons. Ça, on n'aime pas trop parce qu'on n'aime pas faire mal aux animaux. Mais ça arrive, malheureusement. Et voilà. Donc ça nous fait casser du matériel parfois. Donc c'est un des points, c'est une des choses qu'on maîtrise pas. Voilà, mais c'est comme en voiture, des fois tu rencontres des choses sur des courses comme le Paris-Dakar, la difficulté c'est aussi d'arriver au bout. Et nous c'est pareil, notre bateau on peut le casser, ça fait partie du jeu.
1: Ça c'est un des risques.
2: Oui, on peut le casser parce que on l'a mal calculé et que le bateau va très vite et que on fonce dans des conditions. Voilà, on est un peu des Formule 1 qui veulent faire le Paris-Dakar. C'est pas facile. Donc, évidemment, on casse. Ça arrive souvent, surtout quand on innove. Les ordinateurs nous donnent pas toutes les réponses. On calcule beaucoup nos pièces avec des ordinateurs, mais on n'a pas toutes les réponses. Et puis, parfois, malheureusement, on rencontre des objets et là, on n'y peut rien. Alors, ça peut être. J'en ai parlé. Et ça peut être aussi quand on fait le tour du monde. Là, c'est le plus gros danger. C'est qu'on essaie. Ça a coupé ?
1: Non, tu es toujours à l'antenne.
2: Moi, j'ai plus le son, mais...
1: Ok.
2: Ah, voilà. Et c'est les icebergs, parce qu'en fait, quand on veut faire le tour du monde, on descend au ras du pôle sud, et on essaie de s'en approcher au maximum, parce que c'est plus facile, la planète, pour faire le tour de la planète, c'est plus facile de le faire près d'un pôle. Si vous êtes au pôle, même, vous faites un 360 sur vous, et vous avez fait le tour du monde. Donc, voilà, et on essaie de s'approcher des glaçons, et ça, c'est dangereux, parce que un iceberg, on le voit pas forcément. On connaît tous l'histoire du Titanic, voilà. Donc c'est ça qu'on en a peur.
1: C'est ça l'objectif prochain que vous fixez en ce moment avec la team de Gitana.
2: Voilà, là le bateau est rentré, on le révise, on le prépare et on espère à partir du 20 décembre être. Donc c'est un record, c'est pas une course. On choisit pas la date, t'es pas fixe. On part quand la météo nous plaît pour partir. Et donc on va attendre entre le 20 décembre et le 15 février. Dès qu'on a une opportunité, on va essayer de partir. Après on arrête de partir parce que c'est la fin de l'hiver en France, mais le début de l'hiver dans le Grand Sud et des grosses tempêtes, parce que c'est quand même une zone de tempête, le Grand Sud, et donc on veut pas y aller.
1: Vas-y.
5: Mais aussi, est-ce que quand la nuit, vous voulez, y a pas un truc pour laisser le bateau conduire un peu tout seul ?
2: Si, t'as raison, on a ce qu'on appelle un pilote automatique. D'ailleurs, même la journée, moi, je barre pas mon bateau. Par rapport, quand je suis en équipage, oui, je le barre. Mais quand je suis tout seul, je peux pas barrer et en même temps agir sur mes voiles et mes réglages. Du coup, j'appuie sur le pilote, je règle mon pilote et lui, il va suivre soit un cap. Je lui dis, je vais aller au nord, je vais aller au sud, à l'ouest, à l'est. Ou alors, je le règle en fonction d'un angle de vent. Parce qu'en bateau, on navigue beaucoup avec les angles de vent. Donc, je dis, je veux naviguer à tel angle du vent. Et le pilote, il va maintenir cet angle. Et donc, ça me permet d'aller dormir, et de me reposer. Et lui continue à avancer. Je m'arrête pas la nuit.
3: Et est-ce que vous avez un lit pour dormir ?
2: Alors, en bateau, on parle pas de lit, on parle de banette souvent, parce que un lit, on peut pas dormir. Donc une banette, c'est quoi ? C'est quelque chose souvent en toile, dans lequel on est calé comme ça. Quand le bateau bouge, on est un peu précalé, on s'enfonce là-dedans, on met des petits matelas. Et là, moi, j'avais fait un matelas spécial, vraiment très confortable, pour bien dormir, parce que comme le bateau bouge tout le temps, c'est très difficile de dormir. Donc je m'étais fait un espèce de sarcophage en U, très très confortable, très avec beaucoup beaucoup d'épaisseur de mousse, comme ça quand le bateau cogne, je sens pas trop les chocs et ça me permet de dormir.
1: Tu disais dans la vidéo qu'on a revue tout à l'heure avec les enfants que tu as souvent le mal de mer. Et moi, ça m'a un peu étonné. Je me dis, mince, c'est un marin qui, depuis presque, je sais pas, 30 ans ou même plus, hein, je pense que tu es passionné de voile et de toutes les différentes navigations. Comment c'est possible d'avoir encore le mal de mer?
2: Il n'y a pas de justice face au mal de mer. Et peut-être que Shaina, elle n'a jamais fait de bateau, elle ira en bateau, elle ne l'a jamais fait, je crois. Et tu seras peut-être jamais malade. Et puis, il y a d'autres qui vont monter à peine à bord, même sur des fois, on voit des gens qui viennent visiter le bateau qui est au port, qui sont malades. Donc on a tous, c'est notre oreille interne, on est tous calés différents, c'est comme le mal de voiture, le mal de montagne, et moi je suis sensible. Alors par la vie m'a fait que je me suis, le nombre de milles que j'ai fait ont fait que je suis devenu un peu plus dur au mal, mais c'est vrai que souvent en début de saison, quand j'ai pas beaucoup navigué, je suis sensible au mal de mer, et ça a été un problème au début de ma carrière, jusqu'à ce que je trouve un petit produit miracle, qu'on prend, beaucoup d'entre nous prennent maintenant, parce que des bateaux vont très vite et ça les rend encore plus inconfortables qu'avant. Donc voilà, les premiers jours, parfois, je prends ce médicament pour m'aider à passer le mal de mer. C'est un médicament de mal des transports, en fait, hein, je trouve. Voilà, et ça marche très bien.
1: Avant de ces grandes épreuves physiques, voilà, où les enfants posent la question du sommeil, du rythme, de la nourriture, comment tu te prépares? Est-ce que, par exemple, là, avant de partir à cette nouvelle traversée pour battre un record, tu te mets en condition physique, mentale? C'est quoi les clés, en fait, les recettes pour...
2: On est des sportifs, alors on est dans les sports mécaniques, hein, donc c'est pas, le physique est pas essentiel, c'est plus la résistance et le courage. À un moment, quand il faut aller faire une manœuvre, de faire 120 kilos et de pousser 200 kilos, ça sert à rien. À un moment, le bateau, de toute façon, est plus fort que nous, donc c'est plus du temps, de la patience et de l'énergie et du courage. Donc, mais il faut se préparer. Donc, on fait beaucoup de sport à côté. Moi, j'ai la chance d'avoir un préparateur. Je fais 3 fois du sport par semaine avec lui, plus des activités à côté, donc la préparation physique, mais il y a aussi la préparation mentale, et puis c'est un sport mécanique, je passe beaucoup de temps surtout à réfléchir comment faire aller mon bateau plus vite, parce que c'est pas moi qui galope, c'est mon bateau, c'est pas un sport où la condition physique, c'est un des rares sports d'ailleurs où il n'y a pas de catégorie homme-femme, puisque le physique est pas essentiel, et bizarrement, et contrairement à ce que pensent les gens, plus le bateau est grand et plus la course est longue, plus les femmes sont à l'aise, parce que la dimension physique diminue, et c'est plus mental, courage, volonté qui l'emporte sur la force musculaire.
1: Tout à l'heure, vas-y, Shaina, je t'en prie.
5: Mais vous avez commencé à quel âge de faire les
2: courses?
5: Oui, les courses.
2: À 15 ans, j'ai eu envie de faire ça, j'ai commencé à faire des courses. Donc la voile, c'est un sport qui est assez génial, parce que tu as plein de gens qui ont des bateaux, qui cherchent des gens pour les équipiers, des gens pour les aider, et qui t'invitent à venir sur leur bateau pour faire des premières courses. Donc tu découvres comme ça, et puis plus ça va, plus tu vas dans des bons bateaux. Tu te fais remarquer, les gens disent, bah lui c'est une bonne personne, il est motivé, donc il t'embarque. Et puis petit à petit, tu vas sur des bateaux de mieux en mieux, puis un jour... Tu commences à faire des grandes courses, et puis à un moment, tu décides de faire ça de ton métier. Moi, c'était après, à la fin de mes études. Et puis, je me suis lancé dedans. Et le premier objectif, c'était de trouver un sponsor pour financer, parce que c'est un sport mécanique, donc ça coûte un peu cher des fois. Donc voilà, mais moi, j'ai les bateaux les plus grands et les plus chers du monde en course, mais il y a des bateaux beaucoup plus petits. Moi, j'ai commencé sur des bateaux beaucoup plus petits, avec des petits budgets. Et puis j'ai gagné des petites courses, et puis petit à petit on m'a donné des plus grands bateaux.
3: Et ça vous fait pas peur d'être tout seul entouré d'eau, tout seul sur un bateau?
2: Toi, je sais que ça te fait peur, mais ouais. Moi j'en ai fait tellement que c'est devenu naturel. Au début j'ai eu peur, mais j'avais peur de la mer aussi, comme toi. J'ai peur tu vois, quand je me baigne aussi, comme tu me disais que t'avais peur du fond, moi aussi ça m'arrive d'avoir peur du fond. Mais quand je suis sur mon bateau maintenant, je suis en confiance, c'est quelque chose que je maîtrise. Et la mer est pas si dangereuse, elle est pas traître, et tu peux anticiper les choses, et tu apprends à jouer avec les éléments, et ça se passe bien.
5: Mais si, par exemple, le vent, il n'est pas à la direction où vous voulez y aller, et que tout à coup, il commence à avoir des petits déraillements, comment vous faites pour... Vous allez en même sens que le vent ou...
2: En fait, un bateau, il ne peut pas avancer dans deux directions. C'est face au vent, donc si tu as le vent contraire, il avance très mal, c'est là où il va le moins vite. Donc en fait, tu fais quoi? Tu fais des zigzags entre 40 et 50 degrés du vent. Je sais pas si tu fais des maths, je t'en ai parlé maths tout à l'heure, bisectrice, tout ça. Donc on avance et on fait des zigzags. Donc du coup la route est beaucoup plus longue. C'est à la place d'aller de si je veux aller d'un point A à un point B, et ben en fait si c'est là, je fais des zigzags comme ça. Et il faut que le vent et quand il vient de l'arrière complet aussi c'est pareil. On sait pas faire, donc on fait aussi des zigzags. Et c'est pour ça, comme c'est une question intéressante, en bateau, il faut aller vite, mais il y a pas que la vitesse, il faut savoir comment le vent va changer. Et donc on joue parce que et puis quand tu fais des zigzags, ben si tu décides d'aller à droite et que finalement tu tombes à droite dans un endroit où il y a pas de vent parce que d'un endroit à l'autre à très peu de distance, tu peux avoir une grosse différence de vent. Tu vas à droite et puis il y a plus de vent et puis il y a un autre qui va à gauche et là il y a du vent, ben il va toi tu vas t'arrêter, et tu vas perdre des heures et lui il va peut-être te mettre énormément de distance. Donc on essaye et on a des gens qui font de la météo pour nous et on fait de la météo à bord aussi, ça fait partie de la pour définir la route la plus rapide. Et ça c'est presque le plus important, et ça se joue parfois que là-dessus, sur le choix de la route. On appelle ça du routage météo. Et voilà, donc on joue avec les changements de vent. Le vent n'est pas le même partout. Et tu peux être surpris, mais des fois, à quelques centaines de mètres près, il y en a un qui a du vent et l'autre qui n'a pas de vent.
3: Et ça vous arrive de croiser des requins ?
2: On croise beaucoup de vie, et on croise beaucoup de poissons. Alors, il y a beaucoup d'animaux, malheureusement, qui disparaissent, mais il y a quand même beaucoup de vie en mer. Les dauphins, énormément des dauphins. Par moments, des baleines, ça, quand on est à la bonne période. Des requins, énormément. Des tortues, des poissons lunes, des poissons volants, on en a parlé tout à l'heure. Souvent, malheureusement, je le retrouve sur mon bateau parce que ils sont attirés par la lumière. Comme j'ai quand même pas mal d'écrans à bord, ça les attire. Et parfois, le matin, je me réveille, ça sent le poisson à bord. Et je trouve un pauvre poisson volant. Parfois, comme je t'ai raconté, je m'en prends dans la figure. Ça m'est arrivé quand j'étais à la barre. Ils m'attaquent. On les appelait les poissons kamikazes. Et voilà. Mais c'est des très beaux poissons qui volent pas vraiment non plus, mais qui sautent hors de l'eau, qui ont des petites ailes et qui quand même restent très longtemps dans l'air avant de retomber dans l'eau.
1: Le fait que tu sois seul en bateau, quelle est la force de l'équipe qu'il y a derrière? Parce que tout à l'heure, Charles est venu avec toute une équipe qui est habillé en gitana, avec les logos, etc.
5: C'est vrai.
1: Quelle est la participation des gens qui sont derrière toi, qui font la météo, qui, j'imagine, aussi veillent à ta sécurité, qui sont là à veiller à ta navigation?
2: Ben, 90% du boulot, il se fait avant la course et elle se gagne presque avant la course. Moi, j'avais le sentiment que cette course, je l'ai gagnée avant avec mon équipe. Et c'est vraiment comme la Formule 1, le pilote, il monte le dimanche pour faire une heure et demie de course. Mais presque il sait déjà au départ s'il a une chance de gagner ou pas, si son voiture est performante, si son équipe a bien travaillé. Et donc le lien, il est très fort parce que c'est moi, par contre, je suis les sensations. Eux, ils ont beaucoup d'ordinateurs, ils voient beaucoup de choses sur moi aussi. Mais les sensations sont très importantes. Donc moi, je fais des retours et on participe beaucoup à l'évolution du bateau, à le faire évoluer. Et on a beaucoup d'ordinateurs maintenant, donc il y a beaucoup d'ingénieurs. Il y a 25-30 personnes qui bossent toute l'année autour de moi. Il y a des spécialistes dans chaque discipline. Tout à l'heure, on a vu, il y avait un électricien électronique, informatique. Il y a des gens qui sont designers, ils dessinent les bateaux, ils calculent aussi comment construire le bateau pour pas qu'il casse. Il y a les gens qui construisent le bateau en composite. Il y a des matériaux mécaniques aussi. Il y a de la mécanique à bord. Il y a des moteurs. Donc il y a 25 personnes avec des compétences différentes. Et si une des personnes fait un truc mal, ben, la course peut s'arrêter. Donc c'est vraiment, tout le monde est engagé là-dedans. Et si les designers ne me font pas le meilleur bateau, mes chances de gagner, elles sont presque nulles.
1: Comment tu savais que tu allais gagner? C'est étonnant de dire, je pressentais déjà qu'on était sur quelque chose qui allait arriver à son résultat.
2: Alors, tout
1: à l'heure, tu disais, on n'a aucune connaissance vraiment de la météo. On a une vision à quelques jours, mais on ne sait pas quels sont les tout ce qui est imprévu sur une mer.
5: C'est vrai.
2: Ouais, alors.
1: Merci.
2: Non, on sait. Bah, disons que ça fait 3 ans qu'on gagne tout avec ce bateau.
1: C'est ça.
2: Que la concurrence essaye de nous rattraper parce qu'ils ont pris un coup d'avance. Moi, j'étais pas là. Hein. Et donc, la concurrence essaye de nous rattraper. C'est très très proche maintenant, mais j'ai cette connaissance du bateau, la fiabilisation aussi, parce qu'on a vu que c'est sur un sport mécanique, ça peut casser. Comme en Formule 1 d'ailleurs, il y a des jours où la course s'arrête pour casse mécanique. Et j'avais le sentiment qu'on avait tout bien fait, que j'avais eu beaucoup de temps pour me préparer, j'avais confiance absolue dans mon bateau et ce qu'avait fait l'équipe. Donc je partais avec un gros avantage, les autres me voyaient aussi comme un favori, donc j'avais un avantage psychologique peut-être. Et voilà, donc j'ai fait ce que je fais depuis 3 ans sur ce bateau, sans trop me préoccuper des autres. Et puis ça a marché. Mais effectivement, je pense que j'avais la meilleure voiture sur la ligne de départ. Et on l'a prouvé dès le départ d'ailleurs, puisqu'on est parti en tête et on est resté en tête toute la course.
1: La meilleure voiture, la meilleure équipe et surtout le meilleur skipper.
2: Et un bon pilote, ouais.
1: Voilà.
5: Aussi, du coup, je voulais dire que quand vous avez aimé... Vous aimez vraiment énormément ce travail ou genre c'est...
1: Tu penses qu'il est obligé de faire ça?
5: Non, mais c'est juste là une question. Est-ce que vous aimez ce travail?
2: Oui, énormément. C'est une passion parce que déjà ça prend tellement de temps que si t'es pas passionné, tu y arrives pas. J'ai fait beaucoup de sacrifices, j'ai pris des risques aussi dans ma carrière parce qu'il y a des métiers plus faciles. Moi, j'avais un diplôme, j'aurais pu travailler sur les cargos, commandant de cargo, tu vois, je pouvais faire ça, commandant de paquebot. Donc je savais que j'allais avoir mon travail, que tout allait bien se passer. J'ai décidé de me lancer là-dessus et au début, j'avais rien. Et puis surtout, ça s'arrête très vite si tu veux, parce que si t'as pas de sponsor, tu peux pas faire ton sport, t'as pas d'argent pour financer tes bateaux. Et ça m'est arrivé de gagner une très grande course, un tour du monde, qui est pas connu en France, mais qui est la course la plus connue à l'étranger. Et à la fin de ce tour du monde, j'avais rien. C'est-à-dire que si Agitala m'avait pas appelé, je sais pas ce que j'aurais fait. J'aurais sûrement trouvé des trucs, mais j'aurais peut-être galéré énormément. Donc on prend des risques, mais c'est parce que je suis passionné. Donc voilà, il y a pas un jour où je me lève en me disant, faut que j'aille aller au travail, tu vois. J'adore être en vacances parce que je passe du temps avec ma famille. Mais quand je me lève le matin, j'ai la chance de me dire, c'est super, je vais encore faire un truc génial aujourd'hui. Et ça, c'est un luxe que peu de gens ont dans leur vie. Donc, voilà, je suis bien privilégié. Je considère pas ça comme un travail. Des fois, je suis presque gêné. Mais c'est quand même du boulot. Il y a des moments où c'est difficile. En mer, des fois, j'en ai marre. Quand les courses sont longues, j'ai envie de rentrer chez moi, j'ai envie d'être au chaud, j'ai envie de prendre une douche, j'ai envie de manger un steak chaud, j'ai envie de manger des frites.
1: Et pour le steak frites, voilà. Faut venir quel jour à l'Opège?
5: Mercredi.
2: Mercredi, voilà. Ça j'aime bien noter.
1: Voilà.
5: Aussi, je voulais dire que quand vous avez fait cette carrière, vous savez ce qui allait vous attendre dans les risques que vous pouvez vous noyer, la voile et le... Et le vent, et voilà.
2: Les risques, il y en a toujours, mais dans plein de métiers, il y a des risques. Comme je dis souvent, je pense qu'un quelqu'un qui travaille, un coursier qui travaille à Paris sur sa moto, il prend peut-être plus de risques que moi. On essaye justement de gérer les risques. Quand je me suis engagé là-dessus, c'est juste que je savais pas forcément si j'allais réussir, comment ça allait se passer. Et puis jusqu'à il y a 3 ans où j'étais dans le Gitana Team, j'ai jamais eu de projet qui durait plus d'un an voire 2 ans. Donc je savais jamais au bout d'un an, ça allait peut-être s'arrêter. Et voilà, donc ça c'était pas toujours facile. Mais aujourd'hui je suis dans une équipe,
3: c'est possible qu'il y a des tempêtes.
2: Il y a toujours des tempêtes. Oui. Et on essaye de les éviter simplement parce qu'on va moins vite dans les tempêtes. Parce qu'en fait, quand il y a trop de vent, il y a plus de mer. Et la mer, ça nous ralentit. C'est un peu comme si tu veux, en voiture, rouler sur une piste plate et rouler sur un champ de bosse. Eh ben, tu vas aller plus vite sur la piste plate. Eh ben, nous, c'est pareil. Donc, on cherche à trouver. Alors maintenant, la météo nous permet, et puis nos bateaux vont très vite. Donc, on arrive à aller plus vite, des fois, que les systèmes météo, parce que les systèmes météo bougent. Donc, plus le bateau est rapide, plus tu peux contourner, éviter et rester moins longtemps dans la météo. Mais les tempêtes, ça fait partie du métier. Mais on apprend à gérer ça, et le plus gros danger, c'est pas le vent, c'est la mer, en fait. Et des fois, il n'y a pas beaucoup de vent, mais il y a quand même beaucoup de mer, et ça peut être dangereux.
5: Mais aussi, quand il y a les tempêtes, vous avez des... Je sais que vous évitez la tempête, mais vous savez pas Je me rappelle plus comment ça s'appelle.
1: Pour éviter la tempête.
5: Oui, mais c'est pas des.
2: Tu penses à
5: quoi ? On en avait parlé au collège, mais je me rappelle plus comment ça s'appelle.
1: En fait, c'est comment le bateau évite de se retrouver piégé par le vent et par des choses qui sont dangereuses. On sent bien que toutes les questions tournent autour du danger, du risque, de la mer, du vent, de tout ce qui est imprévisible.
5: Parce qu'on a vu en histoire géo, on a vu qu'il y avait énormément de personnes qui mouraient en bateau. Du coup, et c'était parce que soit ils se noyaient parce qu'il n'y avait personne avec eux. En fait, s'il y a un problème,
1: Oui, quels sont les outils de sécurité pour le protéger?
2: Ouais, on a plein de choses. Alors, le plus gros danger, c'est de tomber en bateau. Faut jamais tomber d'un bateau, parce qu'il y a très peu de chances qu'on te retrouve. En plus, le bateau avance. Donc, le temps que les gens, alors, si t'es tout seul, évidemment, personne ne va venir te chercher. Si t'es en équipage, trouver un homme dans l'eau, c'est très, très compliqué. Donc, ça, faut éviter. Donc, ça veut dire quoi? On n'est pas des inconscients. On a des harnais. Et quand on sort du cockpit où on est enfermé, on s'accroche avec des lignes de vie. Donc si même si je chute ou il y a une vague qui me bouscule, je suis accroché. Donc déjà ça évite ça. Après si mon bateau il coule, c'est un des dangers. Ça coule très rarement un bateau. Très rarement, il y en a un qui a coulé sur la route du Rhum parce qu'il a pris feu et là donc là il a coulé. Mais un bateau même cassé, il flotte parce que les matériaux flottent, c'est comme un bout de bois, tu le casses, il flotte toujours. Et donc on essaye toujours de rester à bord, c'est très très rare. Par contre, s'il y a un moment où on doit évacuer le bateau, on a des systèmes de on appelle ça un radeau de survie, c'est un toute petite boîte carrée comme ça, et si je tire sur un truc, il y a une bombe de gaz, une bonbonne de gaz à l'intérieur, et ça va gonfler le truc, ça va faire un petit radeau de survie. Alors c'est pas très agréable de vivre à bord, mais à bord il y a tout pour survivre, il y a de l'eau, il y a de la nourriture, c'est des tout petits trucs, mais c'est très bon, enfin c'est pas très bon, mais c'est très nourrissant.
5: Ça cale.
2: Je peux survivre plusieurs jours avec de l'eau. J'ai des systèmes après aussi pour qu'on vienne me chercher, pour envoyer des signaux par les satellites. J'ai un téléphone aussi, satellite, où je peux dire que j'ai un problème pour venir me chercher. J'ai des feux aussi, quand les bateaux approchent, essayent de me retrouver pour allumer. On les a vus sur la ligne d'arrivée, je sais pas si t'as vu les photos, mais il y a des feux à la main. Ça, c'est des trucs qu'on utilise en sécurité. On a plein de systèmes qui sont mis en place pour pouvoir évacuer le bateau s'il y a un souci. Mais la règle numéro une, c'est de ne jamais quitter son bateau, parce que c'est l'endroit où t'es le plus en sécurité. Donc on essaye de pas... Même s'il se retourne, on reste dedans. Parce que t'es bien en sécurité dessus, et il y a souvent des gens qui viennent te chercher, il y a des sauveteurs partout, il y a des avions qui viennent te chercher, enfin, voilà, on s'en sort.
5: Est-ce que vous parlez à votre famille pendant le voyage de 6 jours?
2: Ouais, je parle un peu, pas beaucoup au téléphone, mais on a Internet à bord maintenant. Alors avant, ça n'existait pas, mais maintenant, j'ai Internet à bord, donc je peux utiliser mon téléphone, je peux utiliser WhatsApp, je peux utiliser toutes les messageries par Internet.
1: Et on retrouve de toute façon sur le site plein de vidéos où Charles se filme et raconte jour 1, jour 2, tu vois. Donc il peut envoyer ces images-là quasiment en direct. Ouais. Est-ce que tu as une vignette heureuse? Parce que j'entends beaucoup la question du risque et du danger. Je comprends les enfants qui ont besoin de se projeter dans cet élément si particulier. Est-ce qu'il y a une vignette heureuse de cette traversée que tu pourrais partager?
2: Il y en a plein, des vignettes heureuses.
1: Qu'on ne connaît pas, bien sûr, qu'on n'a pas lu dans les journaux.
2: Qu'est-ce que tu appelles une vignette heureuse?
1: Quelque
2: chose
1: qui t'a marqué, un moment fort pour toi. Quelque chose qui...
2: Il y a des moments de grâce où tu te retrouves en tête, que tu t'approches de la ligne d'arrivée, qu'il fait beau, que le bateau vole et que tu sors pour aller prendre un peu l'air sur le filet. Tu prends les moments, c'est des douches, parce que on n'en prend pas beaucoup, donc souvent je sors sur le filet et là il y a toujours des embruns, donc je me rince, et ça c'est des moments assez fantastiques, parce que l'eau ça fait du bien, ça te régénère, c'est un moment, et puis tu savoures un peu le bonheur, parce que c'est vrai que des fois on est un peu enfermé dans notre boîte, concentré que sur la performance. C'est des moments où on lâche, des moments où on écoute de la musique, des moments où on pense à tout ce qu'on a fait pour être là, et on a des moments de grâce, et ça c'est très personnel, mais on a des grands moments, et puis voilà, moi je me fais beaucoup plaisir sur ce bateau, donc oui, il y a des moments, il y en a beaucoup. Une seule vignette, ça serait dur. Là,
1: oui, bien sûr. J'en voulais en attraper une.
3: Vous prenez votre douche avec de l'eau chaude?
2: Non, quand je prends ma douche, c'est que souvent il fait chaud, donc l'eau, la mer est chaude. Et en fait, j'ai pas beaucoup d'eau douce, moi, parce que l'eau, c'est lourd. Donc en fait, j'ai un appareil qui fabrique de l'eau, qui s'appelle un désalinisateur. Ça prend l'eau de mer, ça enlève le sel, et j'ai de l'eau douce. Mais en quantité limitée, parce que ça consomme de l'énergie, donc je peux pas en avoir trop, parce qu'il faut, pour produire cette énergie, il faut un moteur, il faut du gasoil. Donc je vais me doucher, je vais sur le filet, là, vous avez vu le filet, vous avez marché dessus, tu parlais de pain vert. Et en fait, là, il y a toujours de l'eau à arriver, parce que le bateau avance, et donc ça me rince, je mets du shampoing, je me lave, et après, juste à la fin, comme c'est de l'eau salée, c'est pas très agréable, je prends juste une bouteille d'eau, et avec une bouteille d'eau, j'arrive à me rincer, et c'est un grand moment. Mais je le fais pas quand je suis dans les eaux à 5 degrés, je le fais quand je suis dans les eaux en approchant des tropiques, dans les eaux à 25, 26 degrés. Donc il y a des fois, je me lave pas pendant une semaine, et je sens pas très bon.
1: Il y a encore une question chacun, parce qu'il y en a plein en fait, ça s'arrêtera jamais avec Shaina et Mahathir. Vas-y, pose ta question.
5: Mais du coup, quand vous dites que... comme M. Détoun dit le danger, mais par exemple moi un jour j'ai fait de la voile et du coup mon guitare il s'est bloqué Et du coup, bah, j'avançais, où le vent il avançait, et du coup, bah, maintenant j'ai peur de l'eau. Et bah, du coup, j'en parle beaucoup parce que c'est pas à partager, mais genre, comme ça, on m'explique un peu les dangers de la mer, pas trop, mais.
2: Non, mais t'as peur. Moi, j'ai des souvenirs aussi quand j'avais un peu plus jeune que toi, où mon père m'a emmené en bateau, et j'ai eu peur, et pendant très longtemps, j'ai plus envie. Parce que tu connais pas, tu vois le bateau qui penche, tu vois le bateau. Et en fait, tu sais pas, t'as l'impression que c'est un catastrophique comme situation, et en fait, c'est normal, et tu t'habitues. Mais c'est vrai que parfois, quand ça t'arrive, ça peut te marquer, tu te fais peur, et après, t'es bloqué. Mais c'est pas un sport dangereux, et quand tu maîtrises, et quand c'est bien expliqué, c'est vraiment pas un sport à risque. Moi, j'ai jamais perdu un copain en mer. Alors, mais il y a des risques dans tout plein de choses, dans tout ce que tu fais dans la vie. Tu peux aller en vélo et avoir un accident. Tu peux être en voiture et donc voilà. Mais c'est pas un sport à risque. C'est juste que les gens connaissent pas et ont cette impression que c'est dangereux. Mais on n'est pas des fous.
1: C'est pour ça qu'on a eu la chance tout à l'heure de t'avoir pendant un long moment dans la maison d'enfants pour rencontrer les enfants de Maubuisson et de Rueil qui, au-delà des livres, des journaux, des vidéos qu'on a pu revoir encore avec eux et même d'aller visiter, c'était extrêmement, je trouve, important d'entendre ta parole, cette expérience folle de cette navigation qui en plus va se poursuivre, hein, puisqu'on a entendu les enfants que Charles allait continuer à essayer de battre des records à partir du mois de décembre, donc... On va te suivre, parce qu'on a la chance maintenant d'avoir des médias qui nous donnent chaque jour l'avancée du bateau Gitana sur le globe. Quel serait ton dernier message, là, pour cette émission? Bien sûr, parce que j'espère qu'on va te revoir avec d'autres records, mais tout à l'heure, tu parlais des héros qui, toi, t'ont beaucoup guidé. Alors, tu prenais l'exemple de Mbappé. Alors, il y a un enfant qui a dit « Oui, t'es un peu le Mbappé de la mer ». Comment on pourrait adresser un message aux enfants? Parce que je trouve que c'est eux qui sont les plus, pour nous en tout cas, l'opège essentiel dans nos regards. Quelles sont les valeurs que tu pourrais essayer de traduire en quelques mots, Charles?
2: Ah, c'est difficile de donner ça, mais je crois que... Moi, en tout cas, c'est toujours la passion qui m'a guidé, les rêves. Et j'ai beau avoir 48 ans, j'avais l'impression d'être un enfant qui réalisait son rêve sur ce départ de course. Et c'est ça qui m'a poussé. En tout cas, moi, j'ai fonctionné comme ça. Donc, je pense que s'ils ont des rêves, c'est pas toujours facile de les réaliser, mais il faut y croire. Il faut croire en soi. Il faut suivre son instinct aussi et parfois prendre des risques. Pour aller au bout de ces choses, en tout cas, c'est bien de pas vivre. Il y a beaucoup de gens qui ont des rêves et qui les réalisent pas, qui sont frustrés, et c'est pas toujours simple. Mais je leur souhaite, voilà, si je peux les avoir inspirés un petit peu, de donner envie, peut-être une vocation, peut-être dans quelques années, il y en a une qui dira, moi j'ai rencontré un jour, et ça sera déjà un succès. Moi j'ai commencé comme ça. Donc voilà, mais c'est pas que mon métier, c'est aussi c'est ça qu'on voulait transmettre. C'est pour ça qu'on est venu en équipe. C'est pas que le marin. Il y a plein de métiers passionnants et ces jeunes-là, ils vont à l'école parfois et c'est difficile. Moi, j'ai des enfants de leur âge, je dis, ça sert à quoi l'école parfois? Et on apprend beaucoup de choses et ça peut vous amener partout. Et dans mon équipe, il y a des gens qui ont fait des études dans plein de domaines différents et ils s'éclatent à travailler dans ces équipes-là. C'est des passionnés et il y a plein de métiers passionnants et l'école, ça sert beaucoup et surtout dans le sport, c'est même essentiel. On est tous plus ou moins ingénieurs ou scientifiques parce que c'est un sport mécanique. Donc voilà, moi, j'aurais bien aimé, quand j'étais à l'école et que j'avais qu'une envie de faire du bateau, que quelqu'un me dise un jour à quoi ça peut me servir l'école. Je comprenais pas vraiment toujours, hein, j'avais un peu quand même, mais je me suis un peu trompé de voie. Je suis parti dans la marine marchande, on pourrait dire, tiens, c'est plutôt pas mal, puisque j'étais officier de marine marchande de formation, mais j'aurais, en fait, si on m'avait dit, si tu fais cette école d'ingénieur ou si tu fais cette école d'architecture, ça va t'aider dans le bateau.
1: L'architecture, c'est toi, Shaina?
3: Oui.
1: Ok, ouais. Et attire ton rêve?
3: C'est concepteur automobile.
1: Bon,
2: et voilà. Toi, c'est la voiture, tu vois. Ouais, ouais. C'est bien.
3: Ouais. Bon. Juste, ça vous fait quelle sensation de naviguer, genre quand vous faites de la voile?
5: En plus, c'est la question que je voulais dire, mais bon.
1: Ce sera les dernières questions. La dernière question avec la dernière réponse de Charles.
2: Les sensations, c'est du plaisir. Hein. C'est beaucoup d'émotions aussi parfois quand t'es sur un bateau comme ça et ce qui est sympa dans mon sport c'est peut-être que tu feras toi c'est de concevoir le bateau et après de l'utiliser parce que tu comprends comment il fonctionne et moi c'est ça qui me passionne en fait depuis toujours dans le bateau c'est cette dimension technique et après de réaliser d'avoir les sensations elles sont énormes quand tu pars un bateau conduis un bateau de cette taille là toi comme les voitures si un jour tu conduis une Formule 1 ou une voiture de course tu verras c'est très personnel mais c'est très grisant et satisfaisant. Je sais pas comment les décrire, c'est pas facile. Mais voilà. Donc, hop, ça coupait. Donc, je te pousse, si tu as envie de faire des voitures, à travailler à l'école, parce que c'est, ça, ça te servira beaucoup, et puis tu pourras réaliser tes rêves. Donc, ça a du sens. Fais des maths, fais de la physique. Si ça, tu verras, ça, te, ça t'aidera.
5: Mais j'ai juste une question, la dernière.
1: Les enfants ont le pouvoir.
5: C'est que quand vous gagnez, par exemple, est-ce que vous pleurez de joie ou genre vous avez été fier de ce que vous avez fait, de, d'avoir navigué pendant 6 jours, voir des poissons.
3: D'être aidé par votre équipe, par exemple.
2: Voilà. Ouais, bah c'est des émotions fortes parce que c'est effectivement c'est des c'est bah déjà c'est fantastique, c'est moi c'est un rêve d'enfant, hein. C'est vraiment un rêve d'enfant, donc de couper cette ligne, ça fait partie des quand j'ai vu cette course, j'ai vu le départ mais j'ai aussi vu les arrivées et de vivre ça, c'est dingue. Et puis après c'est effectivement comme tu dis, tu le partages avec ton équipe et ils ont tous travaillé, ils sont tous donnés à fond pour que je gagne cette course. Je les remercie, puis c'est avec ta famille aussi, c'est des moments sympas, des émotions fortes. Donc ouais, on a des larmes, on a des moments. Moi j'ai voilà, en plus j'avais, tu vois, j'avais perdu ma maman juste avant, qui venait toujours sur les arrivées, donc mon père était là, c'était important pour lui. C'était vraiment tout frais, donc évidemment on pense à tout ça. Elle a beaucoup souffert de mon métier parce qu'elle avait peur, comme toi, tu vois, elle connaissait pas et elle disait oh là là, c'est tellement dangereux. Et elle a beaucoup souffert de mon métier, donc voilà, on pense à tout ça et les gens qui sont derrière nous, ils font beaucoup de sacrifices aussi parce que on est quand on part en mer, on est absent, on abandonne un peu tout le monde. Et c'est très un peu égoïste, donc voilà, si on peut partager ce moment-là, c'est bien.
1: Quelle belle question pour terminer cette émission. Ouais. Merci Shaina et Mahathir pour votre pleine participation. On ne peut que te remercier, Charles, du temps que tu as consacré aujourd'hui avec l'OPEJ et avec les enfants. On a Charles Caudrier aujourd'hui sur RCJ. On espère te retrouver dans quelques mois. On va essayer de se prendre un rendez-vous. Alors, je sais que pour toi, c'est un exercice récurrent en ce moment, hein. T'es sollicité partout. Mais je crois que la journée d'aujourd'hui est un peu différente de ce que tu m'as dit tout à l'heure dans la voiture.
2: Oui, c'est très sympa. Et puis, de voir ces enfants, là, j'ai été très impressionné par ce que vous faites. Je vous félicite. Et puis il y a beaucoup de, je vois qu'il y a beaucoup de d'intelligence, beaucoup de curiosité, et continuer comme ça, vous avez de la chance d'être en tout cas dans cet endroit qui essaie de vous aider. Et bien, je vous souhaite de réussir vos rêves.
3: Merci.
1: Ouais, j'allais dire réaliser vos rêves. Hein, voilà les mots de Charles Caudrier aujourd'hui sur cette belle émission. Et beaucoup d'émotions qu'on a voilà, ressenties aujourd'hui avec ta présence et tout ce que tu as pu traduire. Alors je voulais quand même dire que tout à l'heure, le match du foot, il faut que tu t'entraînes, Charles. Parce que vous avez perdu.
2: On a
1: il y a
2: perdu.
1: Eu une team Gitana contre une team OPEJ. Je ne dirai pas le score pour vous, hein, pour vous donner toute la chance que vous méritez pour cette prochaine
2: épreuve.
1: Il est
2: proche d'un match mais... qu'il n'y a eu pas longtemps sur le...
1: On n'est pas loin du Brésil. mais il y a eu un score effectivement assez détonnant des jeunes de l'OPEJ. Mais c'était un très beau moment de partage aussi, toujours
5: bien,
1: authentique.
5: On s'est bien amusé et en tout cas, bah, j'ai bien aimé voir Charles. Parce que c'est la première fois que bah, je vois un gagnant dans une course.
1: Oui, mais dis-toi une chose aussi. On a des grandes personnes qui viennent nous voir à l'OPEJ, mais vous êtes aussi des grandes personnes, les enfants. Hein. Je dis souvent que vous êtes des enfants extraordinaires. Donc, c'est pour moi une rencontre double. Et je sais que Charles a aussi été marqué par la rencontre aujourd'hui avec les enfants de Reuil. Merci beaucoup, Charles.
3: Merci.
1: Bon courage.
5: Merci beaucoup.
1: On va se suivre. Merci RCJ. À très bientôt.
5: À très bientôt. Au revoir.
3: Au revoir.

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jazzy, classique, rock. Alors, depuis le temps que vous écoutez cette émission, vous écoutez cet indicatif, et évidemment, vous vous dites, mais comment ça se fait qu'il n'a jamais fait de spécial Deep Purple? Eh bien, c'est le cas. Donc, Deep Purple, c'est sa spéciale aujourd'hui. C'est un groupe de rock britannique formé en 68, considéré comme l'un des pionniers du hard rock et du heavy metal, aux côtés de Led Zepp et de Black Sabbath. Leur style mêle rock, blues et musique classique avec des morceaux devenus cultes comme notre indicatif, Smoke on the Water, mais aussi Highway Star ou Child in Time. Le groupe a connu plusieurs formations, la plus célèbre étant le Mark II, avec Ian Gillan au chant, Richie Blackmore à la guitare, Roger Glover à la basse, Ian Paice à la batterie et celui que je préfère mais qui est décédé, John Lord au clavier. Après une première séparation en 76, Deep Purple est revenu et s'est reformé en 84 et continue de tourner. Leur influence a marqué plusieurs générations de musiciens rock et metal. Et pour commencer cette spéciale Deep Purple, je vous propose trois titres de l'album Deep Purple in Rock, c'est celui que je préfère. D'abord Black Knight, suivi de Speed King et du célébrissime Child in Time.

On continue avec Strange Kind of Woman, Woman from Tokyo et Burn.

Vous êtes sur WDMZ avec un spécial Deep Purple. On continue avec Stormbringer, Highway Star et Space Tracking.

Il était évident que j'allais mettre de côté Smoke on the Water à la fin pour l'utiliser comme à nouveau comme indicatif de cette émission. Alors on termine cette émission avec en entier cette fois-ci Smoke on the Water. Le temps pour moi de vous souhaiter une très bonne nuit et à la prochaine dans un mois.

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2: Et bonjour à tous, il est 13h03 et vous êtes sur RCJ dans le Lunch by Noé, une émission consacrée à la jeunesse engagée. Aujourd'hui, nous allons faire une émission spéciale qui va parler toujours de jeunesse, toujours d'engagement, mais surtout de responsabilité puisqu'on va parler d'avenir. On va parler avec nos mouvements de jeunesse des stages de formation BAFA, BAFD et formation interne qui ont lieu en décembre. Donc c'est toujours ce moment de l'année où c'est la période où tous les mouvements de jeunesse se retrouvent en stage de formation. On connaît les EI, le DEJ, la Moadone Academy, Tikva Tenu, le Bnei Akiva, le Dror, etc., le Bereshit Bibi Wayo, et bien d'autres encore. C'est un grand rendez-vous fondamental pour nos associations de jeunesse où les jeunes adultes vont se poser cette question. Eh bien, qui je veux être pour les enfants que j'encadrerai cet été? Puisque c'est ça aussi être animateur, c'est pas juste jouer. Je vois des têtes qui disent oui, mais c'est pas juste jouer, c'est pas juste encadrer, pas juste organiser des activités. C'est aussi de la transmission et c'est même surtout de la transmission avec des valeurs et c'est ce que vous allez faire dans vos et promouvoir dans vos stages de formation. Être animateur, c'est aussi être une figure éducative, une présence et on parle beaucoup de modèle. Donc c'est être un modèle et c'est ce que vous allez apprendre au niveau des responsabilités et la création de souvenirs, de comment on construit des vies. Et on sera justement avec Fanny qui nous parlera de son stage BAFA et comment on ressort d'un stage BAFA. Ça prend évidemment place dans un cadre qui est extrêmement structuré, avec le label Noé qui est dédié aux colonies de vacances. Alors le label Noé des colonies de vacances, c'est pas juste un engagement des mouvements de jeunesse, c'est un contrat moral et éducatif entre les mouvements, les animateurs, mais aussi les familles, la communauté. Ça garantit des colos sûres, cohérentes, éducatives et évidemment encadrées par des équipes formées. Formées à quoi ? Formé au BAFA, au BFD, mais aussi formé en interne à l'identité du mouvement, à ses valeurs, à son histoire et à sa cohérence pédagogique. Hein. On connaît le Am Torah Erest du Dej, on connaît les valeurs de Tikva Tenu, de Moadon, etc., etc. Et cette année, on aura même la chance avec Ruben et l'équipe de l'Action Jeunesse d'être présent dans plusieurs formations pour parler d'engagement, pour parler de responsabilité. On parlera de posture éducative, on parlera des addictions. Hein. On refera la fameuse fresque des addictions.
3: Et de la laïcité aussi.
2: Exactement, de la laïcité. Vous avez d'ailleurs formé cette semaine, encore une fois, la VRL, Ruben Thiar.
3: Valeur de la République et de la laïcité, ouais. Magnifique. Avec la préfecture de Paris.
2: Je vois que vous êtes pressé d'y aller pour former.
3: Toujours.
2: Donc je parlais de la prévention aux addictions et aujourd'hui on va ouvrir donc la saison des formations et on reçoit donc plusieurs invités autour de la table. J'ai nommé Fanny qui est formatrice au fac d'ailleurs. Vous avez fait la formation de formateur et vous êtes surtout une BAFA complète et on peut parler aussi du fait que vous avez animé et vous continuez d'animer au DEJ. Parfaite transition pour les ils s'auto-congratulent. Les gens qui sont là avec Ilan et Solal qui organisaient comme chaque année le fameux stage national du DEJ. Merci beaucoup d'être là.
4: Avec grand plaisir. L'invitation. Merci.
2: Voilà, vous êtes prêts pour le stage?
5: Prêt
2: toujours.
4: Alors, on l'attend avec impatience. Hein, on sait que c'est le rendez-vous noté en début d'année.
5: C'est l'événement.
2: Et donc vous allez faire passer notamment des formations BAFA. Je me retourne vers Enzo puisque vous représentez aussi l'OFAC aujourd'hui. Avant de parler de ce qu'est l'OFAC, merci beaucoup d'être là. Mais vous êtes implanté, vous êtes au cœur de tous les stages BAFA, BAFD qui auront lieu cette saison de décembre.
5: C'est ça, tous les BAFA, c'est par l'OFAC.
2: Magnifique. Et on a également Tikva Tenu. Alors on vous retrouvera en deuxième partie, mais là on va se concentrer aussi sur vous qui faites une formation interne, donc qui est pas diplômante, mais qui a une importance sur justement la transmission de valeurs et de ce qu'est le mouvement, qui a lieu également en décembre. Donc merci beaucoup Ethan et Yael d'être avec nous.
6: Merci à toi.
2: Très bon à répondre. Donc on va parler en premier du BAFA et BAFD. Alors avant de tendre un petit peu le micro au mouvement de jeunesse. On va réexpliquer ce que c'est le BAFA puisque donc Bon, c'est pas un mot, donc brevet d'aptitude aux fonctions d'animateur. C'est un passage obligé. Alors c'est très français hein, quand on voit à l'étranger, quand on va à l'étranger, qu'on leur parle de diplôme d'animation, ils nous regardent bizarrement. Mais ouais, c'est une chance.
5: Il y a deux pays où il y a où t'as un diplôme équivalent. C'est la Belgique avec le BACV, brevet de d'animateur de centre de vacances, et récemment le Québec. Pas l'entièreté du Canada, mais le Québec a mis en place le DAFA. Ça fait quelques mois.
3: Donc ton voyage au Canada, c'était pour...
5: Exactement.
7: C'était pour bosser.
5: Si Moshé passe par là, il a payé mes vies d'avion.
7: Ça reste francophone, quoi.
5: Ça reste francophone. Ouais,
2: intéressant. Ouais. Et c'est toujours aussi long que le BAFA ?
5: Je sais pas si ils le font d'un coup. C'est là, tu passes la théorie en même temps que la pratique sur le terrain. Si j'ai bien compris, je suis en discussion avec l'organisme qui le gère au Canada. Pour le coup, j'ai reçu leur table de matière, donc très franchement, bien. C'est assez complet.
2: Alors, pour revenir pour comment ça se passe en France, je compte sur vous pour si je me trompe, mais donc le BAFA formation générale, c'est 8 jours minimum de formation. Ensuite, on a un stage pratique qui est 14 jours en accueil collectif de mineurs. Une fois validé, on a le stage dit approfondissement. En général, c'est 6 jours.
5: C'est ça, retour de colo.
2: Exactement, c'est retour de colo. Ou alors, on peut approfondir justement des sujets. Je sais que l'OFAC, justement, on proposait des appros particulières.
5: C'est ça, il y a toujours un... Donc, on revient sur... les stagiaires reviennent sur ce qu'ils ont vu en séjour. Mm-hmm. Et ensuite, ils approfondissent un thème. Donc, ça peut être théâtre, ça peut être assistant sanitaire, ça peut être une qualification aussi, canoë-kayak, à peu près tout et n'importe quoi.
2: Bah, très bien.
7: Pas trop n'importe quoi, mais tout à la rigueur.
5: N'importe quoi, qu'est-ce que les autres.
2: Donc, la formation générale, l'objectif, c'est de comprendre ce qu'est un animateur, comment on accompagne un groupe, comment on crée, comment on joue, comment on protège la posture de l'animateur. On a le stage pratique, donc là, c'est ce qu'on a appris, ça devient réel, et donc c'est passé justement. Peut-être tu peux nous en parler ensuite, Fanny, sur la période de stage pratique où tu mets en fait à exécution ce que tu as appris en formation générale. Et ensuite, on finit avec ces 6 jours d'appro. Comment s'est passé ton stage BAFA,
8: Alors, Fanny, franchement, avec le fac, bien sûr. Ouais, avec le fac, bien évidemment. Que de bons souvenirs. Moi, je sais que en gros, il y a plusieurs années pour le passer, c'est-à-dire qu'on a une date, c'est 3 ans, c'est ça, si je me trompe pas, voilà. Donc moi, je sais que j'ai vraiment attendu la fin pour terminer mon BAFA.
5: Et avoir un bon formateur.
8: Comment ?
5: Et avoir un bon formateur.
8: Exactement, je me demande qui c'était, mais voilà. franchement, les trois parties, en fait, quand t'apprends au début qu'il y a 3 parties, c'est assez effrayant parce que tu te dis, oh, ça va être long, on va revoir les mêmes choses et tout, et en fait, pas du tout. La première partie, ça va vraiment être pour découvrir ce que c'est, apprendre les bases, voilà, parce que, en fait, tu découvres tout simplement ce que c'est l'animation et tu découvres qu'il y a plein de responsabilités, plein de règles, plein de choses. Après quand t'es en colo ou quand t'es en centre de vacances, c'est vrai que c'est sympa parce que c'est ton premier contact avec les enfants.
2: Et oui.
8: Si ça se passe bien, c'est cool. Si ça se passe un peu moins bien, bon, ça peut être moins sympathique.
2: C'est formateur en tout cas.
8: Ouais, ça c'est formateur. Et donc troisième partie pour revenir sur ce qui s'est passé. Et là, tu peux vraiment appuyer sur toutes les difficultés que t'as eues. Et donc c'est vraiment, je trouve que la troisième partie est la plus enrichissante parce que il y a ce côté un peu personnel où tu travailles tes difficultés et t'apprends aux autres parce que voilà quoi.
2: Alors au-delà du fait que la formation est une obligation légale si vous voulez ouvrir un accueil collectif de mineurs, vous avez ce qu'on appelle des quotas avec un minimum de d'animateurs formés, mais au-delà de ça, on a évidemment ce label Noé Décolo qui demande une exigence de formation, de sécurité, de projets pédagogiques et surtout de transmission. Et c'est pour ça que c'est intéressant de voir le nombre de mouvements de jeunesse qui choisissent de faire en décembre un internat pour pouvoir aussi, en plus des formations BAFA, sur des temps extérieurs au BAFA, pouvoir proposer des formations sur les valeurs du mouvement, puisque c'est aussi cette cohérence qu'on essaye de trouver dans dans nos colos. On va au déj parce qu'on connaît les valeurs du déj. On va à Tikvaténou parce que on connaît celle de Tikvaténou. On a quand même l'OFAC qui est un acteur majeur, même central de cet écosystème de formation. C'est un organisme de formation qui accompagne des centaines de jeunes chaque année, qui a vu évoluer les pratiques, les attentes. Vous avez même vu passer de nombreuses générations et vous avez vu les changements de génération, les nouveaux enjeux. Vous avez donc ce regard, on va dire, global sur la pédagogie, sur les risques sociologiques et sur ce que portent aussi les jeunes animateurs aujourd'hui. Et donc, on est avec Enzo, vous représentez aujourd'hui cet organisme de formation. Est-ce que vous pouvez commencer en nous rappelant un peu ce qu'est l'OFAC et pourquoi vous avez un rôle aussi central dans cet écosystème éducatif des mouvements de jeunesse?
5: Bien sûr. Alors, l'OFAC a été créé il y a tout juste 50 ans. C'est un organisme de formation qui a pour objet, à la base, de former les cadres de la communauté juive. Mmh. Donc, on a été créé à l'initiative du Fonds social, du DEJ et des CCVL. Et aujourd'hui, on est un acteur central parce que on a toujours gardé comme principe de se mettre au service des associations de la communauté juive, même si on est ouvert à tous et qu'on fait des stages et que ça crée de la diversité. Donc c'est des choses qui sont hyper importantes et qui sont hyper utiles pour tous les stagiaires. Donc on reste un des seuls organismes, ou si ce n'est le seul, à ne pas proposer de formation pendant les fêtes, à ne pas proposer de formation le Shabbat, pour respecter ça et qu'on puisse former tous les jeunes qui respectent les fêtes à passer le BAFA.
2: Alors, au niveau du stage, comment vous, par exemple, sur un BAFA formation générale, comment vous le pensez? Je sais qu'il y a des items, il y a des choses qui doivent être débattues. Il y en a peut-être, il y a des choix à faire. Comment on construit un stage BAFA aujourd'hui?
5: Alors, tous les 3 ans environ, on doit demander un agrément au ministère de tutelle. Donc, pour l'instant, c'est le ministère de la Jeunesse, des Sports et de la Vie Associative. Et on fait des propositions de planning. Alors, il y a des sujets qui sont plus ou moins obligatoires. Donc, tout ce qui est législation, la connaissance de l'enfant. Donc, à partir de ce moment-là, on les pose sur le planning. Et après, il y a des thèmes qui vont revenir à l'année. Donc, récemment, il y a eu les questions de genre, le harcèlement. Donc, ça, c'est des sujets qui doivent être ajoutés, mais on reste avec quand même 8 jours de formation. Donc soit on raccourcit certains modules, soit on les change. Et on a, pour le coup, on a un comité pédagogique à l'OFAC qui nous aide à se dire, ok, bah nos stagiaires sur le terrain, ils ont eu ça comme problématique. Est-ce que pour l'approfondissement, on pourrait rajouter ça?
2: Si vous avez des modules qui sont propres à l'OFAC,
5: je pense qu'on a à peu près tous les organismes ont les mêmes modules, en tout cas les mêmes thèmes. Après, c'est la manière de les présenter qui vont changer.
2: Et vous nous avez prévu une chronique, si je ne dis pas de bêtises. Et je propose qu'on la fasse maintenant, puisque ça va revenir un peu sur tout ce qu'on vient de dire en début d'émission. Donc Enzo, à vous le micro.
5: Si vous nous écoutez et que vous êtes au lycée ou en études sup, ou que vous êtes parent d'un ado qui ne sait pas encore trop quoi faire de ses vacances, ouvrez bien les oreilles, on va parler du BAFA. Et pas du BAFA en théorie, du BAFA tel qu'on le vit en colo, sur le terrain, à l'OFAC, puis avec des mouvements comme le DEJ, Yaniv, Moalden, Messiba et bien plus encore. Le BAFA, c'est quoi au fond? On dit souvent que c'est un diplôme pour garder des enfants. En réalité, c'est beaucoup plus profond que ça. C'est un engagement citoyen. Ce sont des jeunes qui choisissent de s'occuper d'autres jeunes, de leurs vacances, de leur sécurité, de leur fou rire, de leurs souvenirs d'enfance. Victor Abraham, un ancien cadre du DEJ, avait une phrase que j'adore. Le BAFA, c'est le bac des relations sociales. Et c'est exactement ça. Le BAFA, c'est peut-être le premier diplôme où on ne vous demande pas combien vous avez eu à l'écrit, mais comment tu parles à un enfant qui pleure, comment tu gères un conflit dans un groupe, comment tu fais vivre une veillée de 40 jeunes quand il pleut des cordes dehors. C'est une école de la relation humaine. En formation BAFA et ensuite en colo, on apprend à encadrer des enfants bien sûr, mais surtout à prendre sa place d'adulte en devenir. On apprend à travailler en équipe, on apprend à prendre des responsabilités, à imaginer des activités et à les animer. On découvre aussi, le cadre légal, ce qu'on a le droit de faire, ce qu'on doit absolument éviter, comment protéger les enfants, comment réagir face à une situation délicate. En colo, ce ne sont pas des profs, pas des parents, mais des jeunes adultes qui deviennent des repères, des grandes sœurs, des grands frères, des modèles. Et ça, ça oblige à grandir vite et bien. Si vous êtes parent et que vous hésitez à inscrire votre enfant au BAFA, je vais être clair. Un BAFA, aujourd'hui, c'est un énorme plus dans un parcours. D'abord, humainement. Votre fils ou votre fille va apprendre à se lever tôt, à être responsable d'un groupe, à gérer des imprévus, à communiquer, à s'adapter. Honnêtement, aucune application ne peut lui apprendre ça. Ensuite, concrètement, sur Parcoursup, un BAFA bien raconté, c'est une pépite. Ça montre qu'il ou elle s'est engagé, qu'il a une expérience terrain, des responsabilités, du travail en équipe, parfois même de la gestion de conflits. Pour un jury, ça parle, ça rassure, ça distingue un dossier. Et puis, ne nous mentons pas, le BAFA, c'est un moyen d'avoir un premier job avec du sens. Plutôt que de faire un petit boulot alimentaire où on enchaîne les heures, là on est payé pour s'occuper d'enfants, participer à leur éducation, leur transmettre des valeurs. À l'OFAC, ça fait 50 ans qu'on forme des animateurs et des directeurs, notamment pour des mouvements comme le DEJ. On ne forme pas des gardiens d'enfants, on forme des acteurs de vacances, des jeunes capables de créer du lien, de faire vivre le vivre ensemble, de porter des valeurs fortes. On travaille évidemment la sécurité, la réglementation, l'organisation de la journée en colo, mais aussi la vie de groupe, la gestion des écrans, la prévention du harcèlement, la place de chacun, les différences, les fragilités. Et tout ça dans une ambiance qui reste celle des mouvements de jeunesse. On apprend, mais on rigole, on joue, on expérimente, on sort de là fatigué, mais grandi. Si tu nous écoutes, que tu as 16, 17, 18 ans et que tu te demandes à quoi peuvent te servir tes prochaines vacances, tu peux les passer à scroller sur ton téléphone ou tu peux les passer à passer ton BAFA, à faire une formation qui va te servir toute ta vie. Le BAFA, ce n'est pas juste un stage, c'est un engagement citoyen, un accélérateur de maturité, une école de la relation humaine. Alors si vous êtes parent, parlez-en à vos enfants. Si vous êtes jeune, osez vous lancer. Et avec l'OFAC, on sera là pour vous accompagner dans cette aventure.
9: Merci beaucoup Enzo pour cette chronique. Ilan, je vous ai vu écouter avec assiduité la chronique d'Enzo. Vous vous retrouvez aussi en tant que formateur, puisque au-delà d'être responsable pédagogique du DEJ et directeur du DEJ Paris, vous êtes aussi formateur à l'OFAC cette année. Et vous réalisez toutes ces responsabilités qui ont été énumérées.
4: Bah bien sûr là voilà c'est ma première année la dernière fois on a pu faire la formation de formateur grâce à l'OFA, grâce à Enzo notamment, et bien sûr qu'on avant de faire ces formations on n'a peut-être pas conscience de l'importance et du devoir qu'on a voilà aujourd'hui avoir des jeunes l'été ou l'hiver, on va faire le ski bientôt, c'est pas juste prendre des jeunes et faire attention et les faire kiffer pendant une semaine ou 17 jours. C'est vraiment leur transmettre quelque chose, leur passer un message, leur donner des valeurs. Et grâce à ça, notamment, ces jeunes-là, peut-être qu'ils vont se reconnaître en nous ou en d'autres. Et c'est ça qui va leur donner envie. Et qui sait, peut-être qu'eux aussi feront cette formation de formateur et deviendront formateurs dans quelques années.
9: Alors, et en plus, ce qui est intéressant, et c'est assez nouveau, puisque moi, c'était pas ça à mon époque, on apprenait comment faire une activité. Et on avait un mot avec des lettres, c'était Psadra Sufra à l'époque. Et chaque lettre correspondait, donc paix, préparation, sécurité, etc., etc., sur comment faire une acti. Et c'est nouveau, j'ai appris ça récemment, que ça a changé, c'est plus Psadra Sufra, mais OM Psadra Sufra, c'est
5: ouais,
9: ça?
5: OM, avec objectif et message.
9: Voilà, en premier, et de commencer par objectif et message, je trouve ça très cohérent de l'avoir ajouté. On va passer un peu quand même sur le DEJ, puisque vous représentez le DEJ. Donc c'est un mouvement avec une histoire immense, une identité structurée et on connaît votre culture éducative. Si vous on peut revenir à l'émission de il y a deux semaines on en parlait. Est-ce que on peut revenir juste un peu avant sur l'histoire du mouvement avant de parler sur justement les formations et typiquement du stage national qui se prépare en décembre.
10: C'est un mouvement qui est créé fin des années 40 au Maroc. À l'époque il y a les AI les élites sur place, et avec d'autres groupes de la communauté, d'autres mouvements de jeunesse et d'autres professeurs d'école, ils décident d'encadrer les jeunes de 15 à 19 ans qui, eux, ont fini leur parcours aux EI, ont fini leur parcours scolaire. Donc, ils se retrouvent et ils fondent ensemble cette association de mouvements qui s'appelle le département éducatif de la jeunesse juive. Okay. Et tous ces gens-là vont prendre en charge les jeunes, justement, qui sont peut-être, parfois, je dirais pas laissés à l'abandon, mais qui peuvent être sans cadre communautaire structuré. Et ils vont les former pour devenir les futurs cadres de la communauté juive. Donc fin années 50, il y a quelque chose comme 11 000 jeunes qui sont encadrés par tout ce département-là, donc tout mouvement confondu. Et il arrive en France en 62, et là ça devient un mouvement à part entière. Il y a un partenariat avec le Fonds social, l'objectif ça va être d'accueillir justement tous les jeunes maghrébins qui viennent après la guerre d'Algérie, et de s'occuper de cette jeunesse qui est en manque de repères. Voilà, certains viennent tout seuls, d'autres viennent et les parents doivent chercher un travail, donc ils ne peuvent pas s'occuper de la journée, ils ne peuvent pas être forcément scolarisés. Et le DEJ va justement s'occuper de ça dans plusieurs délégations en France, et avec toujours comme valeur, comme vous le disiez tout à l'heure, Am, le peuple en hébreu, le peuple juif, Torah, donc l'aspect spirituel, et Eretz, c'est le lien profond entre le peuple juif et la terre d'Israël.
9: Très bien. Et en fait, c'est fou, mais c'est plus ou moins toujours d'actualité, cette vision du DEJ, d'essayer d'apporter peut-être des réponses à des jeunes qui sont perdus ou non, mais en tout cas qui ont besoin de se retrouver.
10: C'est, je pense, Yann sera peut-être d'accord avec moi, c'est la force du slogan, c'est un mouvement pour tous. Mm-hmm. Le fait que chaque juif peut se retrouver dans une des valeurs du DEJ, peut-être qu'il va être très sioniste, pas pratiquant, il se retrouvera dans le Eretz. Celui qui est très pratiquant, pas sioniste, se retrouvera dans le Torah.
9: Okay.
10: Donc c'est quelque chose vraiment qui est où chacun peut se sentir attaché justement notre objectif, la dure tâche, ça va être de relier tous ces gens-là et d'en faire un mouvement pour tous avec chacun sa particularité.
9: Alors en revenant sur le stage, est-ce que justement le stage du DEJ il a un objectif ou une spécificité cette année, ou alors comme tous les autres années?
4: Et bien sûr qu'on a des objectifs et notamment Solal et moi on sera sur le leadership. On a nos objectifs, on sait où on veut aller, et le but par exemple là de ce leadership, on va en parler un petit peu plus parce qu'on est vraiment dessus. Ça va vraiment être de former les futurs cadres et pas juste de prendre des jeunes qui ont un petit peu d'expérience et voilà, ça va être vraiment de les développer personnellement, de faire des projets, de comment monter un projet et comment réaliser ce projet, parce qu'on sait qu'il y a beaucoup de jeunes qui ont plein d'idées, qui ont plein d'inspirations, qui veulent faire des choses, et malheureusement des fois ils ont pas le courage d'aller jusqu'au bout ou la motivation nécessaire.
9: OK.
4: Après voilà, peut-être
9: donc c'est un stage qui est pas diplômant entre guillemets, donc c'est pas un stage BAFA ou BFD, mais c'est un stage qui va apporter quoi au DEJ au final, ces jeunes là c'est quoi la suite du stage leadership?
10: C'est eux qui sont la suite du DEJ, simplement. Okay. C'est que la formation n'est pas diplômante, et l'objectif, c'est comme disait Ilan, c'est sur trois axes, développement personnel, développement d'identité juive et responsabilité. Comment prendre des responsabilités, comment les assumer, et c'est tout là l'objectif de cette formation leadership qu'on peut faire une fois qu'on a fini son cursus BAFA.
9: Très bien.
10: Voilà. Après, à titre indicatif, le thème de ce stage, ça va être les héros inspirants, les figures inspirantes de l'histoire juive.
9: Okay.
10: Donc on va
9: Mythos et LOS. Ouais.
10: ceux qui ont l'ancien bac en tête, vous aurez la ref. Non, du coup l'objectif c'est évidemment de faire passer des modules à travers les figures marquantes de notre histoire.
9: Trop bien. Et vous êtes les deux formateurs de ce stage.
10: Formation leadership. Cette formation.
9: Ok. Je me retourne vers Tikvah Tenu, puisque vous aussi vous faites une formation qui est entre guillemets pas diplômante, mais en fait qui va sûrement aller dans la même lignée de ce que viennent de dire Solal et Ilan sur le fait de préparer l'après, d'avoir des jeunes qui sont cadres du mouvement, des jeunes leaders. C'est quoi l'objectif de votre stage et Yal ou Ethan, hein, peu importe. Je veux pas te piéger.
11: Non, en fait, je vous explique. comme l'a dit, les jeunes qu'on récupère pour le stage de décembre, donc ils ont souvent passé donc par des organismes comme l'OFAC pour passer le BAFA. Mais ce qui est important avec la formation du BAFA, c'est que la formation du BAFA, elle met, j'ai envie de dire, la forme, elle pose un cadre. Et le séminaire de décembre, je pense que c'est à peu près pareil pour tous les autres mouvements. Elle vient former les animateurs sur la forme, c'est-à-dire sur les valeurs qui sont propres au mouvement.
9: D'accord.
11: Donc c'est ce qui vient différencier la formation du séminaire de décembre. Voilà, c'est pour ça qu'elle est importante pour inculquer les valeurs aux futurs animateurs du mouvement.
9: Et il y a aussi cette volonté de vouloir créer des leaders.
11: Bien évidemment. Les jeunes qu'on reçoit dans notre mouvement, le but principal, c'est de les amener vers le cadre communautaire.
9: De créer des leaders au final, mais c'est facile à dire comme ça, mais après je sais que Ethan et même Ilan et Solal Enfin, c'est un vrai challenge. C'est un vrai challenge qu'on a, puisqu'on dit toujours qu'on manque de leaders, on manque de cadres. Je suis pas forcément d'accord, puisque vous êtes, enfin, rien qu'autour de la table, je pense qu'on peut tous dire qu'on fait partie de ça. Il faut aussi pouvoir l'assumer et le dire. Mais c'est quand même un gros challenge de les trouver, ces gens-là, non?
4: Bien sûr que c'est un grand challenge. Après, bien sûr qu'on en a. On va pas dire qu'on en a pas du tout. Mais je pense qu'on en aura jamais assez. Plus il y en a, mieux ce sera. Et c'est tout le but. Nous, on sait que ces animateurs qu'on a, c'est le présent et le futur. C'est le présent parce qu'ils sont là, ils ont déjà leur projet, ils savent déjà où ils veulent aller. Et surtout cette génération qui est très très mature. Et après, voilà, l'idée, ça va être de les accompagner et de les pousser le plus haut et le plus loin possible.
9: C'est beau ce que vous dites. Parce que ça veut dire que vous, le passé, vous aidez le présent pour accomplir le futur. Bravo.
4: C'est la transmission.
9: C'est beau. Ruben Thiard, vous êtes un ancien des EI, puisque les EI vont également faire leur stage national. Alors, c'est intéressant puisque c'est aussi, c'est diplômant et pas diplômant. Donc, c'est un autre diplôme. On parle du CAFA. Qui est très interne au scoutisme, hein, le CAFA. Comment ça se passe un stage aux EI, puisque là, pour le coup, on parle d'un stage avec 400 personnes parfois. Vous l'avez vécu, Ruben?
12: Ouais, je l'ai vécu plusieurs fois. Alors déjà, j'ai l'impression d'être Martin Matin dans cette émission à chaque fois.
9: Pourquoi Martin Matin?
12: Parce que là, aujourd'hui, c'est sur les EI.
4: Allez, on s'est dit.
9: Voilà. Ah, il sort des références de fou. Ouais. Martin Matin.
12: Et 50 ans. Ah ouais. Ouais, ça, 50 ans, ouais. Donc quand je faisais les stages de formation avec Robert Gamzon, c'était très intéressant. C'est vrai que 400 EI, c'est ouais, c'était toujours fort parce que il y avait en tout cas moi à mon époque, c'était maintenant il y a une dizaine d'années, il y avait une vingtaine de groupes locaux qui se réunissaient avec le chef de camp, avec au moins une centaine de personnes par formation, bien sûr en plusieurs groupes, en plusieurs sous-groupes. Et sur la base du scoutisme, donc il y a à la fois toute la méthode scout, la méthode pédagogique des EI aussi qui rentre en compte, et on peut aussi retrouver, mais je pense que ça c'est comme dans tous les stages BAFA, parce qu'en fin de compte c'est le même but, quoi, on accompagne des ados, des enfants dans leur premier moment de l'éducation informelle, donc la pyramide de Maslow, notamment, enfin c'est le premier truc, je pense, qu'on voit, non c'est ça Enzo, c'est toujours le premier truc qu'on voit dans les premiers stages
5: parmi les premiers jours,
12: c'est les premiers jours. Quels sont les besoins de l'enfant, en fin de compte, les besoins primaires, et après qu'est-ce qui passe au second plan. Et on va avoir sur tout ce qui est la question de l'identité juive, en fait. Qui est à la fois propre aux EI, mais propre à tout ce qu'on traverse dans, je pense, tous les mouvements sur lesquels on est passé, que ça soit à la fois dans les mouvements de jeunesse et dans les mouvements étudiants, où on parle de cette question de l'identité juive. Les EI partent de la question de la pédagogie de Avraham Hinfeld, donc qui pose la question des cinq piliers. Il dit que c'est les cinq piliers de la table, pour faire tenir une table stable. Voilà, on va savoir qu'est-ce qu'il avait comme table.
9: 4, ça suffit, en général,
12: j'avais moins après. Mais en tout cas, lui, il dit que dans ces 5, il en faut au moins 3. Donc je vous invite à aller regarder ce que dit Avraham Hinfeld, mais c'est à peu près tout ce qu'on a, je pense, traversé ou voulu explorer, nous, dans notre position, à la fois quand on était en formation et à la fois comme maintenant on forme.
9: Vous avez dit un truc très intéressant, Ilan, vous disiez que c'est pas juste du kiff et transmettre et faire des activités des activités qui sont sympathiques, c'est aussi de la transmission, et c'est ça qu'on veut vraiment divulguer, et le message qu'on fait passer chez nos animateurs. Vous l'avez vécu aussi, vous, en tant qu'animatrice, ma chère Fanny. Comment on met en place après un BAFA, en fait, comment on ressort justement d'une formation BAFA? Alors déjà, je sais qu'on a on fait des rencontres. Mais surtout, on a peut-être des nouvelles ambitions pour nos colos.
8: Bah, c'est sûr que on va se rendre compte que, par exemple, juste pour faire une activité, donc la grosse partie d'une colonie, on va se rendre compte que c'est pas seulement trouver un lien cohérent, trouver une histoire au début pour faire rentrer l'activité et que ça ait du sens. Il va y avoir transmettre des valeurs, donc tout le côté pédagogique. Il va y avoir toutes les règles de sécurité, faire attention à plein de trucs qui nous paraissent logiques, mais en fait, en quelque quelques secondes, bah ça peut partir en vrille si on fait, je sais pas, si on met pas bien, par exemple toutes les tables sur le sol, et si elles restent empilées, par exemple, ça peut être super dangereux. Enfin, plein de trucs comme ça. Après, on sort avec plein d'amis aussi, et ça c'est très sympa. On va rencontrer des animateurs. Moi, je sais, pour avoir fait mes formations à l'OFAC, j'ai rencontré plein d'animateurs et d'animatrices d'autres mouvements.
9: Et oui.
8: Donc, j'ai découvert d'autres mouvements. Mais surtout, c'était sympa de voir les différences entre les mouvements et aussi les points communs. Parce que on a quand même ce truc de... on est tous liés à la communauté, donc il y a quand même énormément de points communs dans les valeurs, dans même ce qu'on fait, les maccabiades, ce genre de choses. Donc voilà.
9: Bien sûr. Et c'est, donc faites attention à mettre bien les tables.
5: Après, ils ont que 5 pieds ou... ils ont que 3 des 5 pieds.
9: Ça m'a déstabilisé, je sais plus ce que je voulais dire.
4: On pourra pas dire qu'ils n'étaient pas prévenus. Hein.
9: Ouais, exactement. On parle beaucoup de valeurs du judaïsme, etc. Alors ça fait pas vraiment partie du cursus BAFA, et c'est peut-être pour ça que vous avez choisi l'internat. Donc vous allez expliquez-nous pourquoi justement ce choix d'internat. J'ai un peu donné la réponse dans cette question, mais c'est pour ça que vous avez choisi ce choix-là et de faire à la fois une formation BAFA et une formation valeur du déj au final.
10: Étant donné que l'OFAC doit rendre des comptes au gouvernement, il faut que justement les formations soient respecte le principe de laïcité. Donc c'est évident que si on est en étroite collaboration avec l'OFAC, on ne pourra pas mettre en pratique de l'identité juive dans les temps de formation.
9: D'accord.
10: Et le stage en internat permet justement d'élargir le temps qu'on a ensemble, qui fait qu'on sera ensemble après le temps de formation. Et donc c'est dans ces moments-là qu'on peut partager le contenu identitaire et toutes les valeurs qu'on veut transmettre. Et c'est une institution en vrai au DEL, ce stage national, puisque depuis... le Maroc, c'est des choses qui se mettaient en place pour...
9: Depuis le Maroc ?
10: Depuis le Maroc.
9: Ok. Et en 62 aussi ?
10: 62, rien arrivé en France.
9: J'ai suivi. Ruben Thiers, bonjour, vous êtes...
7: vous êtes membre de l'Action Jeunesse, vous êtes chargé de mission de l'Action Jeunesse du Fonds Social Juif Unifié.
13: Yes.
7: Ça, c'est le présent. Et vous allez passer dans les stages, justement, de Tikvat Enu, du DEJ. On peut passer aussi à la Moadan Academy et au stage national des EI. C'est quoi l'intérêt et surtout, qu'est-ce que vous allez y faire dans ces stages?
13: Alors déjà j'ai le plaisir de faire cette tournée des stages de formation avec vous Julien.
7: Oui, effectivement.
13: Julien Cohen-Solal. c'est vrai que pour nos auditeurs c'est Julien qui s'occupe de ce dossier-là depuis quand même pas mal d'années d'organiser à la fois les stages de formation, enfin nous qu'on passe dans les stages de formation pour faire des ateliers et la tournée des colos au mois de juillet. Et je pense que, en fin de compte, ces deux moments pour nous sont extrêmement importants parce que c'est le moment où on est sur le terrain. Parce que nous, on agit comme une organisation parapluie auprès des mouvements de jeunesse et des mouvements étudiants. Et ces deux moments, c'est où on est vraiment présent au cœur des problématiques des mouvements de jeunesse. Alors c'est vrai que au mois de décembre pour les stages de formation, ça se concentre beaucoup plus sur les animateurs et les cadres et les leaders des mouvements de jeunesse, et au mois de juillet directement pour les ados, pour les enfants, pour les colons, les éclaireurs, etc. Qu'on peut avoir comme différentes appellations selon les mouvements de jeunesse. Donc ouais, d'être sur le terrain, de voir au plus près les problématiques des mouvements de jeunesse, qu'est-ce qui se passe, comment va aussi le mouvement, les directeurs, les animateurs, et comment nous on peut en fin de compte affiner ce qu'on peut proposer, à la fois en termes de comment on peut vous soutenir. Et sur la question des formations aussi qu'on peut aborder, et peut-être une petite transition pour je me permets hein,
9: permets-toi
13: pour parler de notre programme Horizon Enfance, parce que c'est vrai que depuis l'an dernier, depuis la refonte de la charte Noé, les mouvements de jeunesse ont signé tout un programme de formation.
9: C'est ce qu'on parlait en début d'émission, la charte Noé avec toutes ses valeurs et notamment l'obligation de transmission et de formation dans les colos.
13: Et donc le 25 mai, on organise le 25 janvier, pardon, et le 31 mai, on organise deux journées de formation pour les animateurs de monde jeunesse sur plusieurs sujets où on n'a pas tellement l'habitude, en fin de compte, d'aller explorer. le harcèlement sexuel, les troubles alimentaires, les addictions, le bien-être de l'enfant, l'inclusion des enfants en situation de handicap. Donc c'est vrai que pour ces moments-là, c'est extrêmement important pour nous d'être d'être présents.
9: Et ce qui est intéressant, c'est aussi suite suite à au fait d'être sur place et d'aller à la rencontre, ça cherche justement rencontre. Suite à la rencontre qu'on a fait avec des animateurs, avec des enfants, bah c'est justement à la suite de ça qu'on a créé ces formations. Et quand je disais qu'on allait faire justement cette fameuse exposition sur les addictions, bah en fait elle résulte directement de notre bon rigole. C'est quand on parle des sujets sérieux qu'on rigole, mais c'est pas grave.
10: Et puis en vrai,
9: on la fera.
10: Dis-moi. Non, pour le mouvement jeunesse, c'est aussi sécurisant de savoir que voilà, le Noé et le Fonds social sont là pour être à l'écoute de nos besoins et pour avoir fait avec Ilan plusieurs formations l'année dernière Horizon Enfance. C'est un contenu qu'on recommande grandement parce que c'était extrêmement formateur.
9: Donc la première, ça sera le 25 janvier. Et en fait, c'est intéressant comment sur le format, puisqu'on a proposé aux animateurs de choisir eux aussi bah leur parcours de formation, c'est-à-dire par exemple je sais pas un animateur qui a été confronté, et malheureusement ça arrive de plus en plus, on en parlait quand on avait fait avec Enzo l'émission sur les addictions, des troubles du comportement alimentaire, un animateur qui a vécu ça, peut-être il se dit bah en fait j'aurais bien aimé être formé et à savoir avec un vrai psychiatre ou un vrai professionnel de comment je pourrais gérer ça en colo, et donc il va aller choisir le matin d'aller dans le module sur les TCA. Donc en fait l'idée c'est aussi que eux ils soient maîtres de ce qu'ils choisissent, et ça rentre aussi, d'ailleurs je crois que Ethan vous l'avez rendu obligatoire et vous l'avez mis dans la même lignée que votre stage de formation, puisque ça rentre complètement justement dans un cursus. Alors on dépasse un peu le BAFA, c'est ce que disait Enzo d'ailleurs au début d'émission sur le fait qu'il y avait beaucoup de modules et que on se retrouvait à faire des choix, on aimerait parler de tout, c'est là que nous on essaye d'intervenir sur ces modules qui sont pas vus dans les stages, mais qui sont un peu moins vus parce qu'on a des choix à faire et qu'il faut qu'on parle de maximum de choses. Et donc, c'est pour ça qu'on essaye de proposer ces formations en plus des formations BAFA et BAFD. Vous organisez des formations BAFA FG et BAFA approfondissement. Est-ce que la suite logique, ça serait d'aller en leadership pour vous, le DEJ ? C'est BAFA Pro ? Est-ce qu'après, il y a le BAFD direct ou quel est le parcours ?
4: Ça dépend. On essaye de s'adapter. En fait, tous les profils sont différents.
9: Oui.
4: Aujourd'hui, pour un BFD, c'est pas un diplôme qu'on doit prendre à la légère. Je dirais que c'est une sorte de passerelle. Le leadership, ça permet de faire un entre-deux. C'est des jeunes qui savent où ils veulent aller, mais qui ont besoin d'un accompagnement. Et qui pour certains ne sont peut-être pas prêts encore de faire le grand saut,
9: okay.
4: Concrètement. Mais donc voilà, le projet ça va être aussi de les développer personnellement. On a voulu faire avec Solal pas une formation qui soit uniquement axée sur l'écolo et les centres de vacances, mais qui les aide dans leur vie de tous les jours.
9: Alors maintenant ma question un peu concrète, c'est ok, donc vous parlez de transmettre des valeurs, même vous. Atikvat et nous, on parle de faire un stage sur la transmission, etc. Concrètement, comment ça se passe? Qu'est-ce qu'on met en place? Est-ce que vous avez pensé, je sais pas, à des rencontres, à quel genre de module on aura le droit et comment on crée justement cette génération de leaders? Peut-être, Ethan, tu veux.
14: Moi, j'ai.
9: Tu veux en parler?
14: Vas-y. On est sur la deuxième partie, on profitera en deuxième partie.
9: Non, mais on est sur les formations, vas-y.
14: Ok. Alors, sur.
4: Il nous a renvoyé la balle directement.
9: C'était une partie de ping-pong. Allez, vas-y.
14: On rejoint beaucoup tout ce que vous avez dit au niveau du DEJ, mais sur les modules internes. Ouais. Alors, on prend plusieurs modules du BAFA, tels que la gestion de crise, la vie quotidienne. La vie quotidienne de crise, donc tous les aspects de sécurité, donc on revoit toutes les bases en fait, parce que c'est chez nous en tout cas, ce séminaire de formation, c'est beaucoup de jeunes qui n'ont pas encore passé le BAFA, donc certains sont déjà en stage pratique, d'autres ne le sont pas, donc on leur donne une première base avant de commencer le BAFA et d'être animateur. Donc c'est des jeunes, des ados qui n'ont pas forcément encore animé. Donc c'est des gens qui vont être sur le terrain. D'accord. En février, en juillet, et ils vont être épaulés par une équipe de 6 madrichim plus formés, qui ont déjà une vraie expérience.
9: Madrid Crime, c'est animateur.
14: Animateur, pardon, j'ai oublié.
9: Non, mais tu as raison de dire Madrid Crime, c'est ton langage, mais comment.
14: Voilà, c'est le langage de propre à TikTok, il y a d'autres mouvements, de les encadrer et donc sur ces différents modules qui vont s'étaler chez nous sur 5 jours de formation où on aura la chance d'avoir plusieurs intervenants extérieurs comme Noé, comme ou comme l'agent juif qui passeront nous aider.
9: Moi c'est Julien, former. Mais bah écoutez, très bien, on vous souhaite en tout cas bon courage pour vos stages. On passera vous voir. On a vu déjà sur les stages précédents, que ça soit Tiglat Tenu au Dej ou même au ZEI ou à la Moana Academy, au final c'est les animateurs de cet été, donc il y a aussi un vrai challenge et un vrai besoin qu'ont les organismes de créer ces stages-là, et vous créez aussi la fidélisation en faisant ces stages d'interne, ces stages internes et de formation interne, et vous serez toujours accompagné par Noé et surtout par l'OFAC sur les formations BAFA BAFD. On se retrouve après une courte page, même pas de pub, de musique. On se fait un peu de kiff sur RCJ. J'ai l'impression d'avoir 120 ans. Et après, on reviendra sur Tikvat et nous, votre histoire, votre identité et ce qu'est le mouvement de jeunesse du consistoire. À tout de suite sur RCJ.

0: Et il est 13h44 et vous écoutez toujours RCJ et on continue cette deuxième partie d'émission avec vous, Ethan et Eyal de Tikvatenu.
1: Et oui,
0: on va parler du mouvement de jeunesse du consistoire. Donc Tikvatenu, c'est un mouvement qui a traversé des générations, mine de rien. Vous êtes revenu il n'y a pas longtemps, vous avez accompagné des jeunes dans la vie juive, vous avez structuré des synagogues, vous organisez des activités éducatives, religieuses, culturelles. Vous jouez un rôle clé dans la transmission au sein de notre communauté. On a parlé en première partie d'émission de ce fameux stage que vous organisez justement interne pour parler de vos valeurs, hein. Et pour en parler, on a Ethan Assine, hein. Vous êtes le directeur.
2: Bonjour à tous.
0: De Tikvatenu, merci beaucoup. Yal, tu es animateur et même leader, hein, du mouvement. On peut
2: cadre.
0: Y aller, hein.
2: On peut le dire.
1: C'est un cadre.
0: Alors, pour ceux qui connaissent pas encore, c'est quoi Tikvatenu, Ethan?
2: Alors, Tikvatenu, c'est le mouvement de jeunesse du consistoire de Paris. C'est un mouvement de jeunesse qui a été créé en 1965, donc il y a tout juste 60 ans.
0: Et ben, bon anniversaire.
2: Petite anecdote.
3: On vient de fêter les 60 ans au mois d'août dernier.
2: Voilà, sur la fête des 60 ans, où il y a eu plus de 400 personnes au théâtre de Jérusalem. C'était exceptionnel.
0: Oui, je m'en rappelle.
2: T'étais pas là, malheureusement.
0: Bah, tu m'as invité, mais j'étais en Thaïlande à ce moment-là.
2: Et donc, le mouvement, il a 60 ans. Il a été créé par le rabbin Paul Rothman, qui en arrivant en France s'est rendu compte du manque grave de communautaire et du manque, donc on parle même pas encore d'engagement, on parle juste du manque d'activité communautaire. Les jeunes sont laissés, on va dire, d'une certaine façon à l'abandon. On arrive d'une période où les juifs reviennent d'Afrique du Nord. Mmh. Et le rabbin Paul Rothman, donc un visionnaire est arrivé avec cette idée de vouloir lancer tout court, en fait, l'activité communautaire en France. Et donc, il était à cette époque, entre 1950 et 1970, le directeur de la section religieuse de l'agence juive.
0: Okay.
2: Et après, donc, a lancé en 1965 le mouvement de jeunesse, donc Torah Vetzion, ou Tikvatenu, et avec un objectif de s'installer dans toutes les communautés dites de France. Et donc, en l'occurrence, c'était des communautés du consistoire de Paris.
0: D'accord.
2: Qui avaient été créées sous Napoléon. Et donc, l'objectif était de lancer des activités communautaires locales pour répondre à un besoin imminent et urgent, j'ai envie de dire.
0: Est-ce que c'est toujours d'actualité?
2: Alors, pour moi, alors je n'ai pas 60 ans,
0: mais
2: ça veut dire que moi, à l'heure d'aujourd'hui, je pense que le besoin qui était là il y a 60 ans, c'est un besoin qui est toujours présent, mais qui est complètement différent, je pense. Parce que la communauté juive, pour moi, a su s'engager, a su s'ancrer en France, dans l'activité associative, dans les colos, dans tout ça. Il n'y a pas de problème, mais on a un problème. On vit dans un moment, dans une période incertaine où on se dit, est-ce qu'il faut rester en France ou est-ce qu'il faut aller en Israël? Je pense que c'est une idée qui traverse beaucoup les esprits. Et nous, en tant que mouvement de jeunesse...
0: C'est une question que se pose sur le monde
2: des spectateurs. En tant que mouvement de jeunesse français, notre objectif est de donner une chance aussi à aux jeunes de pouvoir vivre leur judaïsme en France, et à ceux qui souhaitent partir en Israël et s'engager dans la vie en Israël de pouvoir le faire à leur souhait. Mais on se doit en France, nous, de pouvoir continuer les activités communautaires et de les développer, et c'est toute l'activité, tout l'objectif de Tikvatenu qu'on réalise au quotidien.
0: Bravo à vous. Si on devait revenir juste sur l'identité et les valeurs du mouvement, vous parlez de Torah Vetzion.
2: En deux mots, Torah Vetzion.
0: Très bien.
2: Torah Vetzion, on a un mouvement de jeunesse qui est traditionnaliste, qui respecte le Shabbat, avec la kashrout,
0: etc. Torah Vetzion, ça veut dire quoi?
2: Alors, Torah, c'est le respect de la Torah, donc c'est le respect des mitzvot, donc des halachot, etc. Donc tous nos événements sont en respect avec la halacha.
0: D'accord.
2: Et Tzion, donc l'amour, transmettre l'amour de notre terre, de notre peuple, et ça se transmet par le sionisme, par notre sionisme. Et donc toutes nos activités sont assez centrées, que ce soit en séminaire de formation qu'on a parlé et qu'on peut-être reparlera, et de nos colos qui sont centrés sur cet amour d'Israël, sur comment on peut nous aussi apporter notre pierre à l'édifice dans ces temps-ci.
0: Et Yael, ça représente quoi pour toi, Tikvatenu?
3: Tikvatenu, ça représente pour moi déjà avant tout une famille.
0: Ok.
3: C'est une grande famille. Et au-delà de ça, bien évidemment, on appelle ça un mouvement de jeunesse parce que comme on l'a dit,
0: vas-y, je t'écoute.
3: Non, comme on l'a dit, Tikvatenu, c'est pour moi le mouvement de jeunesse.
0: Mais toi juste toi en tant que
2: par excellence.
0: Toi en tant que jeune. En fait, ma question elle est simple. C'est juste toi en tant que jeune, ça change quoi? Qu'est-ce que ça t'apporte, Tikvatenu, toi tous les jours?
3: Moi, Tikvatenu, Moi, vraiment, Tig Vatenu, je l'ai découvert après l'école. Donc, j'ai plus participé à Tig Vatenu, donc après mon lycée.
0: D'accord.
3: Donc, moi, ce que ça m'a apporté, c'est une continuité de l'école juive.
0: D'accord.
3: Donc, c'est-à-dire, j'ai pu accéder à la branche jeunesse de Tig Vatenu. C'est-à-dire qu'en vrai, Tig Vatenu, il y a deux colonies par an, donc en février et en juillet.
0: D'accord.
3: Mais on essaye aussi de développer une branche jeunesse, donc c'est-à-dire pour les étudiants. Et donc moi, Tig Vatenu, ça m'a apporté une continuité de l'école juive.
0: Comme les événements du mercredi soir.
3: C'est ça. Comme
2: les événements du mercredi
3: c'est
2: soir.
3: C'est ça, les événements du mercredi soir. Il y a un shiur qui est organisé le
0: c'est
3: mercredi soir.
0: C'est quoi les événements du mercredi soir?
3: Il y a un shiur qui est organisé le mercredi soir. Qui se déroule au CEJ.
0: Définis c'est quoi un shiur?
3: Ouais, un shiur, un cours de Torah, tout simplement.
0: D'accord.
3: Un cours de Torah.
2: Avec des intervenants.
3: Avec des intervenants. Souvent avec le repas qui est offert. Voilà, pour les étudiants qui participent.
0: D'accord.
3: Voilà, donc moi, ça m'a vraiment apporté une continuité de l'école juive.
0: Et ça te permet de rencontrer aussi du monde.
3: C'est ça, de rencontrer du monde, de maintenir une vie sociale dans le cadre de la communauté. Ça m'a permis de retrouver une ambiance que j'avais perdue, en fait, en sortant du lycée.
0: Okay.
3: Donc de rester dans le cadre de la communauté, donc c'est hyper important, parce que pour moi qui a connu l'école juive, qui a fait toute ma scolarité en école juive, c'est vrai que je me suis retrouvé un peu perdu quand j'ai démarré ma vie à l'université.
0: Ouais, on a beaucoup beaucoup de témoignages comme toi où on a l'impression qu'on n'est pas préparé, ceux qui étaient en école juive, au monde de l'université.
2: Il y a un fossé entre les deux, il y a un fossé.
3: C'est ça, il y a un fossé.
2: Et on essaie de faire cette passerelle, en fait, entre le passage du lycée à la vie universitaire.
3: Et d'ailleurs, moi, parce que j'ai été récupéré après le lycée par Tig Vatenu, mais on essaye aujourd'hui d'accrocher les jeunes qui sont généralement en fin de lycée, en seconde, enfin même qui ont débuté le lycée en seconde, première, terminale, et au moins eux, ils pourront pas vivre ce que j'ai vécu, ce fossé, parce qu'ils ont été dans Tig Vatenu depuis le lycée, quoi, depuis.
0: En fait, c'est aussi si t'es dans une fac, c'est aussi pour toi un le fait de se rapprocher de la communauté, d'avoir toujours un lien avec ces fameuses activités régulières. Alors on a parlé du show, mais il y a d'autres activités régulières. Je crois que vous faites des shabbatonim,
2: des shabbat pleins. On a les shabbat pleins extérieurs. Donc ça, c'est en dehors de Paris. On prend 60, 80, 100 jeunes et on part une heure de Paris. On fait un super shabbat,
0: c'est
2: en amont, etc.
0: En général,
2: on part sur novembre, janvier, mars, avril,
0: ah, c'est
2: juillet.
0: Régulier, quand même.
2: C'est assez régulier. On essaie de faire un tous les deux mois environ.
0: Okay.
2: Mais en dehors de ce Shabbat, ça c'est depuis un an, Tig Vatenu, c'est les Shabbats communautaires. Donc l'équipe de Tig Vatenu se déplace dans les communautés d'Île-de-France pour organiser des Shabbats et avec les enfants, avec les jeunes, avec les ados et pouvoir proposer des activités sur place et créer des branches locales, donc des snifim, pour développer nos activités dans toutes ces communautés.
0: D'accord.
2: Donc c'est un travail colossal, on est en plein en travail et comme peut-être qu'on parle de relance, Tig Vatenu est un mouvement de jeunesse qu'on a relancé aussi avec Eyal et avec une belle équipe depuis 2021 suite à un petit arrêt et on est sur une grande récolte, comme on dit, une belle alia du mouvement.
0: Mais c'est bien, il faut très bien.
3: Bah donc, on essaye de récupérer l'héritage qui a été créé par les prédécesseurs, c'est-à-dire que quand Tig Vatenu s'arrêter à la base, elle comptait plus d'une dizaine de...
1: Bonjour.
0: Vas-y, excusez-nous.
3: Non,
0: on repart avec Eyal.
3: Non, Ethan disait qu'on essaye de créer des snifim là à l'heure actuelle.
0: Bonjour.
3: Mais il faut savoir que quand le mouvement s'est arrêté il y a quelques années, Tig Vatenu comptait plus d'une dizaine de snifim. Donc c'était
2: Même une quinzaine.
3: Même une quinzaine, voilà.
0: Alors, en rapide, dans une colonne Tig Vatenu, qu'est-ce qui fait la différence?
2: La famille. La famille, sans hésiter.
3: Ah, c'est la première chose.
2: C'est-à-dire que
3: si
2: je peux me permettre, sur la colo, ce qu'on fait, sur les machanot, donc les colonies de vacances, on essaye d'avoir tous les âges. Nous, on n'a pas des colos de 12 à 14 ans ou de 8 à 10 ans. C'est des colos où on a tout le monde entre 7 ans et 16 ans. Et en fait, on essaye de transmettre des valeurs à nos jeunes, surtout aux grands, qui vont être des futurs animateurs et de pouvoir s'occuper des plus petits comme un esprit de famille. Les grands frères s'occupent des petits et vice versa aussi parfois. Mais c'est-à-dire vraiment transmettre l'esprit de famille, en suivant nos valeurs de Torah Vetziyom. Les grands frères s'occupent des petits et vice versa aussi parfois. Mais c'est-à-dire vraiment transmettre l'esprit de famille, en suivant nos valeurs de Torah Vetziyom. Et c'est vraiment ce qu'on essaie de transmettre.

0: et qui vont ensuite être des représentants de Tsikvatenu dans leur communauté et de relever des activités. Donc c'est un séminaire qui va durer 5 jours. C'est un séminaire qu'on essaie de faire au plus bas prix. On a fait, on est en grande perte sur ce séminaire. On fait, on propose un tarif de 190 euros la semaine. Donc c'est du lundi 29 décembre au vendredi 2 janvier. Donc en plus c'est férié au milieu, donc c'est parfait. Et donc avec une équipe de formation, des intervenants, donc avec Julien et Ruben, avec Adaya, l'agent juive, avec avec d'autres intervenants qui vont venir parler d'un point de vue psychologique, d'un point de vue social. Et qui vont nous apporter. Donc ça, c'est sur l'engagement et donc sur un thème du séminaire de comment aujourd'hui dans une société où on est, comment on va s'engager pleinement dans la communauté.
1: Bravo.
0: Ou pour ceux qui souhaitent monter en Israël, monter dans des bonnes conditions.
1: Eh bien, merci beaucoup, Ethan. On a hâte de vous suivre à Tsikvatenu et on connaît vos cadres et on connaît votre travail et on est assez admiratif de ce que vous avez fait ces dernières années et on voit, bah, à l'instar d'Eyal qui est là que vous avez des graines de cadre et de leader. Merci beaucoup d'avoir partagé votre vision.
0: Je tiens à remercier Noé pour la jeunesse, avec beaucoup. Julien, Déborah et Ruben à leur tête pour tout ce que vous faites, pour tout ce que vous nous accompagnez toute l'année.
1: Merci beaucoup. On voit que ce mouvement profondément qui est lié aussi au consistoire joue un rôle dans la transmission, l'éducation et la vie juive des jeunes. Vous en parliez. On se retrouve très vite sur RCJ pour un prochain lunch et vous serez toujours les bienvenus.
0: Merci beaucoup.
1: Donc à très vite sur RCJ.
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W, comme on l'a appelé communément, dans des concerts, donc en live. Ce sont des concerts de blues, car il aimait évidemment, et était souvent invité lors de tous les festivals de blues à travers le monde, sur toutes les clubs, les scènes de blues. Alors on va commencer avec un titre accompagné de Jimmy Thackeray, c'est au Canada, c'était en 2009. Puis T-Bone Shuffle, c'est au Cadillac Club, c'est en Californie, c'est en 2012. Et enfin, avec Nasta Super, c'était lors du festival de blues de Buenos Aires, Tell Me Why, également en 2012.

Je vous l'ai dit en début d'émission dans l'interview, JLW, Joe Louis Walker, avait beaucoup d'amis bluesmen en Israël et il participait à des soirées blues ou à des concerts de blues dans ce pays très souvent, et principalement avec son ami Andy Watts, un israélo-américain bluesman. Et là, c'est en 2018, c'est au Zappa d'Herzliya, le club Zappa, avec un titre qui s'appelle Blues on Fire. C'est avec ce titre que l'on va se séparer et que mon hommage à Joe Louis Walker se termine. Je vous souhaite une excellente nuit. Je vous dis à dans un mois.

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2: Le sujet, c'est cette floraison de culture juive au début du siècle en France, et plus particulièrement dans les années 20. En fait, c'est quelque chose que ça a commencé à la fin de l'affaire Dreyfus, hein, mais ça a vraiment pris élan dans les années 20. Alors d'abord, de quoi s'agissait-il ce phénomène? De quoi on parle de cette essor, cette floraison culturelle juive? D'abord, il y a une grande essor de la vie associative. Alors, ça, c'est le moment des mouvements de jeunesse, très notamment ce qui existe toujours, c'est les éclaireurs israélites, qui s'étaient créés en 1923. Et il y avait beaucoup des autres groupes de jeunesse aussi. C'est vraiment le début de ça. Ça n'existait pas avant. Et il y a plein de petites sociétés, associations, des sociétés de débats, des conférences aussi, des colloques, même le consistoire. Ils commencent à organiser beaucoup plus de vie associative, des lieux pour les gens de venir se rencontrer, de débattre des thèmes qui concernent les juifs et le judaïsme, soit dans le cadre religieux, dans le cadre culturel, historique, très divers. Aussi, il y a une explosion de la presse. Et ça aussi, il y avait un numéro des archives juives là-dessus, la presse juive de l'entre-deux-guerres. Et là, on parle, il y a des dizaines de journaux d'orientation diverses qui sont créés à cette époque. Et aussi de toute orientation. Enfin, il y a des journaux comme il y en a qui s'appellent Foi et Réveil, qui sont fondés par les rabbins, où on peut vraiment voir l'évolution des idées sur la religion, en fait, parmi les juifs français. Ça se focalise sur la religion. Il y a des journaux d'orientation sioniste, artistique, littéraire. Enfin, il y a la revue littéraire juive, la revue juive. Enfin, il y a chaque année, il y a des journaux qui se sont créés. Et il y en a beaucoup aussi. Il y en a qui durent peut-être pendant 5 ans, 10 ans. Et il y a d'autres qui sont très brefs, en fait. Il y en a qui sont créés, après ils disparaissent, après une autre est créée. Mais il y a beaucoup de choses qui se créent, même s'il y en a qui ne durent pas longtemps. Et l'autre aspect, c'est la littérature. Cette période est vraiment intéressante parce qu'on a toute une histoire de littérature à thème juif. Là, on a d'un côté, on a la traduction de la littérature yiddish et hébreu en français. Alors on trouve par exemple beaucoup, ça se marie beaucoup avec la presse, parce que dans la revue littéraire juive, on va publier les romans de Shalom Aleichem, Shalom Ash. Enfin, on va traduire les auteurs, ça crée un endroit où vous publiez tout ça. Aussi, on traduit les livres.

0: Mais aussi, et on a aussi des auteurs qui prennent des thèmes bibliques et racontent ça pour un public plus large, en fait, pour faire la culture juive traditionnelle plus accessible. Mais aussi, c'est ça que je trouve le plus intéressant, en fait, c'est il y a aussi une sorte de une littérature juive, une sorte de populaire en langue française, qui est née à cette époque. Et ça, c'est complètement nouveau. Des livres qui traitent, se focalisent sur la vie juive en France à l'époque contemporaine, enfin, contemporaine des années 20. Et ça, je vais développer un peu plus tard. Mais là, on trouve des thèmes comme le mariage mixte, la conversion, la tension entre juifs religieux et laïcs, entre émigrés et juifs de souche, tension aussi avec les femmes, enfin le patriarchisme dans le judaïsme, les femmes qui contestent, enfin plein de thèmes très très actuels. Alors tout ça, ça élargit énormément le débat public sur tout ce qui s'agit des juifs et du judaïsme. Alors c'est une sorte de il y a des choses qui se passent et des choses qu'on discute, qu'on n'a pas, ça s'est passé pas avant et ça se discutait pas avant. Alors c'est une sorte de nouveau monde qui s'est créé. Alors des points importants, c'est que voilà cette période, les années 20. Globalement, enfin, comme on a vu ça avant, enfin, on parle la montée du franco-judaïsme et enfin, l'idée que les juifs ils s'intégraient de plus en plus, ils s'amillaient de plus en plus et en fait, on est sur une sorte de route pour les juifs de souche, les israélites de France, que c'est une, on parle d'une sorte de progression de l'assimilation. Et jusqu'à les années 30, enfin la tragédie de la guerre. Mais l'idée, c'est qu'on monte dans l'assimilation. Et vers la grande déception de Vichy. C'est un peu la vue. Et en fait, moi j'ai trouvé que cette période, il y a tout un autre questionnement, plein de changements dans le franco-judaïsme, dans la vie juive en France qui se passait dans les années 20. Alors c'est un peu de problématiser une sorte de vue des juifs de France en train de s'assimiler jusqu'à la tragédie de Vichy. Okay. Alors, un autre point fort, c'est qu'on parle toujours de l'entre-deux-guerres. Et moi, mon livre, ça se termine en 32, parce que je trouve que dans l'entre-deux-guerres, on trouve souvent, en fait, on parle des années 30. On mentionne les années 20, 2 minutes, après, hop, on passe aux années 30, ça c'est l'entre-deux-guerres. Mais les années 20, les années 30, c'est pas la même chose. Et les années 20, c'est une période, et comme vous l'avez dit, c'est une période un peu spéciale, en fait. On est dans après la Première Guerre mondiale, il n'y a pas de grandes crises politiques en France, il n'y a pas... C'est une période, on part des gens en général, ils pensent que l'antisémitisme est en train de disparaître. Enfin, ça, c'est les discours de l'époque. C'est une période... Les gens, ils ont plein d'espoir, ils se sont très à l'aise à peu près, enfin en France, avec de discuter le judaïsme, la judaïté. C'est une certaine atmosphère qui disparaît sur les années 30, enfin vu le changement politique. Alors, ce serait spécial cette période. Alors aussi, c'est un peu divorcer les années 20 des années 30, et parler des années 20 comme une période spéciale pour eux. Et aussi de dire que les gens de l'époque, ils parlaient eux-mêmes d'un réveil juif, une renaissance juive, une floraison juive. Ça se disait beaucoup. Alors, c'est comme ça que j'étais amenée au sujet. J'ai trouvé ça, on parlait de cette... Je feuilletais dans les revues de l'époque, j'ai trouvé un, on parlait de floraison, réveil. Je dis, ah bon, qu'est-ce que c'est ça? Enfin, je voulais creuser pour trouver. Alors, je vous lis une citation de la Revue littéraire juive, qui est un journal qui a été créé en 1927. Et dans le premier numéro, alors ils ont publié ils ont demandé aux plein de gens, enfin juifs et non-juifs, des grands hommes de lettres, politiques, etc., de contribuer, de donner un petit mot pour soutenir le journal. Alors... l'écrivain Fernand Corcos, qui est enfin un juif français de souche, c'était un journaliste, enfin quelqu'un qui était très impliqué dans ce réveil, Lui, ok, il écrit « Je suis profondément émue par le renouvellement éclatant du judaïsme auquel nous assistons. C'est comme si un très vieil arbre rouge, tordu par mille assauts, desséché et d'appartenance ruineuse, tout à coup se couvrait des jeunes pousses d'une verdeur inattendue. » Alors, c'est juste pour donner un peu le goût de l'époque. Voilà, alors... aussi, il faut mentionner que aussi ce qui m'a mené au sujet, c'est en fait il y a les deux auteurs de base, c'est Edmond Flegg et André Speer, qui sont des hommes, enfin des sortes de qui étaient très, enfin des modèles des juifs israélites d'une certaine façon. Enfin, c'est des gens très intégrés dans la société française. Ils ont fait des grandes écoles. Ils sont très très enfin, ils semblent parfaitement assimilés, intégrés. Et ils ont, tous les deux, ils ont eu une sorte de conversion au judaïsme, on peut dire. Une sorte de moment où ils ont rejeté une vue assimilationniste. Ils ont retrouvé leur judaïté. Et eux, ils ont beaucoup écrit là-dessus. Et ils ont déclenché, ces deux hommes, ils ont, d'une certaine façon, déclenché ce mouvement. Qui a pris des sorts dans l'après-guerre. Et alors, et ici, alors, il faut commencer avec l'affaire Dreyfus. Parce que pour les deux, c'est l'affaire Dreyfus, c'était un moment fondateur, enfin, c'était très important. Alors, par exemple, pour Edmond Flegg, dont il a écrit un mémoire en 1928, Pourquoi je suis juif, et il se souvient de l'impact de l'affaire Dreyfus. Et quand rappelé de son île par ses juges, Dreyfus, sa reine, pour la seconde fois fut condamné, ma vie s'arrêta. Je ne pouvais plus manger, je me sentais banni de l'universelle fraternité et je me demandais, juif, quelle est ta place dans le monde? Alors là, on voit enfin, l'effet de l'antisémitisme. Enfin, il y a cet aspect. Enfin, on voit le regard de l'autre et on retrouve sa judéité. Mais c'est très important de dire qu'il y a un côté très positif aussi qui intéresse ces hommes et après tant d'autres dans le judaïsme, la judaïté. C'est pas juste, hop, il y avait l'affaire Dreyfus, le moment révélateur de l'antisémitisme. Alors après, on redécouvre notre judaïté parce que la société française nous a rejetés. Non. Parce qu'en fait, l'affaire Dreyfus, c'est aussi le moment, c'est la naissance de d'une nouvelle gauche française aussi. Alors, il y a l'engagement de la gauche dans le anti-antisémitisme, création de le droit de l'homme, enfin... Et ça devient aussi, ça valorise l'idée, particulièrement par exemple pour André Speer, il est l'homme de gauche. Après l'affaire Dreyfus, on peut être un juif et un homme de gauche, ça se marie, ça peut aller ensemble. Et avant, enfin, il y avait un problème, parce que enfin, les juifs ils sont bourgeois, la gauche, enfin, ils n'étaient pas. Ça c'est fini après l'affaire Dreyfus, c'est possible d'être les deux à la fois. Alors ça c'est aussi très important, il y a le côté positif. Et ça, c'était vraiment, ça continuait. Enfin, c'est pour ça que la Première Guerre mondiale était tellement importante, comme Jean-Claude a aussi dit. Et ça, c'est un moment peut-être de comparer un petit peu avec l'Allemagne. On a parlé un peu avec Martine. Parce que si vous lisez la Première Guerre mondiale en Allemagne, c'est un moment vraiment déclencheur d'antisémitisme que les juifs qui se battaient pour l'Allemagne, enfin il y avait un certain rejet des autres soldats. Enfin, on parle beaucoup de, enfin c'est le début de la fin d'une certaine façon en Allemagne. Enfin, on parle de la désespérance de la rejet des juifs pendant la Première Guerre mondiale. Et c'est très différent de ce qu'on lit, ce qu'on dit sur la France à cette époque. Où, par exemple, enfin, l'Union sacrée, on trouve plein de témoins que vraiment on respecte l'Union sacrée. Enfin, il y a les préjugés qui tombent, et maintenant les juifs ils se battent pour un autre pays, et ils sont des bons patriotes. Enfin, c'est une sorte de honte à faire Dreyfus. Par exemple, il y a le grand anti-Dreyfusard, Maurice Barrès, qui, en 1917, juste avant de mourir, publie son dernier livre, Les diverses familles spirituelles de la France, et il inclut les juifs. Les juifs, enfin, ils se sont battus pour la France, et quand même, ils font partie de la communauté française. Ils sont une des diverses familles spirituelles de la France. Alors, ça aussi, ça donne beaucoup de... C'est une sorte d'esprit très positif, un nouvel langage pour lier, d'être fier, d'être juif et être français à la fois. Enfin, dans les années 20, on est dans une époque, une sorte d'atmosphère très positive, d'une certaine façon, sur la possibilité de se marier, le judaïsme, la francicité, si on peut le dire. Ok, voilà, maintenant je vais passer à l'immigration, parce que ça aussi, c'est qui a participé à cette réveil. Enfin, ils peuvent parler que les juifs de France, ils n'étaient pas pareils, c'était pas les mêmes gens aux années 20 que, par exemple, en 1900. Ok, que c'est une période d'émigration. Et juste pour donner une idée, alors la population juive de France en 1919 était 150 000, 1939, c'est 300 000. Alors, beaucoup, un grand essor dû à l'émigration. Et aussi parce que la France reçoit la plupart des émigrés dans les années 20. Enfin, après, il y a les réfugiés des années 30. Mais ce n'est pas parce qu'aux États-Unis, les émigrés commencent à la fin du 19e, début du 20e. Mais après, les États-Unis ferment ses portes en 23. Alors après, et les France les ouvrent parce que après toutes les pertes de la guerre, il y a un besoin de main-d'œuvre. C'est une période où on accueille les immigrés des années 20. Alors, France devient vraiment un pays d'accueil pour les juifs de l'Europe de l'Est. Alors, les émigrés, comme une figure dans ce réveil, d'un côté, ils sont une inspiration pour certains juifs de souche. Par exemple, quelqu'un comme André Speer, qui était un homme de gauche, il se réjouissait de découvrir, on va dire, les juifs pauvres, les émigrés, parce que les juifs, c'est pas tous les bourgeois. C'est une façon de... C'est une autre judaïté. C'est des prolétaires et aussi, ils ont une vie... Ils dissimulent pas leur judaïsme. Ils vivent comme des juifs dans la public, ils parlent yiddish, ils ont toute une culture. C'était quelque chose à découvrir, c'était une inspiration de trouver ça. Ça continue d'être quelque chose pour les juifs de Schust, c'est un autre monde à découvrir. Et là, et ça aussi c'est important parce que, de dire ça, parce que bien sûr il y a le regard officiel, il y a le consistoire, il y a l'alliance israélite universelle qui à l'époque, il y a un certain regard, ils n'aiment pas trop toute cette nouvelle arrivée, des gens, ce judaïsme très voyant. Et il y avait un effort d'intégrer ces gens, de les assimiler aussitôt que possible. Mais tout le monde n'est pas le consistoire, l'alliance, ces juifs-là. Il y a des courants divers. Il y avait un certain nombre des juifs français qui étaient, par contre, ils s'inspiraient des émigrés. Ça créait un nouvel judaïsme. Voilà, après, il y a bien sûr les immigrés eux-mêmes qui sont là, qui changent le judaïsme. Qu'est-ce que c'est un juif français? Et là, moi, dans mon livre, je ne me suis pas focalisée sur le Paris yiddishophone. Et ça, c'est un sujet passionnant, qui n'est pas la mienne. Alors, il y a toute une presse yiddish en France. Il y a des juifs qui parlent yiddish, il y a tout ça. Mais il y a aussi beaucoup des émigrés qui étaient... c'est pas comme si tous les émigrés arrivaient, ils parlaient pas français, ils étaient dans leur petit monde, c'était juste le consistoire qui voulait les intégrer. Ils voulaient pas. Non, il y a d'abord... Les émigrés, il y en a pas mal qui sont déjà de la classe moyenne. Ils ne s'appellent pas tous les gens très pauvres et pas, vraiment qui vivaient avant dans un monde entièrement juif. Il y en a beaucoup qui... Aussi, la France est souvent un pays très choisi. Ils avaient un très bon image de France, ils viennent. Des fois, ils parlaient déjà français. Alors, il y a un certain... ces gens-là, souvent, ils participaient avec les juifs de souche qui étaient... enfin, qui voulait, qui s'intéressait, pour créer ces associations, ces journaux, ces littératures. Alors, il n'y a pas tellement de mur entre les deux communautés qu'on peut penser. Il y avait un mur, mais aussi des gens qui transperçaient ces murs. Pour parler de défendre, en fait, les distinctions très nettes entre juifs immigrés et juifs de souche, j'insiste sur l'importance de la deuxième génération des filles et fils des émigrés, et aussi les gens qui ont émigré comme enfants. Parce que souvent, qui est un juif français? C'est une période où vraiment, qu'est-ce que c'est d'être un juif français? Ça change. Parce que par exemple, il y a certains gens, par exemple, le rabbin Maurice Libère, c'est une figure qui, un homme qui figure beaucoup dans mon livre, c'est un rabbin français, il écrit beaucoup, et lui, il est anti-sioniste. Alors, mon analyse, c'est qu'on parle toujours de lui comme représentant de la communauté autochtone, Maurice Libère. Mais Maurice Libère, en fait, il est né en Pologne, mais il a immigré en France, il était un enfant de 5 ans qu'il est arrivé. Ok, mais, alors oui, il est français, mais il y a quelqu'un d'autre qui a créé un journal, l'éco-sioniste, Baruch Hagani. Et lui, il est souvent représentant de la communauté émigrée, mais Baruch Hagani, en fait, il est né à Paris. Mais il était dans un milieu sioniste, en fait, il a le nom Baruch Hagani, ils ont changé Baumgarten, Hagani, c'est-à-dire... Alors lui, il devient émigré. Alors, c'est pas vraiment par rapport à la personne, c'est par rapport à ses points de vue politiques. Alors, voilà. Alors, c'est juste un exemple du besoin de problématiser un peu les catégories. Voilà. Alors, après, il faut bien sûr parler du sionisme, l'importance du sionisme, de valoriser, de créer un espace associatif, idéologique, culturel, pour changer le franco-judaïsme et juste la vie juive en France. Et ici, parce que, comme on le sait bien, les juifs français, il y a très très peu qui l'idée de partir pour la Palestine, ça ne les intéressait pas du tout. Les représentants du sionisme en France, l'idée, c'était pas du tout d'aller à cet futur état d'Israël, cet état juif qui va se créer. C'était d'abord, il y avait bien sûr l'idée qu'il y avait des juifs dans l'Europe de l'Est, des juifs qui avaient besoin de cet État, mais c'était plus que ça, c'était pas juste un projet philanthropique, c'était vraiment l'idée du sionisme, c'était une façon de légitimer une identité juive laïque. Et l'idée que les juifs, c'est pas juste une religion, on peut ne pas être religieux, comme quelqu'un comme André Spire, il était vraiment complètement laïque, il était, je pense, un athée convaincu toute sa vie, mais le sionisme, ça donnait un cadre pour mettre son judaïsme, ça le donnait une sorte de valeur. Ok, moi je fais partie d'une nation. Et ça, le sionisme, alors c'est vraiment, ça a transformé les mentalités. Même si, mais c'était pas un sionisme qui s'était basé sur l'idée de rejeter la France. C'était vraiment une façon de s'intégrer sa judéité avec sa francité. Là, on trouve... et aussi, le sionisme a permis de redéfinir les paramètres du franco-judaïsme. Ça, c'est aussi quelque chose de très important, que le franco-judaïsme, on parle souvent de franco-judaïsme comme quelque chose de continu, qui est créé au début du 19e, l'idée de mélanger les valeurs du judaïsme avec les valeurs de la République, de la Révolution. Mais en fait, dans les débuts du siècle et surtout les années 20, qu'est-ce que c'est le franco-judaïsme? C'est en train d'évoluer. Parce que, juste pour pour synthétiser, au 19e, on peut dire que le fond que du judaïsme, l'idée, c'était vraiment de valoriser le judaïsme en mettant en avant ses aspects universels. Le judaïsme, c'est une religion universelle et c'est pour ça que ça se mérite parfaitement avec l'idéologie républicaine, parfaitement entre juifs et françaises, parce que le judaïsme, au cœur, c'est une religion universelle. Au 20e, l'idée, c'est, ok, on a déjà prouvé, enfin, on a déjà montré que le judaïsme est universel. Maintenant, on a peur de le perdre. Parce que, ok, si c'est universel, le judaïsme, c'est universel. Mais maintenant, on est en train de retrouver son particularisme. De dire, le particularisme juif a du valeur. Et c'est seulement ce particularisme juif, c'est en le développant, le mettant en avant, que ça contribue à l'universalisme. Mais c'est pas l'universalisme où ça efface les différences entre les gens. Alors, on est dans une époque où on commence à parler de, c'est très important, de la reconnaissance de l'importance de l'identité de chaque peuple, de chaque religion. Et ici, je vous cite un discours de Louis-Germain Lévy, qui était le premier rabbin libéral en France, parce que la synagogue Copernic est fondée en 1907. C'est lui le rabbin. Et lui, mais à une conférence à Genève en 1905, c'est une conférence sur la religion à Genève, et il parle de... Enfin, il capte un peu cet esprit de l'époque. Sachant sauvegarder la valeur propre des collectivités originales et ne demandant pas la disparition des groupes chrétiens, juifs, mahométans, bouddhistes, ne demandant pas que tout ce qui était formé d'énergie et de spontanéité aille finir dans je ne sais quel délaillage d'amorphisme grisâtre et gélitaneux. Gélatineux. Alors, on trouve, enfin, c'est... Et ce thème est repris maintes fois dans les années 20. Ça devient un peu l'idée des années 20. C'est pas parce qu'on est juif qu'on est moins universel. Enfin, par exemple, il y a la figure de Aimé Pallière, hein, qui est quelqu'un... une figure un peu exceptionnelle. C'est Aimé Pallière, il est catholique. Et il a 17 ans, il est de Lyon, et il passe par la synagogue, je pense que c'est le jour de Kippour, de Rosh Hashanah, il est enchanté par ce qu'il entend, et après ça commence tout un engagement avec le judaïsme. Et lui, il est une figure très très importante dans tout ce qui se passe dans les années 20. Et lui, il est vraiment partout. Enfin, il est zioniste, il est religieux, il est libéral, il est orthodoxe. Enfin, il s'impliquait dans plein de milieux, il écrit énormément, il s'implique. C'était un homme, il n'avait pas vraiment de vie personnelle. En fait, toute sa vie, c'était s'activer dans les associations, la presse. Alors, et lui, c'est intéressant. Enfin, ça, c'est vraiment un grand sujet. Enfin, il y a un livre écrit sur Aimé Pallière par Catherine Fémin. Par Catherine Pujol. Voilà. il n'a jamais converti au judaïsme. Enfin, c'était toute une histoire, pourquoi. Mais il est sorte de quelqu'un qui est lié à la communauté, mais il n'est pas en fait juif. Alors, il a écrit son autobiographie en 1926, ça s'appelle Le Sanctuaire Inconnu, et autour d'une... il y avait une soirée organisée par l'Union universelle de la jeunesse juive, qui était un des mouvements de jeunesse de l'époque, pour fêter le livre, enfin débattre. Et il y a une jeune journaliste qui s'appelle Meir, qui en fait son vrai nom c'est Meir Levine. Et lui aussi c'est quelqu'un qui est un juif français, mais dont les parents sont nés en Russie, qui était très active dans tout ce qui se passait dans les années 20. Et lui, il a analysé l'influence de Pallière sur la jeunesse juive de son époque. Il n'a jamais cessé de leur révéler ces deux aspects du judaïsme. Le particularisme qui justifie leur attachement à leur propre tradition et l'universalisme qui, malgré cela, ou mieux à cause de cela, les fait penser en citoyens du monde. Et juste pour dire, ce thème figure aussi dans les écrits des rabbins comme Jules Bauer, Julien Veil, qui écrit à cette époque. L'universalisme et le particularisme, les deux aspects du judaïsme. On retrouve ce thème continuellement. Et maintenant, juste pour terminer, pour parler de la littérature juive. Parce que, et ça, c'était, je pense, un des aspects, pour moi, le plus amusant pour de lire toute cette littérature de l'époque et trouver les thèmes. Et c'est là aussi où on commence à voir certains, enfin, où la limite, enfin, les problèmes peuvent évoluer. Voilà. Alors, ces littératures dont j'ai parlé, les littératures un peu populaires de l'époque, juste donner quelques exemples. Il y a un certain genre, on peut dire, où il y a les livres avec des happy endings juifs. Par exemple, il y a un écrivain, Lili Jean Javal, un livre, Noémie elle l'inquiète, c'est l'histoire d'une fille qui est, elle est désespérée dans son milieu bourgeoise, je pense que c'est une juive de Bayonne, elle ne veut pas juste être une, de se marier, faire comme sa mère, alors elle part pour Paris, elle devient une infirmière, elle travaille avec les pauvres, elle laisse un peu, alors elle laisse son milieu juif bourgeois, mais après, elle redécouvre sa judaïté. En fait, après, elle est fait face à sa copine catholique, elle trouve comme elle est différente qu'elle. Ça termine, elle retrouve sa pays natale, où là, elle se marie avec un juif qui, comme elle, veut développer un judaïsme plus spirituel. Et ensemble, ils fondent une colonie de vacances pour les pauvres enfants sur le terrain ancestral. Ok, alors, c'est une sorte de... On perd le judaïsme, on le retrouve, on le refaçonne d'une autre façon. On peut aussi citer le même sort de livre, Josué Yehuda. C'est un écrivain... il vient de la Russie et il s'installe aussi à Genève, il est un peu entre Paris et Genève, il écrit en français. C'est aussi un autre exemple de ces immigrés français, qu'il y a beaucoup de... qui est français, qui n'est pas français, mais c'est un écrivain, il écrit en français. Il a écrit une série, La tragédie d'Israël. C'est le même genre. Quelqu'un, il n'est pas content de son milieu juif où il est, il rejette le judaïsme, après il le retrouve de sa propre façon. Mais après, il y a aussi une sorte de presse à scandale où on a un regard moins joli sur sur la communauté. Et on peut parler de... c'est un peu compliqué, mais il y a une série qui s'appelle Les Juifs d'aujourd'hui par Jacob Lévy, qui en fait c'était un pseudonyme. Mais Les Juifs d'aujourd'hui, c'est une série, il veut vraiment mettre en évidence des sortes de tensions dans la communauté. Alors le premier, ça parle des tensions entre les émigrés et les juifs de souche. Alors c'est toute une sorte d'histoire où un juif émigré, il prétend qu'il est chrétien pour s'intégrer dans un milieu israélite. Parce que c'est mieux d'être un goy que d'être un polac. Alors ça montre, lui, les juifs français, ils sont très préjugés contre les émigrés. Alors après, ça se faisait débattre. Enfin, il y avait un club qui s'appelait le club de Faubourg. C'était une sorte d'association. On faisait des débats, de livres, des discussions. Alors c'était une discussion avec Jacob Lévy. C'est exagéré quand même, mais quand même, il faut reconnaître les problèmes dans la communauté, etc. Alors ça... On peut aussi parler d'un livre Jacob de Bernard Lacache, qui est une figure clé dans la Ligue des droits de l'homme. Mais lui, Jacob, c'est un livre où vraiment... c'est aussi un livre où le jeune homme dissimule sa judaïté. il perd ses racines. Enfin, ça se termine pas très bien, on va dire. Et il y a tout un, il y a une, il y a toute une, il y a des livres où ça se, enfin, les problèmes entre être français, être juif, ça se termine pas très bien. Et je pense que le meilleur exemple de ça, c'est, enfin, on peut parler de l'auteur quand même juif qui écrit sur les thèmes juifs, pardon, de l'époque, le plus connu, c'est Albert Cohen. Et c'est lui qui a passé, parce que Albert Cohen, là, on n'est pas, c'est pas la littérature populaire, c'est lui qui a passé vraiment dans le canon français. Enfin, c'est un grand écrivain, mais qui a vraiment développé les thèmes juifs. Et Albert Cohen, enfin, son roman écrit en 1930, Solal, c'est vraiment un livre sur l'impossibilité de l'assimilation. C'est le juif qui ne peut pas s'échapper à sa judéité, il essaye désespérément, mais finalement c'est quelque chose complètement biologique, inscrit dans lui physiquement. Et ça termine, enfin, c'est l'histoire d'un juif qui est émigré de Grèce, hein, la Grèce. Et il se marie avec, il trouve beaucoup de succès, il se marie avec une aristocrate française, il s'installe dans un château, mais après il fait migrer toute sa famille, un grec, il les installe au sous-sol. Ah ben, on est vraiment dans le, c'est pas de la fantaisie, c'est vraiment, c'est, enfin, c'est l'idée de, enfin, c'est une sorte de, bien sûr, analyse psychanalytique de tout ça, enfin, mais à la fin, c'est impossible, c'est juste chose, ça se réconcilie pas. En fait, il peut pas réconcilier sa femme en haut avec sa famille en bas, la judéité, la francité. Il se suicide. Et après, enfin, il y a une résurrection, mais enfin, c'est très compliqué. Mais finalement, c'est la tragédie, c'est pas possible. Et là, on trouve aussi une sorte de désespoir, de l'impossibilité du mariage mixte, d'être juif et français à la fois, dont une pièce qui s'appelle L'éternel ghetto de Léopoldès. Léopoldès, c'était aussi un juif, je pense, d'origine de polonais, qui il a écrit ça s'appelle le Club de Faubourg. Et c'était le Club de Faubourg, c'était un groupe où il y avait plein de débats. Enfin, on débattait, on faisait même des procès de livres. C'était une sorte de style de l'époque. On trouvait un livre, il y avait quelqu'un défendait le livre, quelqu'un le mettait en procès, on avait un débat. Il était très impliqué dans la vie associative. Et lui, dans L'éternel ghetto, enfin, c'est une histoire entre juifs et chrétiennes qui se tournent mal, qui terminent en tragédie. Et à la fin, en fait, on parle, enfin, des amoureux, il y a des différences entre les familles, c'est pas possible. Et à la fin, il dit, le protagoniste, il dit, « Je t'aime, Jeanne. » Elle dit, « Moi aussi. » Mais je ne suis pas seule, tu n'es pas seule. Il y a autour de nous et entre nous la présence invisible de nos pères, de nos grands-pères, de nos aïeux. Oui. Et là, l'homme, enfin Max, le mari, le fiancé, enfin qui n'est plus le fiancé, le rejoint, notant que cette différence est inscrite dans notre chair et dans notre sang. Et ils se séparent définitivement. Alors c'est une sorte de tragédie, c'est impossible parce que dans notre chair et dans notre sang, il y a ces différences et on ne peut pas les transcendre. Alors, on trouve toute cette sorte de conception très déterministe du rôle qui joue l'héritage ethnique, ou enfin, souvent à l'époque raciale, sur la formation des sentiments, de la personnalité, et la destinée finalement d'un individu. Et ça ne se limite pas du tout aux discussions des juifs. C'est une sorte de mot de l'époque. On est vraiment dans un discours déterministe. Enfin, il y a une sorte d'exoticisme de l'autre. Et là, on peut faire des comparaisons, que je n'ai pas le temps de développer ici, avec, par exemple, c'était le moment, on parle de Josephine Baker, qui était fêtée à Paris dans les années 20. Mais si on regarde les thèmes des pièces qu'elle jouait, c'est vraiment le thème de la personne, la personne exotique qui finalement ne peut pas s'échapper de ses racines. Enfin, c'est pas l'intégration qui se passe à la fin. On peut aussi parler des écrits de Paul Morin, il y a une magie noire. C'est une sorte d'exotisation de l'autre, finalement. Alors, oui, c'est une époque où on s'intéresse à l'autre, mais finalement, c'est pas vraiment pour l'intégrer, c'est pour fêter son exoticisme. Alors, bien sûr, à l'époque, il y avait des gens, ils étaient conscients de ça, et on s'inquiétait beaucoup sur ça dans la presse juive. Alors, par exemple, quand ces livres sortaient, on dit, est-ce que c'est vraiment une bonne idée de mettre tout ça en public, enfin, d'en parler de tout ça, et de développer des idées si sont des raciales, du judaïsme, ça peut facilement se marier avec l'antisémitisme. Alors, en fait, ces réveils, surtout cet aspect littéraire, c'était toute une discussion à l'époque. C'est pas comme si juste on fêtait tout ça et on en discutait pas. Et c'est aussi pour ça que je pense que c'est très important de souligner la singularité des années 20. Parce que il y a plein de choses qui se passaient en même temps dans les années 20, dans le sens qu'on exoticise les juifs, on parle de l'intégration, enfin, ça se marie parfaitement, l'universalisme et le particularisme, et en même temps, le juif, son sang et sa race, éternellement différent. Enfin, on dit tout et son contraire. Et tout ça, c'est possible dans les années 20, parce que c'est pas une époque particulièrement... enfin, c'est une époque calme. On peut avoir toutes ces confusions, tout ça. Mais on commence avec les années 30 et c'est plus possible. Parce que avec la montée de l'antisémitisme, qu'est-ce qui se passait en Allemagne, tout ça, c'est une autre... Il faut faire plus attention de cette exoticisation. Alors, voilà. Et une autre, je veux terminer, en fait, pour préparer un peu le terrain pour Martine, une autre critique de ce réveil que les gens de l'époque y faisaient, c'était aussi, on parlait du problème de la transmission, dans le sens que, ok, c'est très bien s'interroger sur la judaïté, qu'est-ce que c'est le judaïsme, mais à quoi ça va aboutir, hein, dans le sens que... Il y a un échange entre André Speer et Maurice Liber dans l'univers israélite en 1926 sur le judaïsme laïque, dans le sens qu'André Speer, il défend le judaïsme, il est très content de sa génération, enfin la nouvelle génération, le judaïsme est en plein, les juifs, le judaïté en plein élan. C'est complètement différent qu'il y a une génération. Après, Maurice Liber le critique. Oui, mais tout ça, c'est du blablabla, mais à la fin, est-ce que ça va être transmis? Juste parler d'être juif, Maurice Liber, il dit, ça, c'est pas être juif, on peut pas juste en parler. Parce que pour lui, ça reste quand même, il faut avoir un lien avec la religion. Et Maurice Liber, il veut un judaïsme religieux beaucoup plus social, culturel, enfin, mais il dit qu'ils doivent avoir une base religieuse, sinon ça ne se transmet pas. Alors ça, c'était une discussion à l'époque. Alors je termine en citant, il y avait en 1929, il y avait un certain Adam Dreyfus, il s'identifie comme quelqu'un qui était jeune il y a un demi-siècle, un monsieur d'un certain âge, qui écrit dans l'univers israélite, un peu dans le même... style que Liber, il s'interroge un peu sur ce phénomène de réveil. Serait-ce donc que cette jeunesse ne s'intéressait réellement qu'aux questions intellectuelles du judaïsme et que la religiosité, si je puisse dire ainsi, continuerait à rester à l'arrière-plan de ses préoccupations? Alors ici, on peut voir que d'un côté, c'est trop intellectuel, il dit, et aussi, quand même, il dit, est-ce que ça va vraiment rajouter quelque chose à la pratique religieuse et que les gens, est-ce qu'ils vont vraiment... renouveler leur judaïsme proprement dit. Alors, je pense qu'on voit ici que quand même on reste un peu dans une référence religieuse, dans le sens que toujours, ok, mais comment on peut être juif et ne pas du tout avoir la religion, c'est possible? Enfin, on n'est pas vraiment... les critiques, c'est toujours, oui, mais les gens, ils deviennent moins pratiquants. À quoi ça va aboutir, ce réveil? C'est quoi l'objectif, finalement? Et je pense que... Ah, on ne sait pas, en fait, alors, cette idée de viabilité du réveil, de son avenir, on ne saura jamais, parce qu'en fait, comme c'était une époque tellement spéciale, et après, tout a changé avec les années 30, après les grandes coupures tragiques de la guerre, en fait, il n'y avait pas...
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1: Le nom de Palestine est celui par lequel on désigne cette bande de terre qui longe la Méditerranée et se situe entre le Liban, la Syrie, puis tout au sud, l'Arabie Saoudite et l'Égypte. Bien entendu que dans un conflit, la querelle des noms est essentielle pour affirmer sa légitimité. Alors c'est vrai que pour les Juifs, la notion de Palestine est finalement très tardive et c'est une notion qui est liée à la désignation par l'Empire romain de cette province, qui, au moment de la conquête, cherche à déjudaïser cette région en lui donnant le nom de Palestine. Alors, il faut se poser la question, mais pourquoi les Romains utilisent-ils ce nom de Palestine? Tout simplement parce qu'ils recherchent dans la région une notion qui ne serait pas hébraïque et juive, mais qui appartient quand même au monde de la Bible, et la référence, c'est bien entendu les Philistins, Paléchètes, Paléchette palestinien, voyez l'identification. Alors, c'est assez intéressant parce que même les Romains, lorsqu'ils cherchent à débaptiser la Judée pour introduire la notion de Palestine, eh ben, ils font référence quand même au texte hébraïque, au texte biblique. Et à cet égard, je dirais qu'il y a peut-être une ironie que les Palestiniens détiennent leur nom d'une référence qui initialement est hébraïque. Mais dans le vocabulaire hébraïque, dans le vocabulaire juif, dans le vocabulaire sioniste, c'est bien entendu soit la terre d'Israël, Eretz Israël, soit la terre promise, même pas la terre sainte, on dit plutôt la terre de sainteté, Eretz HaKodesh. Donc il y a énormément de références qui ne sont pas les mêmes que celles qu'on utilise en général dans le monde occidental. Et encore une fois, le monde occidental a hérité de cette désignation faite par les Romains. Ça ne s'arrête pas à la Palestine, ça implique aussi la ville de Jérusalem qui va être débaptisée pour être appelée Aelia Capitolina.

Lina. Alors vous allez me dire, mais pourquoi dans le cas d'Aelia Capitolina, on est revenu à Jérusalem, et pourquoi dans le cas de Palestine, on est resté sur la Palestine? Bah, ça fait partie des mystères de l'histoire. Sans doute peut-être que la formule un peu compliquée d'Aelia Capitolina fait qu'elle n'est pas passée à la postérité, là où le nom de Palestine est resté comme tel. Pour les Arabes, la notion de Palestine aussi, elle ne va pas de soi, parce que la désignation musulmane, c'est El-Sham, c'est la lointaine, et c'est d'ailleurs en général la mosquée Al-Aqsa qui est en quelque sorte le vecteur, et pas forcément la terre tout entière. Il y a une succession de conquêtes, conquêtes arabes, mais également conquêtes byzantines et conquêtes mamelouks, puis la conquête ottomane, et durant effectivement près de 5 siècles, l'Empire ottoman qui établit sa domination, et la notion de Palestine, ni en arabe, ni en turc, ni même en langue latine, n'a droit de citer. En fait, elle a été remise au goût du jour au moment des croisades, et puis elle est tombée dans une certaine désuétude. Lorsque le mouvement sioniste se constitue, eh bien, la notion de Palestine n'apparaît pas du tout comme quelque chose d'étranger ou d'étrange. Si vous voyez toutes les associations favorables au sionisme, elles s'appellent comment? France-Palestine, mais pas France-Palestine, celle que l'on connaît aujourd'hui, mais France-Palestine, parce que c'est de la Palestine juive à laquelle cette notion de Palestine fait allusion. De même, des revues dans les années 30 qui s'appellent tout simplement Palestine, et ce sont des revues sionistes. Donc, faut bien comprendre la dynamique, la modification qui va être apportée à des termes qui apparaissent aujourd'hui comme étant définitifs. Un autre aspect qui me semble capital pour bien comprendre cette histoire-là. L'Empire ottoman dispose de provinces arabes, c'est ce qui fait son empire, et c'est à l'issue de la Première Guerre mondiale que l'Empire ottoman est défait, comme l'Empire austro-hongrois d'ailleurs en Europe, et ça va donner naissance à la Turquie indépendante et souveraine, celle de Kemal Atatürk. Et la question se pose, qu'est-ce qu'on fait de l'ensemble de ces provinces qui vont donc du sud de la Turquie jusqu'à ce qui va devenir plus tard l'Arabie saoudite? Et là, sans doute l'événement le plus important au Moyen-Orient, c'est quand les Britanniques, de concert avec les Français, décident non pas de créer un grand royaume arabe en substitut de l'Empire ottoman, mais de créer des entités géographiques avec des frontières et qui vont devenir des entités politiques. Et c'est ainsi qu'on va créer, entre 1920 et 1922, une entité qui s'appelle le Liban, une entité qui s'appelle la Syrie, une entité qui s'appelle la Palestine, et cela va déterminer le cadre du conflit. Alors, faut prendre également en considération qu'en 1922, Churchill, le grand Churchill, décide que la Palestine qui allait jusqu'à l'Irak, autre entité d'ailleurs qui a été créée au même moment, décide de procéder à un premier partage, voyant l'hostilité au mouvement sioniste, réduire la Palestine aux frontières actuelles, c'est-à-dire, comme on dit aujourd'hui, de la Méditerranée au Jourdain. Donc, on voit bien que la territorialité palestinienne, elle hérite directement du mandat britannique. Le conflit, en quelque sorte, commence virtuellement, en tout cas à partir de 1920, parce que les Britanniques sont en Palestine pour réaliser l'objectif, la vocation de favoriser la création d'un foyer national juif en Palestine. Et les Arabes de Palestine ne font pas mystère de leur opposition en disant il n'y a pas de raison qu'au Liban, ils deviennent à terme un État libanais, en Syrie un État syrien, en Irak un État irakien, et en Palestine, pourquoi ça ne deviendrait pas un État arabe palestinien. Les Juifs disent, oui, mais nous, c'est le seul territoire qu'on nous a concédé, et en plus restreint, puisque la Transjordanie a été amputée pour devenir une entité à elle-même, qui va devenir la Jordanie par la suite, et le conflit, donc, est là. Il est né, et encore une fois, à cette époque, c'est pas tellement Israël-Palestine, puisque c'est la notion, plus exactement, de Palestine juive et de Palestine arabe. Qu'est-ce qui se passe en 1947, lorsque les Britanniques entrent dans la période de la décolonisation, ils comprennent qu'ils ne sont plus une superpuissance, ils s'en remettent à l'ONU pour trouver une solution, reste la Palestine, et là, il y a l'affrontement entre deux mouvements nationaux, et qui proclament en Palestine, c'est le fameux plan de partage de 1947, la création d'un État juif de Palestine et d'un État arabe de Palestine. Et lorsque le 14 mai 1948, David Ben-Gurion proclame la création de l'État juif, effectivement, il ne va pas reprendre à son compte la notion de Palestine, parce que c'est une notion qui nous vient des Romains, et qui a été adoptée par l'Occident, elle ne nous ressemble pas, ce n'est pas notre manière de l'appeler, il va proclamer l'État d'Israël, et de ce fait, il va laisser la notion de Palestine dont les Arabes de Palestine vont précisément s'approprier pour justifier leur combat contre Israël. Avec la proclamation de l'État d'Israël, on n'aura plus aucune organisation juive ou sioniste qui va reprendre à son compte la notion de Palestine. Elle va rester l'apanage des mouvements palestiniens qui, il faut bien le comprendre, ont à distinguer leur spécificité, leur singularité par rapport au fait qu'ils appartiennent à la nation arabe. C'est pour ça qu'on trouve toujours cette dualité nation arabe, nation palestinienne, nation libanaise,
16 nations arabes. D'ailleurs, c'est pour ça que les drapeaux se ressemblent, parce que c'est la même communauté arabe, sur le plan en tout cas linguistique. Mais toute la construction de l'identité palestinienne procède de la Nakba, hein, l'exode palestinien de 1947-1948. Et tout ce que fera le mouvement national palestinien, c'est de renforcer le caractère palestinien de leur identité nationale en mettant l'identité arabe au second plan. Et d'où la confrontation entre deux mouvements qui sont avec des populations qui sont pas très très importantes. Hein. C'est plus la nation arabe avec des centaines de millions d'habitants, c'est la nation palestinienne face à la nation juive ou judéo-israélienne, avec encore une fois ce qui m'apparaît pour ma part la dimension la plus tragique de ce conflit et qui explique la pérennité de ce conflit, c'est que voilà deux mouvements nationaux qui ont identifié comme leur territoire le même territoire. De nos jours, la Palestine, nous l'appelons la terre d'Israël, et c'est ce conflit-là sur cette même portion du territoire qui est, rappelez-vous, hein, toujours, c'est 25 000 km², c'est de Montpellier à Marseille, hein, c'est, ou à Nice, pardon. D'où, je dirais, l'enjeu symbolique autour du nom, précisément parce qu'on ne parle pas d'un territoire qui est immense, et c'est pour ça qu'il est difficile, et pour les uns et pour les autres, de consentir à des concessions, parce qu'on ne parle pas d'un territoire vaste et immense, en quel cas on aurait pu facilement distinguer les deux. Voilà donc la notion de Palestine expliquée. Elle évolue à travers les temps, mais finalement pour signifier cette même rivalité de deux peuples qui s'estiment et les uns et les autres légitimes. De chaque côté, on conteste la légitimité de l'autre. Et tant qu'on n'a pas accepté la légitimité de chacune des deux parties, le conflit ne sera jamais résolu.

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1: Le film dont nous allons parler aujourd'hui est un documentaire autobiographique, unique en son genre, où l'on navigue de Woody Allen à Enrico Macias et surtout de la vie à la mort dans un va-et-vient permanent, à la fois tragique et lumineux. C'est un premier film, et un film en même temps tardif, on peut dire, nourri de cinéma en tout cas de bout en bout, puisque son réalisateur, Uri Milstein, est producteur de cinéma français et a produit notamment des films d'Agnès Varda, d'Arnaud Desplechin ou encore de Sophie Marceau. Bonjour Uri.
2: Bonjour Léa donc.
1: Dire pour commencer peut-être, et vous allez m'arrêter si je me trompe, que le dispositif de votre film est le suivant. Un homme, vous, va sur la tombe de son psychanalyste, comme pour poursuivre ses séances mais à un prix plus intéressant, et lui parle d'un film qu'il voudrait faire, qu'il essaye de faire, et il s'aperçoit que jusqu'à maintenant, le seul film achevé dans sa vie, qu'il ait à sa disposition, serait celui de son premier mariage avec la fille d'Enrico Macias. Alors cet homme, vous, décide de repartir de là et de montrer ce film à sa famille, recomposée et élargie depuis ce premier mariage, et de filmer les réactions de sa famille, tout ce que le visionnage de ce film va pouvoir susciter. Alors, comment est-ce que vous avez eu cette drôle d'idée? Et est-ce que vous n'avez pas eu peur, je me suis demandé, de cette mise en abîme, c'est-à-dire de vous lancer dans un film qui filmerait les réactions à un film, à la fois pour le film et pour votre famille aussi. Est-ce que vous n'avez pas eu peur en vous lançant là-dedans ?
2: Non, parce que sinon je ne l'aurais pas fait, dans le sens où j'ai pas réfléchi à cet objet comme à un film. Donc j'ai plutôt commencé pour partager des choses avec ma famille, et notamment cette histoire de mariage. Alors déjà, c'est pas le premier mariage, mais on sait pas tout dans le film. Donc,
1: ah non,
2: en vrai, c'est le second. Mais effectivement, ça fait 45 ans que je travaille dans le cinéma. Je me suis marié il y a une trentaine d'années. À ce moment-là, déjà, j'avais des amis qui travaillaient, tous mes amis travaillaient dans le cinéma. Donc, pour participer à ce bazar, j'ai dit que je ferais le film. Donc, et j'ai fait un film tout à fait professionnel qui dure 2 heures et tout ça. Je l'ai pas revu pendant 30 ans, mais c'est en le revoyant que j'ai eu envie, non pas de faire un autre film ou de faire un film, mais de le partager avec mes enfants. Et comme les enfants, après ce mariage, il y en a eu avec Josia, puis on s'est séparés, puis on a eu avec Bénédicte, et puis on s'est séparés, et ainsi. Et donc j'avais envie de réunir tout le monde parce que je trouvais que ce document était quand même assez rigolo, émouvant. Là, je parle du film de 2 heures que j'ai fait en 92. Et j'avais envie de le partager avec tous les membres de ma famille. Et je ne sais pas pourquoi, j'ai filmé. Donc je les convoque, ils s'assied sur le canapé, j'ai un vidéoprojecteur, je leur montre ce film. Mais je ne sais pas pourquoi, j'ai décidé de le filmer, c'est-à-dire qu'avec même les appareils photo, machin, soudain je le filme, et je filme aussi le dîner qui s'ensuit où tout le monde débriefe. Mais ça n'était pas pensé à ce moment-là comme un film, c'était pensé comme, je sais pas, on se voit et on est tous très liés, très proches. C'est une recomposition très réussie, c'est-à-dire que la mère de mes fils, qui est donc Josia, la fille d'Enrico, elle a toujours emmené mes filles en vacances, même quand elles étaient petites. Bénédicte, la mère de mes filles, a toujours emmené les garçons en vacances aussi. Enfin, en dehors de moi, tout ça. Donc, c'était normal que tout le monde participe à ça. Enfin, je me suis même pas posé la question, à vrai dire.
1: En tout cas, ça devient cet objet inouï, j'ai envie de dire unique en son genre, mais aussi assez inouï, où on voit une famille au présent, donc dans cette recomposition, et où on voit en même temps ces allers-retours avec des images d'archives, on pourrait dire. Donc d'abord ce film du mariage, et puis pas seulement, après vous allez un peu filer ça en insérant d'autres archives, d'autres moments de votre vie. Donc ça a aussi été un peu intuitif comme ça, naturel.
2: C'est-à-dire quand on commence à faire quelque chose, ben on continue, puis on s'intéresse à... J'ai retrouvé des images, que j'ai même retrouvé des films Super 8 qui étaient toujours dans mon frigo et qui n'étaient pas développés. Donc j'ai eu envie de voir tout ce que j'ai, quoi, de faire du rangement dans ma vie, d'autant que je partais à la retraite, donc j'avais besoin de... Voilà, de me dire où est-ce que j'en suis là aujourd'hui, ma vie, c'est ça qui a existé, et puis de trier tout ça, ranger tout ça. Et puis oui, j'ai trouvé des images d'archives d'avant ma naissance, que mes parents avaient filmées en 16 mm noir et blanc, des Super 8 en couleur, puis après de la vidéo, et puis je me suis rendu compte que, en fait, j'avais fait un film, j'ai fait une école de cinéma en Israël quand j'avais, enfin, en 1979-80, et j'avais fait un film que je n'avais jamais terminé, donc j'ai retrouvé ça aussi, et puis un film que j'avais fait sur mon père, qui est un artiste peintre avec qui j'ai toujours eu des rapports comme ça un peu complexe, et le film parle de ça, bien entendu. Mais je l'avais filmé à Londres pendant une semaine, ça aussi j'en avais rien fait. Donc j'ai eu ce sentiment de pas avoir abouti des expériences que j'avais envie de mener. Et puis là, je voulais tout rassembler, et petit à petit, ça, toutes ces images racontaient une histoire un peu. Voilà, puis j'ai eu envie d'agréger ces choses-là, et puis de rajouter d'expliciter parfois, c'est-à-dire avec une voix off, ou et puis surtout de comment j'ai eu envie de filmer des choses aujourd'hui. Donc ma mère par exemple dans un EHPAD, ma tante en Israël dans un kibbutz, mais j'avais pas un plan, j'avais pas un scénario, bien entendu. J'avais envie de me laisser libre, de faire les choses un peu comme en analyse, en associant une idée, une image, voilà. Et puis c'est devenu, au départ, c'est devenu un objet comme ça, d'une heure, avec des trous noirs, des machins, des bouts de choses. Et un des premiers à qui je l'ai montré, c'était Arnaud Desplechin. Alors, j'ai pas produit les films d'Arnaud Desplechin, j'étais directeur de production dessus, ce qui est c'est une nuance. Mais quand même, on a travaillé ensemble on se connaît depuis 30 ans, et c'est quelqu'un que j'aime beaucoup, et en qui j'ai confiance aussi en ce qu'il dit. Et je lui avais montré une heure d'images comme ça, et il était très très ému. Et il m'a pas mal soutenu après dans ce truc de s'autoriser à continuer à faire quelque chose jusqu'au bout. Ce qui n'est pas une évidence pour moi, en tous les cas.
1: Alors, c'est un film juif, on peut dire. Enfin, je ne sais pas qui je suis pour qualifier.
2: J'aime bien quand on dit ça. Je ne sais pas tout à fait ce que ça veut dire, mais j'aime bien ça.
1: Mais moi non plus, je ne sais pas tout à fait ce que ça veut dire. Heureusement, c'est peut-être pour ça qu'on est là. Mais en tout cas, il y a plein de bouts par lesquels on revient à ça. Moi, j'ai l'impression que d'abord, il y a l'exil, peut-être. Parce que donc, ce mariage, qui est quand même le point de départ et qui reste un des centres du film, ce mariage, c'est quand même la rencontre de deux histoires d'exil. Une histoire ashkénaze, la vôtre, enfin celle de vos parents, et une histoire séfarade, bien sûr, à travers le personnage génialissime d'Enrico Macias, qui, en fait, était né pour être un personnage dans un documentaire. Oui. C'est ce qui est génial dans le film.
2: Non, il a été très généreux.
1: Voilà, et donc il y a cette rencontre des deux exils, c'est peut-être ça aussi qui se joue dans ce mariage et dans cette famille aussi.
2: Oui, tout à fait, tout à fait, tout à fait. Alors, mon père est ashkénaze, ma mère est perse.
1: Oui, voilà, c'est très différent.
2: Oui, et elle a immigré en ce qui était la Palestine dans les années 20, en fait. Et donc oui, des exils, puisque oui, ils ont tous bougé. Ils ont mes parents sont mariés. Enfin, mon père est effectivement, il a fui pendant toute la Seconde Guerre. Il a avec sa mère et son frère. Mais ils sont passés par Chypre. Ils sont arrivés en Israël au moment de l'indépendance. Rencontré ma mère et après il a eu une bourse pour étudier en France à l'école de la jeune peinture. Et je suis né là, mais effectivement, c'est la question de... C'est là où, effectivement, Enrico Macias résonne aussi chez moi, ce qui n'était pas évident, parce que la première image comme ça que je pouvais en avoir, parce que c'était plutôt quelque chose de lié au séfarade, lié à un certain folklore, à la question de l'Algérie, qui en est une, mais... que je connais pas plus que ça, enfin. Mais soudain, ces choses-là ont fait du sens aussi à travers ces chansons, à travers...
1: Oui, que vous faites entendre, d'ailleurs, je trouve, d'une autre façon par rapport à cet exil et...

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1: Il est aussi un personnage comique dans le film, puisqu'il y a quand même des scènes très drôles, en tant que beau-père, vis-à-vis de vous, vis-à-vis de sa fille. Mais pas seulement, il y a vraiment aussi cette blessure, on l'entend beaucoup aussi.
2: Oui, oui, je trouve. Alors, d'une part, c'est vrai que quand je dis qu'il a été généreux, c'est-à-dire qu'il a... Il a accepté les choses et il s'est donné comme ça vraiment sans... Et puis surtout le regard qu'il a porté sur ce film, puisqu'il l'a vu, je l'ai trouvé vraiment assez classe, en fait, de voir ces images et de pouvoir se remettre en question par rapport à ce qu'il a vécu, ce qu'on a vécu, ce que sa fille a vécu à ce moment-là, à un moment de ce mariage. Il était capable aujourd'hui de regarder ça avec quand même une certaine distance, chose que j'ai trouvé effectivement assez généreux. Et puis...
1: On le voit aussi en grand-père.
2: On le voit en grand-père,
1: avec vos deux fils, dans une belle scène.
2: Ouais. Et il y a effectivement la question du relais aussi, voilà, l'avenir, ces enfants-là qui font tous les deux de la musique d'ailleurs, donc, mais qui ont une place qui est la leur, en fait. Et ça peut créer des tensions, voilà, entre une génération et la suivante. Mais
1: Et alors, je me suis demandé aussi si on n'avait pas ce sentiment d'un film juif, avec les guillemets qu'on peut y mettre, mais aussi parce que c'est vraiment un film qui nous plonge dans ces espèces de moments extrêmes de la vie. Le mariage en est un. Les naissances en sont aussi à travers vos enfants et bien sûr la mort, la tombe qui est un lieu central aussi dans le film où vous venez et revenez à travers plusieurs tombes différentes d'ailleurs. Et donc je me suis dit, est-ce que c'est pas là en fait que persiste notre rapport à une forme de religion, je sais pas, mais est-ce que c'est pas dans ces moments-là que se joue notre rapport à la religion?
2: Moi, j'ai tendance plutôt à être du côté de la psychanalyse, de l'humour, de la distance, d'appartenir et de ne pas vouloir appartenir, plus que la question de religion, parce que je me reconnais pas là-dedans, c'est-à-dire que je suis pas croyant, je suis pas religieux, je fais pas de les traditions et tout ça. Et pourtant, et d'ailleurs, c'est ça qui... Il y a un truc qui se réveille chez moi, c'est quand on me dit le film est très juif. Parce que vous n'êtes pas la seule, il y a beaucoup de gens qui m'ont dit ça. Et je me suis rendu compte, d'abord, ça me fait plaisir. Et ensuite, ça me fait aussi plaisir parce que je vis cette identité comme je peux. Et à des endroits qui ne sont pas forcément confortables, et d'une manière qui n'est pas forcément confortable. Mais quand même, il y a une reconnaissance de ça. Et j'en suis assez content.
1: Alors, il y a aussi au cœur, peut-être souterrain du film, votre fille Léa et sa disparition, sa maladie, et aussi ses images à elle. Comment est-ce que vous avez décidé, là aussi, de faire exister les images, les dernières images tournées par votre fille?
2: Alors, au départ, je ne voulais pas utiliser... Je voulais pas utiliser les images de Léa. Je voulais pas particulièrement parler de Léa. Je voulais pas parler non plus de Kate qui est morte et je ne voulais pas et je voulais pas faire de voix off. Alors, et les trois éléments sont dans le film. La question de Léa est arrivée en fait dans le premier dîner que j'ai filmé. La maman de Léa, donc, c'est elle qui a dit à un moment, mais ce film va être un film sur Léa. Et en entendant ça, je me suis senti autorisé et obligé d'aller fouiller là-dedans. Et évidemment, j'ai demandé l'autorisation à tout le monde, aux enfants, à leur mère, enfin, que ce soit la mère des filles, la mère des garçons. Tout le monde était quand même très investi, même si c'est par petite touche, c'est une fois tous les 6 mois ou je sais pas quoi. Mais... Et puis ça, c'était majeur comme question. Donc si quelqu'un s'était senti mal à l'aise ou n'aurait pas voulu que je questionne Léa ou que j'utilise ces images, Je ne l'aurais pas fait, bien sûr, mais
1: Et vous les aviez donc, vues avant, déjà, ces images, vous les connaissiez, vous?
2: Oui, parce que... Oui, bien sûr. Parce que c'était dans son ordinateur qu'elle avait à l'hôpital, elle était dans une bulle. Il fallait entrer, enfin bref, ce genre de choses. Mais oui, c'était... Et puis, je sais plus si c'est dans le film, mais il y a un moment, je suis avec elle et dans une espèce de déguisement comme ça pour être...
1: Oui, on vous voit, oui.
2: Voilà, et je lui montre comment monter son film. Mais une fois que ça s'était autorisé, c'était possible j'ai eu envie que son film soit intégralement dans le mien, lui faire une espèce d'écran. Je pourrais dire, en tous les cas, que... Alors, autant j'avais peur de parler de Léa, mais j'avoue que pendant le montage du film, il y a quelque chose d'assez agréable que j'ai découvert, c'est qu'en parlant d'elle comme d'un protagoniste, parce qu'elle est dans tel plan ou tel plan, et en parlant avec le monteur, soudain, elle devenait comme les autres, quoi, vivante d'une certaine manière. Ces images-là sont vivantes et c'est d'une certaine manière assez apaisant. Parce que c'est vrai qu'on rencontre des gens, c'est toujours compliqué d'aborder la question de la maladie et de la mort d'un de ses enfants. Aussi parce qu'on n'a pas envie de brusquer les gens avec qui on parle. Donc moi je dis toujours, j'ai 5 enfants, le plus grand à tel âge, la plus petite à tel âge. Et puis ça fait 10 ans d'écart, puisque il y a 10 ans d'écart entre le plus grand et la plus petite. Et je rentre pas dans le détail. Et là, soudain, j'ai été obligé d'entrer dans le détail, parce que tel plan, et puis à tel moment, et puis l'autre plan, à un autre moment, c'est cette Super 8 noir et blanc où elle est dans les bras de sa mère, et on est... quand sa mère pour la première fois dit ça va être un film sur Léa, là je me suis senti autorisé à utiliser ces images et puis d'autres et ainsi de suite.
1: Alors c'est un film où moi j'ai eu le sentiment, peut-être très subjectif, mais qu'il y avait aussi enfin une place pour quelque chose que j'aime beaucoup personnellement, qui est une forme de confidence. Mmh. Et de manière très originale, très belle. Ça m'a touché une espèce de foi dans la confidence possible. Et donc moi, je vous ai fait une confidence pour vous faire part de l'effet très fort que m'a fait ce film. Et donc j'encourage ceux qui nous regardent à pouvoir le voir. J'ai beaucoup ri quand je l'ai vu en salle. Et j'ai beaucoup pleuré aussi. Enfin, ça a été très corporel comme visionnage. Et donc, ma voisine dans la salle de cinéma, à la fin, quand on est parti, est venue vers moi et m'a dit « Vous les connaissez, non ?» Et donc, je lui ai dit que pas du tout. Et cet entretien permet de réparer un peu ça. Donc maintenant, oui, je vous connais un peu plus. Mais voilà, il se passe quelque chose d'assez fort. Et je me demandais, comme dernière question, est-ce que vous avez l'impression de vous connaître mieux?
2: Ben, après autant d'années de psychanalyse, de psychothérapie, de machin, si on ne dit pas les choses comme elles sont, ou en tout cas comme on imagine qu'elles sont, enfin, si on n'est pas sincère avec nous-mêmes, ben, c'est un peu du temps et de l'argent perdu, là, pour le coup. Donc, non, c'est important pour moi d'être le plus vrai. On n'est jamais vrai, je pense, ou peut-être que si, je sais pas. Mais en tout cas, la tentative d'être le plus honnête possible, le plus vrai possible quand on traite ce genre de sujet ou quand on essaye de faire un... quand on s'autorise à faire un film, justement, enfin, pour moi, c'est quasi essentiel de dire les choses comme je pense qu'elles sont. Je me vois pas faire autrement. Et que ce soit une fiction ou pas d'ailleurs, et un documentaire, ça n'a rien à voir. C'est-à-dire que d'être vraiment là avec son sujet et de dire ce qui est ma vérité, quoi.
1: Et est-ce que vous connaissez mieux, alors, vous ?
2: En tout cas, je suis plus serein. C'est vrai que ça m'a fait beaucoup de bien. m'a fait beaucoup de bien, notamment vis-à-vis de la question de Léa, justement. Ça a quand même apaisé quelque chose chez moi. Toujours ces expressions, faire son deuil, pour moi, ça veut absolument rien dire. Enfin, c'est pas une phrase, d'abord, c'est pas une phrase que j'aime, que je conçois. Mais j'avais besoin de trouver une sérénité, en tous les cas, et d'être, quelque chose avec Léa. Je sais pas quoi, mais quelque chose, en tous les cas. Et là, ça existe. Ça s'est fait. Il y a un truc qui s'est fait.
1: Alors, j'espère que cet entretien vous aura donné, vous aussi, envie de connaître, de rencontrer Uri Milstein. Et je vous souhaite de voir ce film qui s'appelle donc Pour ton mariage.
2: Merci. Écoute, essayons un truc, on verra bien.
0: Mais non, t'es flou.
2: Mais non, c'est pas flou.
0: Non.
2: Et là, il doit y avoir un petit truc rouge avec des chiffres. Je peux ?
0: Je crois pas.
2: Bon. Bah, j'essaye. En épousant la fille d'Enrico Macias, je ne me doutais pas que 30 ans plus tard, je lui en voudrais encore d'avoir transformé nos noces en show démesuré. On aurait cru que c'était lui le marié.
3: Quelle photo tu veux, Ariel ?
4: Voilà, ça c'est formidable.
5: Bien.
6: C'est un mariage formidable.
2: En revoyant ce film de mariage, je réalise que c'est vraiment là que j'ai commencé à fonder une famille. Deux fils, une séparation, trois filles, une autre séparation, un deuil.
7: J'ai quitté...
2: Sur la tombe de mon psy, je tente une sorte d'inventaire que nous ont légué nos pères et nos mères, et moi, que vais-je laisser à mes enfants ? Comme mon psy ne répond pas à mes questions, j'organise une réunion de famille. Vous avez déjà fait un dîner avec vos ex-femmes et vos enfants des différents lits, comme on dit. Je pensais que c'était une bonne idée, mais non.
8: Quelle trahison vis-à-vis de toi, ça n'a rien à voir avec les enfants.
9: Je parle des choses comme moi, je les ressens.
10: On doit dire quelque chose là parce qu'on sait qu'après, dans 3 mois, on va se remettre sur la table et qu'on parle du fait d'être juif pendant une heure et demie, qu'après on re-regarde la même discussion.
2: On n'a pas parlé de l'un pour l'instant.
11: Mais structure un peu.
12: De toute façon, c'est le truc de Douri, c'est qu'il pense qu'on lui doit quelque chose. Tous.
13: Oula, j'ai fait 20 ans de psychanalyse, hein. Je suis tout à fait. Mais je pense qu'il y a un moment de parler, ça c'est limite, quoi. Ah, je dis ça parce que j'ai essayé l'EFT. Oh, tu te tapotes à des endroits comme ça, si, et ça permet de déprogrammer. Bah ouais, mais je pense que c'est bien de passer par le corps aussi.
2: Ça dure 1h19.
14: Ça passe vite.
2: Bah ouais, ça passe vite.

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1: My son was right.
2: Yeah?
1: You're mud. 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
2: Do I take that asshole son of yours and shove him up your ass?
4: May the golem be with you. Ce personnage, qui aurait été créé par le rabbin Low, le Maharal de Prague, pour protéger les juifs des pogroms, a inspiré tant d'œuvres, notamment de science-fiction, de Metropolis à Blade Runner, en passant par les personnages Marvel, Hulk et La Chose. Il traverse le temps, mais bouleverse aussi les codes religieux, puisque l'homme, un rabbin en plus, est en capacité de créer un personnage au pouvoir surhumain. C'est toute la beauté et le mystère de la vie juive de Prague, mais aussi de la ville en général. Nous vous y proposons un merveilleux séjour à moins de 2 heures d'avion de Paris, Lyon, Marseille, Bruxelles ou Genève. Que reste-t-il du mythique ghetto de Prague ? Un changement radical s'est opéré en 4 temps. Tout d'abord, l'émancipation des Juifs en 1850 qui leur permit d'habiter en d'autres lieux. Ensuite, la haussmannisation de Prague au début du XXe siècle qui rasa une grande partie de ses immeubles. La Shoah qui fit près de 80 000 victimes. Et enfin, la fin de la guerre froide encourageant le développement économique de ces quartiers. Il y subsiste principalement les synagogues muséifiées, l'ancien cimetière et l'hommage à la bohème immobilière de Kafka. La première journée de la visite commencera donc avec le quartier du ghetto et ses monuments concentrés sur quelques rues entre les avenues Paryjka et Kaprova. La première journée commencera donc dans le quartier juif. Vous pouvez acheter des tickets à la synagogue Pinkas ou Clausen ou au musée juif pour visiter tous les lieux en une semaine. Érigée en 1535 en bordure du vieux cimetière, la synagogue Pinkas servait la famille Horowitz. Initialement de style gothique, son agrandissement le siècle suivant ajouta une touche de style renaissance. Depuis 1960, la synagogue est également un mémorial aux 80 000 juifs victimes de la Shoah. On peut voir parmi les expositions permanentes les bouleversants dessins des enfants enfermés dans le camp de Térézine pendant la guerre. Il y avait 35 000 juifs pragrois au début des années 1930. Un nombre qui augmenta à 56 000 avec l'arrivée de nombreux réfugiés fuyant le nazisme. Suite à l'invasion de la Tchécoslovaquie par l'armée allemande, les mesures anti-juives furent rapidement appliquées. Puis, entre 1941 et 1945, plus de 46 000 juifs pragois furent transférés vers le camp de transit de Térézine, puis vers Auschwitz. Très peu survécurent. Mais l'histoire juive de Prague compta aussi des jours heureux et anciens dans cette ville. Comme on peut le voir dans la synagogue Meisel, un peu à l'image de la famille Horowitz avec la synagogue Pinkas, la synagogue Meisel fut édifiée en 1592 par Mordechai Meisel qui acheta un bout de terrain pour disposer de sa synagogue privée. Grand philanthrope, il fut le premier maire du quartier juif. Le style de la synagogue est plutôt renaissant et en fit la plus élégante du ghetto. Elle fut ensuite littéralement obligée de renaître plusieurs fois suite aux incendies et travaux d'urbanisation. Depuis le début des années 1960, la synagogue présente une exposition permanente sur l'histoire des Juifs de Bohême du 10e au 18e siècle. Panique ! Votre montre s'est arrêtée et votre téléphone a été piraté par des Martiens. Pas de souci, vous saurez quelle heure il est en vous rendant à l'hôtel de ville juif qui se dresse sur la rue Maïslova. Il est surmonté d'une tour ornée de 2 horloges, l'une avec des chiffres romains et l'autre, en dessous, avec des lettres hébraïques dont les aiguilles tournent à rebours, de gauche à droite, non plutôt de droite à gauche, mais même moi, je peux confondre. De quoi synchroniser votre montre dans les deux sens et troubler les Martiens. L'hôtel de ville a été construit autour de 1560 avec l'aide de Mordechai Meisel. Ce bâtiment est actuellement le siège des institutions juives de la ville. La synagogue Vysoka, haute, appartient au même ensemble de bâtiments que l'hôtel de ville juif. La synagogue est demeurée en fonction jusqu'à la Seconde Guerre mondiale, puis entre 1946 et 1950. Depuis, elle est devenue l'une des salles d'exposition du musée juif où sont rassemblés des vêtements sacerdotaux. Construite à la fin du XIIIe siècle, la synagogue Staranova, vieille nouvelle, est la plus ancienne au nord des Alpes. La rue Servena Ulica, rouge, où se dresse le bâtiment, rappelle par son nom que, sur la petite place voisine, de nombreuses boutiques de bouchers existaient avant la destruction du vieux ghetto. Le temps et la disparition des repères urbains, nourrissant l'imaginaire, la synagogue Staranova cristallise de nombreuses légendes. Une abondante littérature romantique locale affirme même que les restes du golem ont longtemps reposé dans les combles, sous le grand toit en pente. Toutes ces visites matinales dans l'ancien ghetto juif de Prague vous ont donné un appétit de golem. Et donc temps de déjeuner. Ensuite, nous reprenons notre petite visite. Construite en 1694, la synagogue Clausen est la plus grande du quartier. Elle est située tout à côté de l'entrée du vieux cimetière juif, là où s'élevaient auparavant les Klauser, trois petits bâtiments, dont une synagogue et la yeshiva du rabbin Lowe. Tous furent détruits dans le grand incendie de 1689 et l'actuelle synagogue fut édifiée à leur place, d'où son nom. La salle majestueuse avec un bel aron abrite aujourd'hui une exposition permanente consacrée aux coutumes et traditions juives. Fondé au XVe siècle, le vieux cimetière juif, où nous arrivons enfin, est un monument incontournable. Faute d'espace, quelques 12 000 stèles s'entassent sur une dizaine de niveaux, génération après génération. Cet horizon compact de stèles donne l'impression d'un engloutissement. On peut encore y lire les inscriptions à la mémoire des disparus et souvent des bas-reliefs qui symbolisent le nom d'une famille, le métier ou la vertu du défunt. La tombe la plus ancienne, celle du rabbin et poète Avigdor Kara, remonte à 1439. Les dernières tombes ont été édifiées en 1787, date de la fermeture du cimetière sur ordre de l'empereur Joseph II. Mais si une mémoire juive est bien vivante à Prague et auprès de tout tourneur de pages de livres qui se respecte, c'est bien celle de Franz Kafka. De nombreux monuments et lieux pragois portent son nom et élèvent son influence. Même un resto Hummus Kafka. Bientôt une Kaila Proust, une Daphina Dante ou un Gefilte Fisch Flaubert. Afin d'éviter ces mélanges indigestes, prenez plutôt le pont Manessouv-Most et traversez le parc Chinelna et vous tomberez sur le musée Kafka. Ouvert en 2005, on y présente d'anciennes éditions de ses livres, des lettres, manuscrits, dessins et photos. La technologie est également de la partie avec des installations en 3D et des diffusions sonores. Fondé en 1906 par Salomon Hugo Lieben et Auguste Stein, le musée juif de Prague gère les synagogues et le vieux cimetière juif. Les collections et le patrimoine ne furent restitués à la communauté juive qu'en 1994. Le musée possède d'immenses collections retraçant la vie juive à Prague ainsi que dans toute la région. De manuscrits datant de 1454 aux objets du quotidien. Une partie des objets est exposée dans la synagogue Meisel pour illustrer l'histoire des juifs de Bohême-Moravie jusqu'au premier temps de l'émancipation, comme nous l'avons indiqué auparavant. La vie des juifs de l'époque moderne est plutôt présentée dans les salles de la synagogue espagnole. Cette synagogue, restaurée en 1998, est la plus récente du quartier. Paradoxe, elle fut édifiée en 1868 sur les lieux où s'élevait la Alte Schule, la plus ancienne synagogue de Prague, laquelle servait à la communauté juive byzantine, installée dans la ville depuis le XIIe siècle. De style mauresque, la synagogue espagnole devint au début du XIXe siècle le premier lieu de culte réformé de la ville. Un orgue y fut installé, sur lequel joua notamment František Škrup, le compositeur de l'hymne national tchèque. À la sortie de la synagogue se trouve une étonnante statue rendant hommage à Kafka, qui vous donnera peut-être l'idée et l'envie de capturer tout ce qu'il y a de plus beau et inattendu en un regard et un clic. Le déjeuner venant à point après tant d'inspiration. Descendez ensuite vers l'horloge astronomique de Prague, avec son étonnant cadran, indiquant les positions planétaires et horaires, avec ses personnages sortant du cadran pour annoncer chaque nouvelle heure. Une petite promenade vous attend ensuite jusqu'au musée Muka, en évitant les autres petits musées attrape-touristes sur le chemin. Ils sont légion, malheureusement. Le musée Muka vous permet d'apprécier l'œuvre de ce grand artiste de l'art nouveau. Il est bien connu des Parisiens et de certains cafés qui portent encore son empreinte. Ouvert à Prague en 1998, le musée présente ses dessins, affiches et peintures. Et parmi les affiches parisiennes visibles, celle consacrée à la grande comédienne Sarah Bernhardt et ses spectacles. On prendra du plaisir à étudier comment Muka décore les corps de femmes, de fleurs et tissus. Ces femmes sont-elles déifiées ou leur divinité traduite humainement par l'artiste? À chacun son interprétation et son souhait. Lors des travaux d'assainissement de l'ancien ghetto au début du siècle, trois petites synagogues furent détruites. La synagogue nouvelle, la synagogue tzigane et la synagogue de la grande cour. Elles furent remplacées par la synagogue du Jubilé, construite hors du vieux quartier, dans le Nové Mesto, à 400 mètres du musée Muka. Édifiée sur la Jérusalemska en 1906, elle célèbre l'intégration des Juifs dans la société pragoise. Parmi les beaux lieux où passer ces fins de journée, nous vous conseillons les galeries pragoises, en particulier le passage Lucerna, qui se trouve à 700 mètres de la synagogue. Avec son cinéma d'époque, la statue du cheval monté à l'envers, ses cafés, son étonnant ascenseur et en guise de finale, son toit panoramique où sont organisés des concerts. Si les deux premiers jours vous ont permis de visiter de nombreux endroits, il vous faudra consacrer une bonne demi-journée au château de Prague. Vous apprécierez la visite des lieux où vécut la royauté pragoise, notamment la cathédrale Saint-Vitus où se déroulèrent les couronnements. Une exposition permanente au Palais Royal est consacrée à l'histoire de la ville, avec de nombreuses présentations interactives. Vous pouvez finir cette journée par une splendide vue panoramique sur Prague en montant les 300 marches de la tour sud de la cathédrale. Du Golem à Kafka, que l'inspiration soit avec vous lors de ce merveilleux voyage des synagogues au cimetière et à tout ce que la ville peut vous offrir.
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Rock 80. Bonsoir, bienvenue ce soir, nouvel épisode de Rock 80. C'est comme tous les mardis jusqu'à minuit sur RCJ. Une heure, 100% rock des années 1980, décennie maudite et décennie ô combien appréciée par votre serviteur. J'ai rarement l'habitude de passer de grands tubes parce que je me dis que c'est pas tout à fait l'ADN de l'émission, mais parfois, voilà, l'inspiration est là et on tombe sur des morceaux qui pourront vous dire quelque chose si vous avez vécu l'époque. Si vous écoutiez la foi, voilà, l'inspiration est là et on tombe sur des morceaux qui pourront vous dire quelque chose si vous avez vécu l'époque. Si vous écoutiez la radio,

C'était le premier album d'une nouvelle ère, Genesis, en 1981. En quelque sorte, les adieux au rock progressif. Et on retrouvera bien sûr les carrières solo de divers membres du groupe, comme on l'a déjà fait, avec en particulier le chanteur Phil Collins. Rock 80, ce sont les années 80 et ce sont surtout les États-Unis. Forcément, on n'y échappe pas, mais ce ne sont pas forcément toujours des groupes qui ont pignon sur rue, qui ont une grande carrière, qui font un rock policé. Ça peut être des petits garnements comme le groupe The Replacements, qui en 10 ans de carrière ont fait un petit peu les idiots avec grand plaisir et sont toujours restés un petit peu à part, comme une sorte d'attraction rigolote, avec pourtant de belles qualités d'écriture. On va écouter un extrait de l'album Don't Tell a Soul de 1989, ça s'appelle I'll Be You.

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Bien sûr, vous pouvez aussi nous écouter sur l'application RCJ, sur le site internet de la radio, radio-rcj.info. Ça faisait un petit peu longtemps qu'on n'avait pas écouté d'artistes israéliens. En l'occurrence, un album vraiment très rock de Giddy Gov qui date de 1987. On va écouter le morceau titre et c'est Derer Eretz. Et puis, pour les auditrices, les auditeurs qui ignorent un petit peu sa carrière, c'est vraiment un des plus grands noms de la musique israélienne qui a commencé dans les années 70 et qui a fondé deux groupes importants, Kaveret et Gazoz, avant de se lancer dans une carrière solo. C'est donc un morceau qui parle en quelque sorte de la manière de se comporter en Israël, Derer Eretz Giddy Gov.

En ce début d'émission Rock 80, on voyage beaucoup dans le monde puisqu'on va se retrouver au Japon avec une histoire assez incroyable des musiciens de heavy metal, le groupe Loudness, un des pionniers du metal japonais, qui décide de faire un album d'AOR tendance californienne, très très américain dans le son et dans l'interprétation, avec les mêmes musiciens et tout le monde prend un pseudo. Ils s'inventent un nom, MT Fuji. Ils appellent leur album, d'une façon très étrange, Human Transport, dont on se demande ce que ça veut dire. Et donc voilà, ils jouent cachés et ils sortent cet album complètement à contre-courant à tout point de vue. Et personne n'avait deviné que c'était les musiciens de Loudness. Il y a eu des précédents, bien sûr, hein, dans l'histoire du rock, mais là, en l'occurrence, c'est vraiment dans un micro-milieu. Et ça donne des compos de grande qualité. Vous allez vous rendre compte, je l'espère, avec le titre « Photograph ».

On est ensemble jusqu'à minuit dans Rock 80 et comme tous les mardis sur RCJ, 94.8 en FM et partout ailleurs sur l'application RCJ, sur le site de la radio, radio-rcj.info, où vous avez également les anciennes émissions. Si ça vous intéresse, il y a toute une liste. Et donc, n'hésitez pas, il vous suffit de chercher pour ça dans la liste des émissions Rock 80. Bien sûr, on retourne aux États-Unis avec une grosse tranche. C'était obligé, on n'y échapperait pas. Et un album qui était à la croisée des chemins pour le groupe Blue Oyster Cult, qui avait commencé sa carrière bien plus de 10 ans auparavant, et avec Club Ninja en 1985, ils étaient à fond dans une recherche de succès commercial, au point que, premièrement, ils ont fait fuir bien des fans, et deuxièmement, la moitié, voire les trois quarts des compos sont co-signés, et on a plus du tout la patte habituelle de d'Eric Bloom ou de Donald Reuser. Pour autant, ça reste des compos de qualité, il y a évidemment beaucoup plus de claviers. On reconnaît quand même le groupe, évidemment, grâce au chant. Et on va redonner quand même un peu de crédit à ce Club Ninja, c'est le nom de l'album, avec Dancing in the Ruins, qui était plus ou moins le tube de l'album en cette année 1985.

Blue Oyster Cult, un petit peu un album maudit, mais ils reviendront en 1988 avec un cru qui fera l'unanimité, c'est Imaginos, mais c'est une autre histoire. Rock 80 se poursuit jusqu'à minuit, et cette fois, on va retrouver une couleur assez californienne dans le genre AOR, avec le groupe What If. Il me semble bien que l'album titre, qui n'a pas d'autre nom que celui du groupe de 1987, et leur seul opus. Et comme ça arrive parfois, eh bien, ils ont fait ce que Toto a fait, mais sur le long terme, puisque c'est une réunion de musiciens de studio d'exception qui se sont fait plaisir et qui ont œuvré dans le genre qu'ils connaissaient, qu'ils maîtrisaient le mieux. La différence avec Toto, c'est que pour eux, ça s'est arrêté au bout d'un album. Pourtant, ils avaient signé sur une majeure compagnie. Et c'est assez convaincant. J'espère que vous partagerez mon avis avec ce morceau qu'on va écouter, qui était donc extrait de leur unique album et qui s'intitule « If Turn and Turn and Walk Away », le groupe « What If ?» sur RCJ et dans Rock 80.

Une chanteuse qui était promise à une brillante carrière avec ses premiers travaux au sein du groupe Scandal, c'est Patti Smith. Alors vous allez me dire, elle a pas de chance d'avoir un nom pareil. Pour se distinguer de l'autre Patti Smith, bien plus importante, bien plus influente, elle a mis des Y partout à son prénom et à son nom. Et après la fin du scandale, si on peut dire, elle s'est lancée en solo avec l'album Never Enough, qui est typiquement AOR, très bien fichu dans le genre. Elle a continué la musique, hein, mais de façon plus confidentielle. C'était en tout cas une jolie voix des années 80, une personnalité qu'on voyait dans les clips, bien mise en valeur. Et puis, elle n'a pas eu la chance d'avoir autant d'exposition qu'une Pat Benatar, par exemple. Alors, honneur à Patti Smith avec Never Enough, c'est le morceau-titre de l'album.

Rock 80, c'est sur RCJ, tous les mardis de 23h à minuit, et bien sûr, en rediffusion et à la disposition des amateurs sur le site de la radio, radio-rcj.info, sur également vos applications, et avec une rediffusion sur la radio numérique, le mercredi à 14h. Les années 80, ce sont quelques années clés. Je pense à 1983, c'est le triomphe du rock et du hard FM aux États-Unis, avec des groupes qui naissent tous les jours, avec des albums qui sortent à flux continu. Alors forcément, beaucoup se lancent dans le genre, derrière Six, Journey, Boston, Foreigner, tous les autres. Et un groupe américain a tenté sa chance, il s'appelait Cheater. Là encore, ça a fait pchit, avec, il me semble, un seul album. Avec aussi l'influence de Journey qui est un petit peu flagrante, mais ce n'est pas du plagiat. Et pour moi, ça vaut la peine de la découverte. Vous allez donc avoir droit à Missing, le groupe Cheater, en 1983.

Le groupe Cheater, c'est quand même une découverte intéressante et on peut dire qu'il y a du niveau. Avant de retrouver The Police et Téléphone, on va revenir à notre cher Power Pop et un chanteur américain qui, après sa carrière avec le groupe The DBs, groupe très important pour tous les amateurs de Power Pop, il se lance en solo, Chris Tammy, avec l'album It's Alright. En 1987, il en a fait un certain nombre. Et dans cet album, j'ai choisi une jolie mélodie, forcément, et qui représente bien le style de cet artiste. Of Time and All She Brings to Mind, Chris Tammy.

Quand on pense au groupe The Police, on pense à une flopée de tubes, la liste serait longue. Et rien que pour l'album dont on va écouter maintenant un extrait, Ghost in the Machine en 1981, il y avait Every Little Thing She Does Is Magic, il y avait Spirits in the Material World, il y avait Invisible Sun, mais ce n'est pas celui qu'on va écouter aujourd'hui, parce que j'aime bien la découverte et que ce n'est pas Rock 80, une émission de nostalgie de tube. On préfère découvrir, on préfère dépoussiérer un morceau qui mérite aussi un petit peu d'attention. Alors voilà pourquoi j'ai choisi de cet avant-dernier album studio de Police, le morceau Secret Journey.

Le groupe The Police, on est en 1981, groupe qui terminera sa carrière en gros en 1984 avec ses derniers concerts, et je vous passe les épisodes de tentatives de reformation et les tournées engueulades incluses qui ont pu avoir lieu en 2007. Et justement, 1984, c'est aussi la fin de Téléphone. Alors vous allez me dire, oui, mais il y avait quand même les morceaux signés Jean-Louis Aubert d'ailleurs, comme Le jour s'est levé, mais qui est quand même de la pure variété. Donc on va rester à l'album Un autre monde en tant que groupe. Et oui, c'est le début de la fin pour Téléphone, avec ce morceau, dans un album quand même qui est très inégal, qui à la fois souligne les racines blues et très rock'n'roll du groupe, et il s'appelle Le garçon d'ascenseur. Téléphone, 1984.

Superbe Louis Bertignac au chant et surtout à la guitare. On se quitte avec cet extrait de l'album Un autre monde de Téléphone. Je vous donne rendez-vous non pas la semaine prochaine, mais un peu plus tard, puisque les fêtes de Tichy commencent et forcément on va beaucoup moins être présent le mardi soir et le mercredi à 14h pour la diffusion en radio numérique. Voilà, il faut donc suivre les programmes attentivement sur RCJ. Bien sûr, bonne fête à toutes et à tous. Et à très bientôt. Au revoir.

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2: Bonjour Frédéric Huttman au micro, j'ai le plaisir de vous retrouver pour un nouvel entretien. Aujourd'hui j'ai le très très grand plaisir de recevoir Vittorio Forte, bonjour.
3: Bonjour.
2: Alors j'avais eu le plaisir de vous recevoir il y a quelques temps à propos d'un disque formidable consacré à Earl Wilde, un de vos illustres prédécesseurs au piano. Oui. Et à chaque fois, ça, les disques répondent à un projet bien précis. Donc après Earl Wilde, j'ai pas eu le plaisir de vous rencontrer pour évoquer Metner, auquel vous aviez consacré un disque, une monographie. Et là, je vous retrouve pour un tout autre univers. Alors que, comment ça se passe vos projets discographiques, Vittorio Forte? Vous choisissez à chaque fois quelque chose qui vous tient à cœur.
3: Oui, cœur, c'est bien le terme juste. C'est des coups de cœur. Très souvent, ça se passe de cette façon. C'est-à-dire que ça avait été le cas avec Earl Wilde que j'avais découvert il y a déjà une dizaine d'années par le biais de quelques transcriptions. Évidemment, je connaissais le pianiste, l'interprète, mais je connaissais pas très bien les transcriptions que j'ai découvert et auxquelles j'ai consacré un disque entier. Et par la suite, durant la période du Covid, puisque on avait beaucoup de temps à notre disposition, j'ai découvert la musique de Metner et donc j'ai décidé de consacrer un disque à Metner. Et ensuite, effectivement, de par une réflexion assez, je dirais, personnelle plus que musicale, j'ai plongé dans la musique d'Amérique latine pendant plusieurs mois en essayant d'en découvrir certaines perles rares. Et cela a donné naissance à ce nouveau disque.
2: Ce disque qui s'appelle Volver, donc avec des couleurs chatoyantes pour la pochette parue pour...
3: Et cela a donné naissance à ce nouveau disque.
2: Ce disque qui s'appelle Volver, donc avec des couleurs chatoyantes pour la pochette parue pour Mirare,

0: qui a voulu quitter l'Italie parce qu'il n'aimait pas du tout la façon dont la musique était enseignée en Italie, qui était Vincenzo Scaramuzza, qui était un Calabrais de Crotone, et qui s'est installé à Buenos Aires, et qui a créé une école de piano, mais surtout il a réfléchi à une nouvelle méthode d'enseigner le piano, une nouvelle méthode d'approcher la musique et la technique pianistique, ce qui lui a permis de former certains grands pianistes d'aujourd'hui, parmi lesquels Martha Argerich, Gelber ou encore le père de Barenboim, et d'autres professeurs argentins qui ont été par la suite les professeurs d'autres pianistes comme Nelson Gerner par exemple.
1: Oui, vous les citez d'ailleurs avec beaucoup d'élégance dans le texte qui accompagne cette pochette.
0: C'est vrai.
1: Donc vos aînés, Vittorio Forte, Nelson Gerner, pas tant votre aîné.
0: Pas tant mon aîné, il est peut-être... Cependant, c'est quand même, voilà, c'est déjà pour moi une légende du piano, mais effectivement.
1: Alors tous ces pianistes auxquels vous rendez hommage, et vous, vous avez eu comme professeur José Lepore.
0: Voilà, José Lepore qui a été en fait le professeur qui a décidé de m'ouvrir un peu les portes, aussi bien du répertoire pianistique que de l'engagement, la mission, si vous me permettez, que nous avons en tant que musiciens, c'est-à-dire que celle de marier notre personnalité à celle du compositeur et pouvoir retranscrire par nos interprétations ce que l'on ressent au plus profond de nous-mêmes, mais à travers le langage justement de celui qui a créé l'œuvre. Donc me donner cette passion, me donner cette envie aussi de passer le plus clair de mon temps à travailler mon piano, ce qui n'est pas une chose facile, effectivement, c'est une vie qui est sacrifiée, je dirais, d'une certaine façon à la musique. Mais il a été un mentor, il a été un enseignant, il a été un pygmalion sur certains aspects certainement aussi.
1: Vous parlez aussi d'Edith Murano.
0: Voilà, Edith Murano que j'ai rencontrée déjà très très jeune parce que elle venait souvent en Calabre, elle aussi était d'origine calabraise, elle avait ensuite fait ses études justement avec Vincenzo Scaramuzza à Buenos Aires, ensuite elle avait été élève à Siena de Arturo Benedetti Michelangeli et elle s'était installée à Genève où elle était élève d'Hillebrand, et moi j'ai connu mon épouse, donc mon histoire personnelle a fait que j'ai rencontré mon épouse en 1997, je me suis installé en France à ce moment-là et j'ai étudié avec elle à partir de ce moment-là, avec Edith Murano qui m'a un peu, je dirais, permis de me perfectionner avant que j'atteigne le conservatoire de Lausanne et puis la suite, disons, des événements de mon parcours.
1: Vous dites d'ailleurs dans le texte qui accompagne ce disque que c'est à 17 ans que vous avez senti que vous alliez vous orienter professionnellement vers...
0: Oui, aussi. Probablement, ce sont les problématiques de lorsque on vient d'une famille où il n'y a pas de musiciens, donc on connaît peu les codes aussi, et surtout on connaît peu les parcours. En Calabre, il y a quand même, une vision du parcours musical et puis une possibilité de formation très compliquée parce qu'il existe peu de conservatoires, ils sont assez distant de certaines villes, notamment de la ville où j'habitais. Donc, il a fallu du temps quand même pour mûrir cette possibilité, en tout cas, d'objectifs personnels et professionnels. Et même si probablement c'était déjà à l'intérieur de moi, il a fallu quand même révéler quelque chose de mon talent qui n'était pas très clair ni pour moi ni pour mon entourage.
1: Alors ce disque, je dois dire, c'est au premier chef déjà un grand grand plaisir, quoi. Toutes ces œuvres que vous interprétez, on est en Argentine, on est au Chili, on est au Brésil, on est en Colombie, et à chaque fois il y a un intense plaisir. Il a fallu quand même trouver une unité parce que l'Amérique du Sud.
0: Oui, absolument, même, absolument.
1: C'est
0: tout, oui, voilà, tout à fait. C'est très bien. Assez
1: sans
0: vaste.
1: Être désobligeant avec le Luxembourg.
0: Loin de là, mais c'est juste une question géographique, je dirais, et puis de mesure. Mais oui, et d'ailleurs, ça a été vraiment peut-être la démarche la plus complexe. Donc, pour être très très cartésien, j'ai fait une très très longue liste d'œuvres qui m'intéressaient de compositeurs d'Amérique latine, avec des compositeurs qui d'ailleurs malheureusement ne figurent pas dans l'album. Et il a fallu faire un choix. J'ai essayé de donner un aperçu plus ou moins juste, et puis le plus proche de ma sensibilité, avec quelques découvertes que je trouve assez intéressantes, que ce soit pour le public et avant tout pour moi aussi, qui était celle du compositeur chilien Alfonso Leng ou du compositeur colombien Luis Antonio Calvo. Ce sont des compositeurs finalement qu'on a pratiquement jamais joué dans nos contrées et qu'on retrouve dans ce disque finalement parce qu'ils méritent cette place-là d'un album consacré à la musique pour piano d'Amérique latine.
1: Mais les partitions, elles étaient faciles à trouver. Enfin, je ne parle pas de Villa-Lobos, de Guastavino. Sinon, c'était compliqué.
0: Alors, globalement, maintenant, tout est assez simple à trouver. Donc, c'est disponible un peu partout. Et il a fallu que je me

0: enseigne auprès de l'Université du Chili pour les partitions d'Alfonso Leng, parce qu'effectivement, elles sont un peu plus compliquées à trouver. Non, mais globalement, il n'y a pas tellement de problèmes au niveau de la recherche musicologique pour pouvoir composer un tel album.
1: Mais est-ce que ces musiciens sont des musiques originales ou alors c'est comme ce serait les Bartok ou les Kodály ou les Janáček?
0: Ah, c'est une excellente question parce que finalement on a là aussi une recherche du folklore un peu comme avait fait déjà Chopin avec les polonaises, les mazurkas et puis Liszt avec les rhapsodies hongroises en reprenant des thèmes qui ne lui appartenaient pas mais qu'il a magnifié par le biais de son écriture. Et là c'est un peu le même. Évidemment il y a des créations, le thème d'Adios Nonino de Piazzolla c'est lui-même qui l'a créé. Évidemment la Galofeira par exemple de Nepomuceno, le thème en tant que tel, c'est lui qui l'a écrit. Mais par contre, c'est certainement en fréquentant la musique des rues, la musique de leur folklore, qu'ils sont arrivés à traduire cette caractéristique populaire de cette musique dans l'écriture académique.
1: Alors, au niveau pianistique, il y a des œuvres qui ont l'air abordables pour des pianistes amateurs et d'autres qui ont l'air quand même, je pense à cette rhapsodie mexicana d'Emmanuel Ponce.
0: Voilà, effectivement. Là, on est sur de l'écriture, je dirais, purement romantique, avec effectivement le thème qui est un thème folklorique mexicain qui a été repris aussi par les mariachi mexicains, évidemment, mais là, on a une écriture très très proche de Franz Liszt. D'ailleurs, Manuel Ponce a été indirectement très proche du piano de Liszt, si vous voulez. Et oui, il y a des œuvres aussi comme la Rhapsodie de Piazzolla, qui est une œuvre pianistiquement assez exigeante. En revanche, en ce qui concerne les œuvres qui peuvent paraître simples dans ce disque, elles gardent toujours une certaine difficulté qui est celle de la retranscription, je dirais, de leur sens même, notamment le sens rythmique. Il est très difficile d'arriver à les interpréter avec le côté libre qu'il y a dans ce genre de musique. Parce qu'évidemment, les notes, en tant que telles, semblent très faciles, notamment dans Alfonso Leng. Il y a vraiment très très peu de notes. C'est extrêmement exigu au niveau de l'écriture. Par contre, il y a un univers tellement profond à essayer d'assimiler que cela peut prendre un peu de temps.
1: Du reste, des compositeurs comme Heitor Villa-Lobos ou Alberto Nepomuceno, c'est quand même des compositeurs qui sont surtout interprétés par des pianistes brésiliens.
0: Oui, c'est vrai.
1: Comme Cristina Ortiz ou Nelson Frère, évidemment, ou Sonia Rubinsky plus près de nous. Donc ça veut dire qu'il y a un langage quand même qui est propre à ces musiques aussi.
0: C'est un peu le discours que je tiens aussi d'ailleurs dans le livret et que c'est une réflexion que j'ai eue au moment du choix de ce disque, de ce répertoire, en me disant finalement est-ce que j'ai la légitimité, je dirais, d'origine, de par mes origines, pour enregistrer cette musique. Finalement, oui, évidemment, Nelson Frère a été bercé dans cette musique, Guillaume Arnaud-Baech ou d'autres pianistes brésiliens. Cependant, comme je dis toujours, tout est question de sensibilité finalement. Donc vous avez des pianistes de n'importe quelle nationalité qui jouent très bien la musique espagnole. Ciccolini jouait très bien la musique espagnole. Alors il est vrai que peut-être en étant calabré, j'ai peut-être une sensibilité un peu plus proche de la musique, en tout cas d'Amérique du Sud, en général je dirais la musique hispanique probablement. Peut-être une compréhension. Et puis j'ai été malgré tout bercé par mes professeurs dans cette musique. Et le fait de l'écouter, finalement, ça m'a permis de plonger aussi dans le caractère de cette musique.
1: Alors ce disque s'ouvre par une œuvre de Carlos Gardel que vous avez transcrite pour le piano, Vittorio Forte, se termine aussi par une autre œuvre, presque des tubes hein, de Carlos Gardel.
0: Oui,
1: c'est un bonheur
0: évidemment
1: d'écouter ces œuvres qui ouvrent et terminent ce disque.
0: Oui, il fallait pour moi trouver, un point de rencontre entre toute cette musique. Et comme j'avais été, en étant adolescent, extrêmement touché, non seulement par la musique de Carlos Gardel, donc par sa voix exceptionnelle, mais aussi par la réaction des personnes qui l'écoutaient, qui étaient absolument bouleversées en écoutant les tangos de Gardel, en écoutant les chansons de Gardel, que je me suis dit que c'était une excellente façon de rendre hommage aussi bien à Gardel qu'à cette musique, que de créer ce contour avec deux chansons de Gardel. Effectivement, Volver n'était pas prévu au départ, même si le titre du disque, pour moi, était déjà fixé dans ma tête comme étant Volver. Mais j'ai été charmé, encore une fois, par cette musique et j'ai décidé de faire aussi la transcription de Volver.
1: Alors, je le disais, j'avais eu le plaisir de vous recevoir à propos de Earl Wilde, cet incroyable pianiste, oui, auquel on doit d'incroyables transcriptions que vous aviez, dont vous aviez interprété certaines. Puis après, il y a eu Metner. Là, il y a ces musiques sud-américaines. Mais vous, Vittorio Forte, vous avez été formé sur un répertoire purement classique, romantique.
0: Bien évidemment. Ça, c'est quelque chose qu'il est difficile parfois de faire ressortir lorsqu'on se consacre sur les enregistrements. Et puis, j'oserais dire, il y a une phrase très intéressante que je vais citer. C'est parfois, pour faire le bon choix, lorsqu'on se retrouve devant deux chemins, il vaut mieux prendre celui qui a été le moins emprunté. Et il est vrai que j'ai fait beaucoup de concours internationaux. Donc, dans les concours internationaux, le répertoire est souvent assez académique, on va dire. C'est des œuvres absolument exceptionnelles. Donc, on est obligé de jouer les préludes et fugues de Bach, les études de Chopin, les études de Liszt, les sonates de Beethoven, etc. Donc, ça fait partie de mon répertoire. J'ai quasiment l'intégralité de la musique de Schumann dans mon répertoire. Beaucoup d'œuvres de Chopin, beaucoup de sonates de Beethoven. Donc, évidemment que oui. Mais à partir d'un certain moment, j'ai essayé d'éveiller ma curiosité aussi, dès mon premier disque finalement, qui a été consacré à Monsieur Clementi en 2008, donc il y a presque 20 ans.
1: Il y a eu Carl-Philippe-Emmanuel Bach.
0: Carl-Philippe-Emmanuel Bach, qui a suivi, avec un disque avec une mise en miroir entre les œuvres de Couperin, en 2013, entre les œuvres de Couperin et les mazurkas de Chopin. Donc il y a toujours chez moi une forme de différenciation entre le concert et le disque. Et il est clair que je prends un plaisir absolument profond et immense à jouer les quatre ballades opus 10 de Brahms ou la Kreisleriana de Schumann. Mais en même temps, j'aime autant découvrir et faire découvrir ce que les autres n'ont parfois pas la démarche de découvrir. Et effectivement, la musique pour piano, on a cette chance inouïe que le répertoire est tellement vaste, mais c'est étrange parce que depuis des décennies, on dit que le répertoire est tellement vaste, mais finalement, on retrouve dans les salles de concert plus ou moins toujours les mêmes choses, et dans les disques aussi. Mais j'ai enregistré aussi les valses de Chopin. C'était un rêve, je dirais, de mes débuts de pianiste, et je l'ai fait avec énormément de plaisir, et j'aimerais énormément revenir au répertoire de Chopin aussi en disque. Mais voilà, après aussi, il est important, je pense, de faire des choix en fonction de certains moments de la vie et en fonction des coups de cœur aussi qu'on peut avoir. Et rien ne nous empêche d'inclure dans nos concerts des œuvres du grand répertoire et d'essayer de les mélanger avec des œuvres moins connues. Je pense que c'est tout aussi intéressant pour le public et pour nous les interprètes, et ça n'enlève rien du tout au fait d'être formé comme un pianiste, comme n'importe quel autre pianiste de ma génération.
1: Cela étant, un disque comme celui-là, Volver, ça apporte beaucoup à la discographie.
0: En tout cas, ça apporte quelque chose qui est difficile aujourd'hui à trouver.
1: Non seulement par l'interprétation, mais aussi par les mélodies. Alfonso Leng ou Alberto Nepomuceno ou alors Luis Calvo. Alors ça aussi, c'est une grande découverte. C'est très tendre comme musique.
0: Oui, tout à fait. Il y a ces danses colombiennes dont il s'est je dirais vraiment imprégné, malgré le fait qu'il a été enfermé pendant 30 ans dans une léproserie. Donc c'est un homme très malheureux finalement. En plus, la légende dit que probablement il n'avait même pas la lèpre, donc ce qui fait quand même que cela devient assez paradoxal. Mais il a écrit ces deux petites pièces. D'autres encore, mais ces deux petites pièces, Lejano Azul et Malvaloca, qui sont des pièces extrêmement tendres, oui, et dansantes et à la fois empreintes de nostalgie, de mélancolie, je dirais aussi, plus encore. Et moi, c'est une musique qui me touche, donc comme peut me toucher un prélude de Chopin.
1: La mélancolie, il y en a à tous les étages, si vous passez cette expression triviale,
0: absolument
1: forte, quasiment dans toutes les œuvres que vous interprétez. Alors, il y a des œuvres, deux œuvres de Villa-Lobos aussi qui sont absolument magnifiques. Mais c'est pas facile la musique pour piano de Villa-Lobos.
0: Alors c'est pas facile. Là, on n'est pas face aux œuvres les plus complexes de Villa-Lobos, comme l'Obo de Poema, par exemple, ou d'autres pièces du cycle brésilien.
1: Qui étaient dédiées à Rubinstein. Je ne sais même pas si Rubinstein arrivait à le jouer.
0: Je crois que non. Mais cependant, il aurait pu certainement en étant plus jeune. Mais effectivement, Villa-Lobos, il a une écriture et un langage extrêmement complexe, avec des prouesses techniques et puis une forme d'endurance presque dans l'exécution, la performance de ses œuvres. Là, j'ai fait un choix qui était plus lié aussi, je dirais, à la thématique émotionnelle du disque, qui était celle effectivement liée à la mélancolie, à la danse, à la valse, disons, mais sous une forme plus latine. Et il est vrai que la valse d'Ador, par exemple, qui est une pièce que son frère a beaucoup jouée, est une pièce extrêmement touchante, et qui demande vraiment presque un talent de coloriste aussi dans la façon de jouer, puisque Villa-Lobos avait été quand même extrêmement influencé aussi par l'impressionnisme français. Et je pense que des compositeurs d'Amérique latine, probablement c'est le plus complet, en tout cas dans sa façon d'écrire, dans son goût aussi d'écriture, et dans ses capacités à retranscrire les possibilités de l'instrument, point de vue des couleurs, mais aussi au point de vue des timbres, dans les œuvres qu'il a écrites. Et une Pessoa Celesteiras, par exemple, du cycle brésileiro, sont des œuvres, est une œuvre qui est effectivement très très très bien écrite, sous une forme de variation, avec des vraies fulgurances et des moments de tendresse. Donc on est sur des chefs-d'œuvre relativement peu connus, même si là, Villa-Lobos, comme vous disiez, c'est...
1: Oui, enfin, le compositeur est connu, mais on peut pas dire qu'on écoute souvent ses œuvres.
0: Voilà, c'est absolument ça. Et effectivement, si ce n'est dans les interprétations des quelques pianistes qui ont l'habitude de jouer ses œuvres.
1: Alors, on vous retrouvera dans le programme du disque ou La Voix Moderne le 17 novembre prochain, Vittorio Forte, pour une présentation de ce disque. Et on vous retrouvera aussi le 7 décembre prochain au Théâtre de Passy dans un répertoire qui n'a rien à voir.
0: Non, là, pour le coup, ce sera un répertoire qui n'a rien à voir, oui et non, parce qu'on aura quand même un côté hispanique très présent. En fait, c'est un concert que j'ai donné l'année dernière pour la Folle Journée de Nantes, avec un programme autour de Paris, donc de Paris, mais à l'époque de l'exposition universelle, donc aux alentours de 1900, avec les compositeurs qui ont fréquenté les salons parisiens et qui se sont évidemment aussi formés dans la capitale, et qui ont retranscrit la musique qui leur venait du fond de leur cœur, de leur inspiration, mais qui ont quand même essayé de marier cela avec leurs expériences parisiennes. Donc on aura Granados, Albéniz, mais aussi Gershwin, transcrit par Earl Wilde, et il y aura quelques compositeurs aussi d'Amérique latine, comme Villa-Lobos, soit Manuel Ponce, et encore Gardel, d'ailleurs, puisque Gardel est quand même souvent venu à Paris jouer et chanter dans les clubs de tango parisien, et avant même qu'il soit une star, d'ailleurs. Et c'est d'ailleurs à Paris aussi que Piazzolla a eu l'occasion de rencontrer Gardel. Donc, mais j'en dirai probablement quelques mots aussi lors du concert.
1: Vittorio Forte, vous parliez de Robert Schumann. Je trouve qu'il y a on peut faire quand même un lien entre la musique de Schumann et certaines des œuvres.
0: Oui, c'est vrai. Absolument. C'est possible avec Nepomuceno un peu, parce que les pièces lyriques de Nepomuceno, qui ressemblent beaucoup aux pièces lyriques de Grieg, se rapprochent.
1: Il avait épousé d'ailleurs une pianiste.
0: C'est ça, absolument. Une proche de Grieg, oui, qui était aussi une sorte de mentor.
1: Je dis ça, je viens de l'apprendre en lisant le texte. Oui, croyez bien, Vittorio Forte. J'ai appris beaucoup de choses avec votre disque. Que j'ignorais totalement, c'est pour ne pas frimer auprès des auditeurs. Mais effectivement, c'est une des choses qu'on apprend.
0: Oui, c'est vrai, absolument. Il y a quand même des histoires assez intéressantes quand on prend chacun de ces compositeurs, des histoires très touchantes et des histoires qui finalement nous ramènent à des choses que nous connaissons très très bien. Donc des compositeurs qui ont été fréquentés par des compositeurs qui sont présents dans cet album. C'est le cas de Nepomuceno avec Grieg. Et effectivement, ces pièces ressemblent étrangement, je dirais, à certaines pièces des scènes d'enfance Chanson de Schumann, Les Scènes de la forêt de Schumann, encore une fois. Et puis dans Leng aussi, un langage très poétique, très lyrique. D'ailleurs, Les Doloras, donc les cinq pièces qui sont dans l'album, ont inspiré des textes à un poète chilien, Pedro Prado, dont Leng avait utilisé un de ses livrets pour l'écriture d'un opéra qui s'appelle Alcino. Mais donc il y avait un lien très direct entre Leng et ce poète chilien.
1: Vittorio Fauteuil, vous dites donc que vous avez suivi l'enseignement de Roger Lepore, qui était professeur argentin, mais c'était quoi, c'est vous qui cherchiez à ce moment-là un professeur lié à l'Amérique du Sud, ou alors c'est le hasard qui vous a mené sur ça?
0: C'est totalement
1: route.
0: Le hasard. En fait, moi, quand j'étais enfant, un de mes cousins m'a donné des cours de piano. En fait, ce cousin venait d'Argentine. Il était venu en Italie pour essayer de s'installer en Italie et créer sa propre école de piano. Et finalement, j'avais pu effectivement profiter de son savoir pianistique pendant une petite année. Mais enfin, j'étais encore un enfant. Je me rendais pas vraiment compte de ce que pouvait être étudier le piano, apprendre le répertoire, etc., ne serait-ce que même se former en tant que pianiste. Et, par la suite, malheureusement, ce cousin a dû partir, laissant la place à une autre enseignante, Nelly Pomponio, encore vivante d'ailleurs, elle a plus de 90 ans, elle revit maintenant en Argentine, mais elle était venue en Calabre là justement pour reprendre ses élèves. Elle était venue d'Argentine, élève de Scaramuzza, elle aussi, qui m'avait donné là aussi quelques temps des cours de piano, mais la relation avait été extrêmement difficile avec elle. Donc c'est ce que je ne savais pas, j'ignorais totalement que ces deux pianistes, ces deux professeurs de piano connaissaient très bien José Lepore. Et José Lepore m'a entendu quelques années plus tard dans un concours de piano, un petit concours qui avait lieu en Calabre, et il avait remarqué que j'avais fait des progrès, mais que c'était très étrange que le talent ne se soit pas révélé plus tôt. Donc il a proposé, pour vous raconter toute l'histoire, à mes parents, alors j'étais même pas majeur, il a proposé à mes parents de me prendre sous son aile pendant une année pour que je puisse me consacrer entièrement au piano, donc en quittant les études et en me consacrant à l'étude du piano et à l'approfondissement, disons, du répertoire pianistique, en tout cas de ce que je pouvais à l'époque faire. Cette année-là s'est révélée plutôt fructueuse dans nos relations professionnelles, on va dire, et ça m'a ouvert certaines portes en me donnant mon premier récital au bout d'un an, mon premier récital à Naples, et ça a été un peu le début de tout. Et lorsque j'ai mis pour la première fois mes pieds sur scène, je pense que c'est à ce moment-là, c'est en 94-95, que j'ai compris qu'effectivement il y avait quelque chose en moi qui relevait de la passion pour cet instrument.
1: Mais cet instrument vous le rend bien, Vittorio Forte. Alors il y a un compositeur qu'on a peu évoqué jusqu'à présent, argentin, dont j'adore la musique, c'est Carlos Guastavino. Il y a deux œuvres, une œuvre qui est chérie par beaucoup de pianistes, enfin beaucoup, pas tant que ça, mais Bailecito, et une œuvre que je ne connaissais pas, Las Niñas.
0: Las Niñas, oui,
1: très belle œuvre aussi, c'est vraiment la très belle musique.
0: Oui, c'est extrêmement bien écrit, dans le style romantique, mais avec toujours les accents folkloriques, qu'ils soient mélodiques ou rythmiques, de la musique argentine. Guastavino est vraiment un génie dans ce sens-là. D'ailleurs, une œuvre que je regrette énormément de ne pas avoir enregistrée, mais c'était vraiment très compliqué, c'est les Cantilenas Argentinas de Guastavino, qui sont des véritables chefs-d'œuvre dans leur intégralité. Il y en a 15, je crois.
1: Tout n'est pas perdu, hein.
0: Peut-être faudra-t-il y revenir.
1: Visiblement, vous avez mis beaucoup de côté pour faire ce disque.
0: Énormément. Il y aurait de quoi en faire un autre. Sans
1: il dure
0: problème.
1: Déjà plus de 60 minutes, mais.
0: Oui. C'est un long disque.
1: Il y a de quoi faire un autre disque. Ah non, je dis pas que c'est long, je dis, c'est merveilleux, mais non, et c'est 81 minutes. Il y a de quoi en faire un deuxième.
0: Absolument. Et, on a dû d'ailleurs enlever quelques pièces, malheureusement, en montage, parce que c'était trop long. Mais oui, alors Guastavino, c'est là aussi un langage qui me parle absolument, parce qu'il a voulu garder cet ancrage au romantisme. Il ne s'en est jamais détaché, finalement. Et Las Niñas, qui, pourrait un peu ressembler aussi à la musique de Ravel, à Ravel à la sauce argentine, certes, mais où il y a vraiment des grands élans et cette écriture pianistique, pleine, polyphonique aussi à la fois, avec énormément de couleurs. C'est une pièce d'ailleurs que je trouve une des pièces qui m'a vraiment convaincu pour plonger dans ce répertoire.
1: Ce répertoire d'ailleurs, c'est essentiellement première moitié du XXe siècle.
0: Oui.
1: Ce qu'il y a d'intéressant, je trouve, c'est que au niveau stylistique, c'est des musiques qui sont à la fois dans leur siècle. Bon, c'est quand même l'époque de Schoenberg, Bartok, Webern et d'autres. Mais en même temps, on sent pas de décalage avec l'époque. C'est-à-dire que c'est des musiques très mélodiques.
0: Oui.
1: Mais en même temps, il y a pas un côté hors de l'époque à laquelle ils ont été composés, parce que je pense que c'est contrebalancé par l'imprégnation traditionnelle qui donne une couleur qui fait que cette musique n'est pas hors de propos. En fait.
0: Oui, et puis c'est justement ça, et c'est d'ailleurs un peu le message de ce disque, c'est que la danse, la mélodie, ce qui nous vient de nos racines, finalement, est intemporel. Peu importe le langage utilisé. Si on lit encore aujourd'hui les poèmes de l'époque romantique, si on lit encore aujourd'hui les écrits des philosophes grecs ou romains, c'est bien parce qu'il y a un message tellement profond qu'encore aujourd'hui en 2025, cela a un sens. Donc finalement, la musique, lorsqu'elle est écrite avec une certaine sincérité, lorsque le message musical correspond parfaitement à la pensée du compositeur, donc il n'y a pas de subterfuge, qu'il n'y a pas de mensonge, qu'il n'y a pas de compromis, je pense qu'à partir de là, le temps ne passe pas, finalement.
1: Vittorio Forte, je le disais au début de cet entretien, ce disque Volver, paru pour la Belle Mirare, il procure vraiment énormément de plaisir pour l'auditeur. Et il en provoque autant chez le pianiste ou...
0: Alors à jouer, oui, c'est absolument jouissif. Je suis tout à fait convaincu de cela. Peut-être pas pour tout le monde, hein, évidemment, ça dépend des sensibilités, c'est clair. Mais alors, j'ai eu énormément de plaisir à écouter certains de mes collègues jouer cette musique en disque ou même en direct. Ce sont des coups de cœur aussi parfois qui se font sur scène. Lorsqu'on découvre une œuvre jouée par quelqu'un d'autre, on ne sait pas finalement si on est capable de rentrer dans ce langage soi-même, mais on peut essayer. Ça a été toujours d'ailleurs pour moi le cas, même avec la musique de Metzner, qui est une musique beaucoup plus complexe d'ailleurs d'écriture, de langage. Mais finalement, là aussi, c'est une question finalement de sincérité, parce que la sincérité en tant qu'interprète, c'est aussi accepter ses limites, mais essayer de mettre en avant ce que sont ses qualités, sans vouloir faire de l'esbouffe, simplement en étant cohérent avec ce qu'on est. Et jouer la musique qu'on aime, ça doit être un principe de départ de tous les choix qu'un musicien doit faire, à mon avis.
1: Alors, Vittorio Forte, j'attends avec beaucoup d'impatience votre prochain projet. On va rien dévoiler pour le moment. D'ailleurs, vous-même, vous ne le savez pas, donc ce serait très compliqué de dévoiler quoi que ce soit. Mais compte tenu de vos trois derniers projets, je remonte pas plus loin dans le temps avec Infinimi Panuel, Bach et d'autres. Mais entre Earl Wild, Metzner et cette musique sud-américaine, vraiment, ces trois continents.
0: Univers.
1: Bah, d'ailleurs, on était en Amérique du Nord, oui, on est en Amérique du Sud, on est passé par la Russie et l'Allemagne de Metzner. On voyage beaucoup, mais à chaque fois, effectivement, dans des univers
0: c'est vrai.
1: Qui sont tellement séduisants pour nous qui doivent être, qui sont des mondes pour l'interprète que vous êtes. En tout cas, je rappelle ce disque Volver, paru pour le label Mirare. On passe de Carlos Gardel à Guastavino, en passant par Manuel Ponce, Lang, Villa-Lobos, Lecuena, Ne Pomuceno, Piazzolla, Calvo, et on revient à Gardel. Juste, on terminera peut-être avec Piazzolla, qui c'est une musique, vous le disiez, qui est difficile à interpréter aussi techniquement.
0: Oui. Alors techniquement, cette pièce en particulier, parce que c'est vrai que on connaît peu le compositeur Piazzolla pour piano. D'ailleurs, parfois les auditeurs me posent la question en me disant est-ce que c'est une transcription absolument ouais. ou est-ce que c'est une version originale de Piazzolla, un peu comme la Rhapsody in Blue de Gershwin, où on s'est posé longtemps la question si c'était une transcription réalisée par quelqu'un d'autre. Non, finalement absolument, Piazzolla il a utilisé une thématique qui était celle d'Adios Nonin, qu'il a improvisé sur son bandoneon au moment où il a su que son père était décédé alors qu'il était en tournée. Et finalement, il a su écrire une longue pièce, finalement relativement longue si on considère la brèveté de du thème, avec cette caractéristique qui était propre à Piazzolla, qui était celle de marier les différents styles. Donc il y a la musique populaire de son pays, donc le tango bien évidemment, et aussi la milonga, etc., le malambo, etc., et son influence du jazz. Donc d'ailleurs l'introduction de la rhapsodie, de la tango rhapsodie est une sorte d'improvisation relativement longue, avec des harmonies très très proches du jazz, je dirais moderne, en tout cas du jazz d'après les années 50. Et par la suite, bien sûr, son développement se fait avec une écriture très proche de la grande musique romantique de Franz Liszt ou des transcriptions de Godowski, enfin des choses un peu plus complexes. Peut-être toujours pas avec la finesse que d'autres compositeurs auraient pu utiliser avec ce genre de musique, mais le contenu est là. Donc dans le fond, on reste absolument fidèle à ce qu'est cette musique, et c'est une pièce extrêmement plaisante à jouer, où on peut créer énormément d'atmosphères différentes. On peut parfois se croire plongé dans un club parisien où on entend de la musique d'Amérique latine, et parfois on peut être dans un club de jazz, un peu en train de boire du whisky, de siroter du whisky et d'écouter de la très belle musique par des merveilleux musiciens. Enfin, c'est quelque chose d'assez... C'est tout le but de ce disque, c'est effectivement très banalement le concept de voyage, mais c'est le voyage vraiment émotionnel, géographique bien évidemment, mais aussi ce voyage dans les univers très différents de ces compositeurs, qui ont été tellement marqués par leurs expériences de vie, qu'on retrouve parfaitement ces expériences-là dans la musique.
1: Et ben c'est sur ce voyage émotionnel qu'on va se séparer. Donc je rappelle ce disque Volver, paru pour le label Mirare, votre concert du 17 novembre prochain, justement en relation avec ce disque, et puis le 7 décembre avec un répertoire de compositeurs qui ont composé à Paris au début du 20e siècle, Vittorio Forte. Il me reste à vous remercier infiniment d'avoir été mon invité.
0: C'est Marc qui vous remercie.
1: Pour illustrer cet entretien avec le pianiste Vittorio Forte, je vous propose d'écouter deux œuvres de Guastavino, Carlos Guastavino, Las Niñas et Bailecito, suivi de quatre pièces d'Alberto Nepomuceno et de Adios Nonino de Astor Piazzolla. Je vous en souhaite une très belle écoute, très bonne fin de soirée sur RCJ.

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0: reculez, reculez, reculez, reculez, encore,
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1: Ça tente très chance.
0: Reculez, encore un petit peu, encore.

0: Non, non, non, personne ne monte sur le riz. Je te demande de descendre du riz.
1: Il sait pas charger son fringue. Donne. Là, tu ouvres le barillet. D'accord ?
0: Allez, ça suffit.

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